Dieu, que les nations chantent leur joie, car tu gouvernes le monde avec justice. Psaume 66, 5.

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Bonjour à tous et à toutes. D'abord, c'est en effet une grande joie pour moi que de revenir un peu dans ce diocèse, lieu de mes premières amours sacerdotales, de mon premier ministère auprès des jeunes, auprès des paroissiens, auprès des séminaristes, et finalement aux côtés de Monseigneur Dominique Ray comme vicaire général pendant 6 ans. Une grande joie aussi que de participer à ce congrès Adoratio, centré sur l'importance, en effet, de l'adoration eucharistique dans la vie de l'Église. Moi-même, comme évêque, lorsque je suis arrivé dans le diocèse de Bayonne, l'Escar et Oloron, c'est-à-dire auprès des Basques et des Béarnais, qui essaient de s'entendre, la première chose qui m'a semblé importante de faire, pour être d'abord dans la logique de l'être, plutôt que dans la logique du faire, précisément, ce fut de mettre en place 2 chapelles d'adoration perpétuelle à Bayonne. Je n'en ai aucun mérite, dans la mesure où c'était une demande qui avait été faite par le Saint-Siège à tous les évêques du monde entier, le 8 décembre 2007, par une circulaire dans laquelle il était demandé que soit établie dans tous les diocèses au moins 1 chapelle d'adoration perpétuelle, d'abord pour demander des saintes vocations sacerdotales au Seigneur dont l'Église a tant besoin, en particulier dans nos pays de vieille chrétienté. Et aussi pour accompagner la mission des prêtres à travers une sorte d'accompagnement maternel, maternité spirituelle de l'Église, confiée tout spécialement aux consacrés. Et de fait, le 25 mars 2009, une chapelle d'adoration perpétuelle a été ouverte grâce à Florian, qui est venu avec ses missionnaires, pour l'installer, comme en bien d'autres lieux de France, de Navarre et autres lieux, à Saint-André, paroisse centrale de Bayonne, et le 12 novembre 2009, à Sainte-Thérèse de Pau. Depuis, presque un peu plus de 5 ans maintenant, pour Bayonne, 300 adorateurs dans chaque chapelle se relayent 24 heures sur 24 pour demander des belles vocations au Seigneur. Et bien d'autres grâces qui, j'en suis sûr, pleuvent déjà sur le diocèse, même si ce n'est pas toujours aussi visible qu'on le voudrait. Et comme disait le père Sestac, qui est un saint prêtre du diocèse de Bayonne, qui sera d'ailleurs béatifié en mai prochain dans notre diocèse, il faut attendre et attendre longtemps les moments de Dieu. Il faut attendre et attendre longtemps les moments de Dieu. Ce qui est sûr, c'est que j'ai pu ainsi rouvrir un séminaire diocésain à Bayonne, et aujourd'hui, une petite 20aine de séminaristes se préparent à devenir prêtres, si Dieu le veut, dans ce diocèse de Bayonne. Et je ne doute pas un instant que c'est déjà le fruit de cette générosité des fidèles, des consacrés, des prêtres qui se relayent à raison 1 heure par semaine devant le Saint-Sacrement, tant à Bayonne qu'à Pau. Et moi, je dois vous parler ce matin de la Vierge Marie, femme eucharistique. Il y a évidemment un lien très étroit, d'abord entre l'Église et l'Eucharistie, si bien rendu par l'expression du père Henri de Lubac, l'Eucharistie fait l'Église et l'Église fait l'Eucharistie. Il faut cependant affirmer
qu'il y a une priorité, non seulement chronologique, mais ontologique, de la première formule, l'Eucharistie fait l'Église, sur la seconde, l'Église fait l'Eucharistie. Comme l'expliquait si bien notre pape émérite, Benoît XVI, dans son exhortation apostolique, Sacramentum Caritatis, je cite, « L'Église peut célébrer et adorer le mystère du Christ présent dans l'Eucharistie, justement parce que le Christ lui-même s'est donné en premier à elle dans le sacrifice de la croix. La possibilité pour l'Église de faire l'Eucharistie est complètement enracinée dans l'offrande que le Christ a faite de lui-même. » Fin de citation. On comprend en tout cas pourquoi l'Église qui vit de l'Eucharistie est placée sous le primat de Pierre et à travers lui du ministère apostolique. Sans le ministère apostolique, en effet, il n'y aurait pas d'Eucharistie pour édifier l'Église. Le prêtre, en obéissant aux paroles de Jésus, « Faites cela en mémoire de moi », par lesquelles il ordonnait les premiers prêtres, « Rend présent le Christ qui offre son unique sacrifice ». Je parle bien du primat de Pierre, d'où découle le primat du ministère apostolique dans l'Église. Car c'est sur la foi de Pierre que Jésus a bâti son Église. Foi dans le mystère du Christ, d'où la première profession de foi de Pierre à Césarée de Philippe, « Tu es le Christ, le Fils du Dieu vivant ». Et foi dans le mystère de l'Eucharistie. À qui rions-nous ? Tu as les paroles de la vie éternelle. Réponse qui constitue l'adhésion de foi de Pierre aux paroles du discours du pain de vie où Jésus annonçait prophétiquement la réalité du mystère de l'Eucharistie. Je pense ici à cette formule « Ami de la mémoire » que le fondateur de la communauté Saint-Martin répétait à l'envi. Tout le mystère de Dieu dans le mystère du Christ, tout le mystère du Christ dans le mystère de l'Eucharistie. Mais alors, l'Église est placée aussi sous le primat de Marie. La relation étroite entre Marie et l'Église a été explicitée par le Concile Vatican II dans le huitième et dernier chapitre de la Constitution dogmatique sur le mystère de l'Église, Lumen Gentium. Marie y est présentée comme le modèle et le membre le plus éminent de l'Église. Toutefois, ce que les pères conciliaires n'avaient pas su exprimer, le pape Paul VI trouva les mots pour le dire quand, en promulguant solennellement la Constitution Lumen Gentium le 21 novembre 1964, en la fête de la présentation de Notre-Dame, il déclara Marie mère de l'Église. C'était une confirmation magistrale de l'insistance du Concile à définir l'Église d'abord comme un mystère et pas d'abord comme une institution, une administration. Fut-elle l'administration de la grâce à travers les sacrements? L'Église n'est pas une organisation, mais un organisme vivant, dont l'image la plus adéquate et la plus riche demeure celle paulinienne du corps. L'Église est le corps mystique du Christ, comme on parle du corps physique né de Marie, du corps eucharistique né de la célébration, actualisation du mystère pascal de Jésus
dans l'Eucharistie. Dans le récit des Actes des Apôtres, lorsque saint Luc décrit la première communauté chrétienne, rassemblée dans la diversité de ses membres et de ses ministères, dans la prière d'un seul cœur et d'une seule âme au Cénacle, dans l'attente de l'effusion de l'Esprit-Saint de Pentecôte, lorsqu'il fait la liste des membres variés qui composent la première Église, il prend soin de nommer les 11 par leur nom. Voilà pour le primat de Pierre et du ministère apostolique. Et parmi les disciples de la première heure, c'est-à-dire les femmes qui accompagnaient Jésus et les frères de Jésus, il ne nomme explicitement par son nom que Marie, la mère de Jésus. Et voilà pour le primat de Marie. De même que Marie a engendré le corps physique du Christ sous l'action de l'Esprit-Saint, de même à la Pentecôte, elle préside à la naissance de l'Église, corps mystique du Christ sous l'action du même Esprit-Saint. Ce lien entre Marie et l'Église plaide évidemment pour une relation étroite entre Marie et l'Eucharistie. C'est ce que je me propose d'expliciter en relisant avec vous tout simplement le très beau chapitre de l'encyclique Ecclesia de Eucharistia Vivit, l'Église vit de l'Eucharistie, où saint Jean-Paul II consacrait le sixième et dernier chapitre à ce thème, ainsi formulé, à l'école de Marie, femme eucharistique. C'est en effet à saint Jean-Paul II que nous empruntons cette expression originale, femme eucharistique. Comme on le verra, il ne s'agit pas tant de souligner une attitude extérieure de Marie. D'ailleurs, nous ne savons rien de la présence de Marie au soir de la dernière scène. Les évangélistes ne nous en disent rien. Tout au plus, pouvons-nous certifier que Marie a participé aux célébrations eucharistiques de la première communauté chrétienne, qui, au dire de saint Luc, était assidue, comme on le sait, à la fraction du pain, comme à l'enseignement des apôtres, à la communion fraternelle et aux prières. Mais comme le souligne saint Jean-Paul II, je cite, « On peut deviner indirectement le rapport entre Marie et l'Eucharistie à partir de son attitude intérieure. Par sa vie entière, Marie est une femme eucharistique. » Fin de citation. En précisant en quoi consiste cette attitude intérieure de Marie, nous apprendrons d'elle comment participer à l'Eucharistie de manière active, consciente et fructueuse, selon le vœu du Concile Vatican II dans sa constitution sur la Sainte Liturgie, Sacrosanctum Concilium, et à devenir ainsi, nous-mêmes, des hommes et des femmes eucharistiques, capables de donner à toute leur vie une forme eucharistique. La première attitude de Marie, la première attitude intérieure requise, c'est la foi. L'Eucharistie est par excellence un mystère de foi, mysterium fidei, selon la formule enchâssée dans les paroles de la consécration du vin, selon la forme dite extraordinaire du rite romain, devenu dans la forme ordinaire l'introduction du prêtre à l'acclamation de l'anamnèse par les fidèles
Mysterium fidei, mystère de foi. Nous nous disons, il est grand le mystère de la foi dans le génie de notre langue, n'est-ce pas ? Mystère de foi, mysterium fidei, lorsque l'on regarde l'Eucharistie présente sur l'autel. À ce sujet, il est fort regrettable que pour des raisons que je ne m'explique pas, il soit devenu courant dans nos assemblées liturgiques d'omettre cette introduction si importante, mysterium fidei. Il est grand le mystère de la foi. Marie nous vient donc en aide pour affermir notre foi dans le mystère de l'Eucharistie comme présence réelle, par mode de substance, comme disent les théologiens, de Jésus ressuscité, en son corps, son sang, son âme et sa divinité, sous les apparences du pain et du vin consacré, et comme présence réelle, par mode d'efficience, toujours efficace aujourd'hui pour nous, de son sacrifice sanglant, enveloppé dans le rite non sanglant de la messe. La foi nous fait adhérer à une vérité qui excède les capacités de nos sens et de notre raison. Elle est adhésion à Dieu se révélant pour la simple raison qu'il nous le révèle et non en vertu d'aucune démonstration rationnelle. Devant les paroles de Jésus annonçant le mystère de l'Eucharistie, qui mange ma chair et boit mon sang aura la vie éternelle et moi je le ressusciterai au dernier jour, dont il n'affirme à aucun moment de son discours du pain de vie le réalisme. Beaucoup de disciples dirent « Cette parole est trop dure à entendre, qui peut l'écouter ?» Dès lors, ajoute saint Jean, beaucoup de disciples cessèrent d'aller avec lui, tant leur sensibilité et leur raison en étaient offusquées. Pour autant, sachant pertinemment l'effet désastreux de ses paroles sur son auditoire de la synagogue de Capharnaüm, Jésus ne cherche à aucun moment à les rattraper. Il se tourne seulement vers ses apôtres en les interrogeant « Voulez-vous partir, vous aussi ?» Pas sûr que Pierre et les autres disciples est mieux compris que les autres. Sans doute furent-ils pareillement scandalisés par les paroles mystérieuses exprimées avec une telle violence de la part de Jésus. Et pourtant, confiant en celui qui les prononçait et en qui il avait reconnu à Césarée de Philippe le Christ, le Fils du Dieu vivant, Simon-Pierre s'écrie au nom de tous les autres, « À qui irions-nous ? Tu as les paroles de la vie éternelle. » Et c'est le soir de la dernière scène qu'ils témoigneront de leur progrès dans la réception de ces paroles de Jésus, lorsque prenant un peu de pain et un peu de vin, il prononcera ces paroles inouïes que nous, prêtres, nous prononçons chaque jour, sans jamais nous lasser et nous habituer, in persona Christi. Ceci est mon corps, ceci est mon sang. Il s'agit donc de s'abandonner à la parole de Dieu avec confiance. Marie nous y invite puissamment par ses paroles prononcées à Cana. Faites tout ce qu'il vous dira. Et Jean-Paul II de commenter, je cite,
N'ayez aucune hésitation. Ayez confiance dans la parole de mon Fils. Lui qui fut capable de changer l'eau en vin est capable également de faire du pain et du vin son corps et son sang, transmettant aux croyants dans ce mystère la mémoire vivante de sa Pâque pour se faire pain de vie. Fin de citation. Aussi Marie a-t-elle exercé sa foi eucharistique bien avant l'institution de l'Eucharistie, lorsque, contre toute raison, elle adhérait à la parole de l'ange lui annonçant l'incarnation du Verbe de Dieu dans son sein virginal par l'opération du Saint-Esprit. Il y a plus qu'une analogie entre Marie recevant en son sein la vérité physique du corps et du sang du Fils de Dieu fait homme, et le croyant qui reçoit la vérité du corps et du sang du Christ sous les apparences du pain et du vin. Comme l'affirme de manière particulièrement suggestive saint Jean-Paul II au fiat de Marie, en réponse aux paroles de l'ange, correspond l'amen du fidèle recevant le corps du Christ. Cet amen qui se traduit de la manière la plus obvie par « en vérité, c'est vrai » dit toute notre foi dans la vérité du corps du Christ, présent réellement, substantiellement, personnellement dans la Sainte Eucharistie, l'amen de votre communion eucharistique, qui n'est pas un mot banal et qui ne peut jamais être prononcé à la légère. D'où l'importance pour nous de traduire cette attitude intérieure d'adoration par des gestes extérieurs, à même de rendre compte d'un si grand mystère, l'agenouillement, contrairement à une pratique infondée qui s'est parfois imposée de manière autoritaire dans nos assemblées, est le mieux à même dans notre culture occidentale héritée directement de la foi biblique, d'exprimer à la fois un sentiment de crainte révérencieuse devant la présence de Dieu, comme Moïse au buisson ardent, ou le prophète Élie au mont Horeb, et la confession de la foi en la totalité du mystère pascal du Christ, comme nous le suggère saint Paul dans l'hymne liturgique aux Philippiens, précisément après avoir fait l'expérience du ressuscité, après avoir chanté la kénose du Christ dans l'abaissement de l'incarnation et l'humiliation de la croix. Il ajoute en effet: c'est pourquoi Dieu l'a souverainement élevé et lui a conféré le nom qui est au-dessus de tout nom, afin qu'au nom de Jésus, tout genou fléchisse dans les cieux, sur la terre et sous la terre, et que toute langue proclame que le Seigneur, c'est Jésus-Christ, à la gloire de Dieu le Père. Dans le mystère de la Visitation, Marie, portant Jésus dans son sein, et comme le premier tabernacle de l'histoire, je cite saint Jean-Paul II, dans lequel le Fils de Dieu, encore invisible aux yeux des hommes, se présente à l'adoration d'Élisabeth, irradiant quasi sa lumière à travers les yeux et la voix de Marie. La preuve, c'est qu'Élisabeth, sentant son enfant tressaillir de joie au-dedans d'elle, devine sous l'inspiration de l'Esprit-Saint la mystérieuse maternité de Marie et donc la présence mystérieuse du Seigneur en son sein, grâce à la simple parole de salutation de Marie. Béni es-tu entre les femmes
et bénis le fruit de ton sein. Et comment m'est-il donné que vienne à moi la mère de mon Seigneur ? Car vois-tu, dès l'instant où ta salutation a frappé mes oreilles, l'enfant a tressailli d'allégresse au-dedans de moi. C'est encore elle, Marie, qui la présentera à l'adoration des bergers et des mages, emmaillotée, couchée dans une mangeoire, non sans l'avoir d'abord contemplée elle-même. Nous apprenons d'elle à le reconnaître et à l'adorer, enveloppée dans les apparences du pain et du vin, couchée sur l'autel de nos messes, à la fois autel du sacrifice, mangeoire eucharistique et table du festin des noces de l'agneau, et encore à communier avec la même ferveur d'amour que Marie serrant l'enfant Jésus dans ses bras. La deuxième attitude intérieure de Marie, c'est d'avoir fait sienne par toute sa vie, et non seulement au calvaire, la dimension sacrificielle de l'Eucharistie. C'est que l'Eucharistie est un vrai sacrifice et un sacrifice d'expiation, comme Jésus l'affirme explicitement dans le récit de l'institution. Ceci est le calice de mon sang, le sang de l'Alliance nouvelle et éternelle, qui sera versé pour vous et pour la multitude en rémission des péchés. C'est le sens que Jésus donne lui-même à sa passion et à sa mort sur la croix, une offrande sacrificielle qui récapitule et rend caduque tous les sacrifices de l'ancienne alliance. C'est sans doute ce qui a scandalisé les Juifs de Capharnaüm au plus haut point. Non seulement l'affirmation selon laquelle Jésus invitait ses disciples à manger sa chair et son sang, mais encore sa prétention à se substituer au sacrifice de l'ancienne alliance pour racheter tous les hommes. « Et le pain que je donnerai, dit Jésus, c'est ma chair pour la vie du monde. » Jésus utilise à dessein un langage sacrificiel qui n'a pas pu échapper aux Juifs observants qui l'écoutent. La séparation de la chair et du sang, sur laquelle il insiste tant, renvoie explicitement aux sacrifices sanglants qui sont au cœur de la pratique rituelle des Juifs. L'Eucharistie est donc bien un vrai sacrifice. Elle est présence réelle du sacrifice de la croix, signifié par la double consécration du pain et du vin et la séparation des espèces eucharistiques. Ce qu'il faut comprendre ici, c'est que Jésus a appelé sa mère à participer à son sacrifice d'une manière unique et singulière. C'est le sens, sans doute, de la prophétie du vieillard Siméon au jour de la présentation du Seigneur au Temple. « Il sera un signe en but à la contradiction, et toi-même, une épée te transpercera l'âme. » où il lui est annoncé qu'elle sera étroitement associée au sacrifice de son fils. Il y a un événement raconté par saint Luc qui dit de manière encore plus explicite comment Jésus préparait sa mère à participer à sa Pâque, c'est-à-dire à son passage de la mort à la vie, précisément à travers son sacrifice. C'est le recouvrement de Jésus au Temple. Jésus a 12 ans. Il accompagne, comme chaque année, ses parents pour le pèlerinage de la Pâque des Juifs à Jérusalem. Émancipé par rapport à la loi, c'est-à-dire capable désormais de poser des actes religieux autonomes, il s'attarde au temple, la maison de son père, et échappe ainsi à l'attention de ses parents, jusqu'à les plonger dans une profonde angoisse. Inutile d'imaginer que Jésus ait été distrait et qu'il ait oublié l'heure.
ou bien qu'il ait fait une vulgaire fugue d'adolescent, cherchant à s'émanciper à la tutelle de ses parents. Non, c'est bien intentionnellement qu'il leur a infligé cette épreuve avec la maturité qui lui fait proclamer du haut de ses 12 ans la conscience humaine claire qu'il a de sa divinité. Pourquoi donc me cherchiez-vous? Ne saviez-vous pas que je dois être chez mon père? D'ailleurs, après cet incident, il revint avec eux à Nazareth sans autre forme de procès et il leur était soumis. Après avoir mentionné la recherche angoissée de Marie et Joseph, saint Luc note que c'est au bout de 3 jours qu'ils le retrouvèrent dans le temple, assis au milieu des docteurs. Comment ne pas voir dans cette mention chronologique une référence théologique à la résurrection? Le 3e jour, après la mort sur la croix et la mise au tombeau, alors Jésus annonçait de manière voilée sa Pâque, son passage de ce monde vers la maison du Père, qui adviendra précisément à la résurrection. On comprend mieux alors la raison pour laquelle ils ne comprirent pas la parole qui venait de leur dire. Si Jésus n'avait visé en effet dans sa réponse que l'affirmation de sa filiation divine, Marie et Joseph n'en avaient-ils pas déjà été informés par l'ange du Seigneur au jour de l'Annonciation? Mais si Jésus, comme je le crois, se réfère ici au mystère futur de sa Pâque, de sa mort et de sa résurrection, alors il annonce à sa mère cette autre angoisse qui sera la sienne à l'heure de sa passion et de sa mort sur la croix. Il l'instruit secrètement de la manière dont il l'appelle à s'associer d'une manière toute particulière à son sacrifice. Alors, préparé mystérieusement par cette expérience, Marie pourra se tenir douloureuse, mais debout dans la foi, au pied de la croix, parfaitement solidaire de l'offrande de son fils, Stabat Mater Dolorosa. Comme l'affirme saint Jean-Paul II, je cite, « Se préparant jour après jour au calvaire, Marie vit une sorte d'eucharistie anticipée, à savoir une communion spirituelle de désir et d'offrande, dont l'accomplissement se réalisera par l'union avec son fils au moment de la passion et qui s'exprimera ensuite dans le temps après Pâques, par sa participation à la célébration eucharistique présidée par les prophètes, les apôtres, en tant que mémorial de la Passion. Marie, au pied de la croix, communie parfaitement au sacrifice de Jésus. Elle ne fait qu'un avec l'offrande de son Fils, avec l'obéissance amoureuse de Jésus à la volonté de son Père pour le salut du genre humain. Et comme le suggère Jean-Paul II, avec quelle intensité elle devait participer à l'Eucharistie célébrée par les apôtres. Je cite, « Recevoir l'Eucharistie devait être pour Marie comme si elle accueillait de nouveau en son sein ce cœur qui avait battu à l'unisson du sien et comme si elle revivait ce dont elle avait personnellement fait l'expérience au pied de la croix. » Marie nous apprend le vrai sens de la communion eucharistique, chers frères et sœurs. Communier est un acte grave qui engage notre avenir, puisqu'il s'agit de prendre la décision de nous unir partout nous-mêmes à l'offrande sacrificielle de Jésus, de ne faire plus qu'une seule victime hostie avec lui, d'entrer dans son obéissance parfaite à la volonté du Père. Voilà pourquoi saint Paul nous exhorte à nous éprouver nous-mêmes avant de communier, pour savoir si nous discernons bien le corps, afin de ne pas manger
ou boire notre condamnation. Ce sont les termes mêmes de saint Paul dans la première épître aux Corinthiens, au chapitre 11. Saint Michel Garicoïts, grand saint basque de mon diocèse, qui fonda au XIXe siècle la Société des prêtres du Sacré-Cœur de Bétaram, que l'on appelle les pères de Bétaram, les Bétaramites que vous connaissez bien, faisait de Lecce Venio, du Verbe incarné entrant dans le monde, le premier acte du Sacré-Cœur de Jésus. Vous savez ces paroles du psaume que l'auteur de l'Épître aux Hébreux, chapitre 10 de son Épître, mettait dans la bouche du Verbe incarné entrant dans le monde. « Tu n'as voulu ni sacrifice ni oblation, mais tu m'as façonné un corps. Tu n'as agréé ni holocauste ni sacrifice pour les péchés. Alors j'ai dit, Ecce venio, voici, je viens, pour faire au Dieu ta volonté. » Tout le mystère de l'incarnation trouve son achèvement dans la passion et la croix. C'est l'intention sacrificielle de Jésus en entrant dans le monde, Ecce venio. Le saint basque, saint Michel Garicoïts, en avait tiré sa célèbre devise « Me voici, sans retard, sans réserve et sans retour, par amour, pour faire la volonté de mon Dieu. » Il ajoutait que l'Ecce Venio a été prononcé par le Verbe incarné en même temps que l'Ecce Ancilla Domini de Marie. Voici la servante du Seigneur, Lecce Venio et Lecce Ancilla s'appellent l'un l'autre et ne font qu'un. Et c'est au pied de la croix que Lecce Ancilla de Marie trouvera sa plénitude de sens, sa pleine efficacité, plongée dans Lecce Venio définitif de Jésus. Troisième attitude intérieure, je vais lentement parce que je crois qu'il y a des traductions, mais je suis pris par le temps du coup. Alors peut-être qu'il faut que j'aille un tout petit peu plus vite. La troisième attitude intérieure, c'est de faire mémoire. Jésus a dit à ses apôtres, faites cela en mémoire de moi, c'est-à-dire faites cela comme mon mémorial. On sait le sens biblique de cette expression. Il s'agit non pas seulement d'évoquer psychologiquement un événement passé et révolu,

Et elle est là à chaque Eucharistie, présente aux côtés de son Fils, pour nous apprendre à communier à son sacrifice. À chaque messe, vous entendez ? À chaque messe, Jésus nous invite à prendre Marie chez nous, comme le disciple qui, dès cette heure-là, l'accueillit chez lui, afin de faire fructifier notre communion eucharistique. Et devenir nous-mêmes des hommes et des femmes eucharistiques. On voit l'ineptie qui a conduit certains liturgistes trop zélés à rejeter toute dévotion mariale en dehors de l'Eucharistie. Marie est toujours associée à Jésus dans l'Eucharistie. Cela fait partie intégrante du mémorial. Faites cela comme mon mémorial. C'est ce que l'Église a toujours compris. Comme l'exprime encore Saint Jean-Paul II, je cite, « C'est pourquoi aussi la mémoire de Marie dans la célébration eucharistique se fait de manière unanime depuis l'Antiquité dans les Églises d'Orient et d'Occident. » Fin de citation. Un frère protestant, au XIXe siècle, qui lui reprochait sa dévotion excessive envers la Vierge Marie, l'abbé Louis-Édouard Sestac, dont je vous redirai un mot, futur bienheureux de mon diocèse de Bayonne, avait répondu « Je vais au Fils par la mère, j'invoque celle-ci et le Christ arrive. Vous, au contraire, vous dites Christ, Christ et Christ, et le Christ ne vient pas. Il faut invoquer Marie, particulièrement à l'heure de la messe, pour mieux accueillir la présence rédemptrice du Christ, la présence du Christ mort et ressuscité, présent réellement dans l'Eucharistie. Faire mémoire, c'est aussi nous engager à conformer notre vie au Christ, à l'école de sa mère, dont la volonté est toujours accordée à la volonté de Dieu. L'Eucharistie est bien la source de toute notre vie chrétienne, qui doit en effet assumer une forme eucharistique. Nous aussi, nous sommes invités à faire de nos vies un sacrifice spirituel. Comme dit saint Paul aux Romains, au chapitre 12, « Je vous exhorte donc, frères, par la miséricorde de Dieu, à vous offrir vous-même en sacrifice vivant, saint, agréable à Dieu. C'est là le culte spirituel que vous avez à rendre. » Belle introduction à toute participation à l'Eucharistie. Par notre participation à l'Eucharistie, nous sommes appelés à devenir Eucharistie, c'est-à-dire corps livré, sang versé par amour de nos frères. Par la communion eucharistique, nous sommes attirés dans son offrande d'amour pour faire de toute notre vie une offrande d'amour. La dernière attitude intérieure est ainsi décrite par saint Jean-Paul II, je cite. Dans l'Eucharistie, l'Église s'unit pleinement au Christ et à son sacrifice, faisant sien l'Esprit de Marie. L'Esprit de Marie. Voilà cette dernière attitude intérieure qui doit être la nôtre pour participer pleinement à l'Eucharistie et de montrer comment cet esprit, cette spiritualité de Marie est exprimée dans le Magnificat que le Saint-Pape entend relire dans une perspective eucharistique. En s'écriant « Mon âme exalte le Seigneur, mon esprit exulte en Dieu mon Sauveur », Marie nous apprend à vivre l'Eucharistie dans un esprit de louange et d'action de grâce. Elle nous apprend à nous unir au « Sacrificium Laudis » de Jésus lui-même, c'est-à-dire à son sacrifice de louange, comme nous disons dans le canon romain. Toute la vie de Jésus est en effet, depuis le premier instant de sa conception dans le sein virginal de Marie, un culte spirituel rendu à Dieu son Père. Ce que les auteurs de l'école française exprimaient en disant « Marie est le premier oratoire où Jésus adorait son Père ». Marie est toute imprégnée de cette louange de Jésus.

Jésus en son sein. Et elle le traduit de manière inspirée dans son Magnificat. Marie loue le Père par Jésus, avec Jésus et en Jésus, pour que nous apprenions nous-mêmes à rapporter à Dieu le Père, tout honneur et toute gloire, per ipsum et cum ipso et in ipso, selon la doxologie de la prière eucharistique. En même temps, dans son Magnificat, Marie fait mémoire des merveilles opérées par Dieu dans l'histoire du salut, nous dit encore saint Jean-Paul II. Et elle annonce la merveille qui les dépasse toutes, l'incarnation rédemptrice. Nous demandons l'accomplissement pour nous-mêmes de ces merveilles dans notre vie, à travers toute la liturgie de la parole, qui nous fait relire notre propre histoire, insérée dans l'histoire du peuple élu, l'histoire que Dieu fait avec son peuple, l'histoire que Dieu veut faire avec chacune et chacun d'entre nous, et qui trouve son accomplissement toujours dans la célébration du mystère pascal du Christ, qui nous fait passer sans cesse davantage de ce monde vers le Père. Enfin, conclut saint Jean-Paul II, et je cite, « Dans le Magnificat est présente l'attention eschatologique de l'Eucharistie. Chaque fois que le Fils de Dieu se présente à nous sous les signes sacramentels, pain et vin, et semé dans le monde, le germe de l'histoire nouvelle, dans laquelle les puissants sont renversés de leur trône et les humbles sont élevés. Marie chante les cieux nouveaux et la terre nouvelle, qui dans l'Eucharistie trouvent leur anticipation et dans un sens leur dessein programmé. » Fin de citation. Marie, entrée définitivement en son âme et en son corps dans la gloire du ressuscité, est là présente dans la liturgie qui est comme le ciel sur la terre pour nous attirer vers le ciel et nous inviter à travers le témoignage d'une vie conforme à l'Évangile à anticiper dès ici-bas le royaume des cieux. Parvenue depuis le jour de son Assomption en son âme et en son corps dans la gloire du ressuscité, elle nous communique sa joie qui nous presse de nous écrier toujours davantage à chaque messe « Amen, viens Seigneur Jésus !» En conclusion, je voudrais vous raconter un événement décisif de la vie de l'abbé Louis-Édouard Sestac, prêtre du diocèse de Bayonne et dont nous célébrerons la béatification en 2015. Ce prêtre, contemporain et condisciple de saint Michel Garicoïts, simple vicaire à la cathédrale de Bayonne, entreprit de recueillir en pleine révolution industrielle les orphelines et les jeunes prostituées qui cherchaient auprès de lui asile, affection, libération, formation. Pour les secourir, il fondera plus tard la congrégation des servantes de Marie. Toute sa vie fut guidée par la Vierge Marie, qu'il appelait notre très sainte et bonne maîtresse. Un jour qu'il ne savait plus où accueillir ses protégés, en nombre croissant, et qu'il résolut de trouver une somme de 50 000 francs de l'époque pour acquérir un lieu que personne ne voulait lui donner. Il fit à pied le pèlerinage depuis le berceau de Saint-Vincent-de-Paul, près de Dax, non loin de Bayonne, jusqu'à Notre-Dame de Buglose, qui était le grand sanctuaire marial de l'époque avec Bétharam, avant Lourdes, quelque temps avant. Bien décidé à demander cette somme à la Vierge Marie, mais elle ne le laissait pas formuler sa requête, lui murmurant au fond de son cœur, « Ne me demande que mon esprit. » Cette parole intérieure de Marie fut le fil conducteur de toute sa vie. Je vous invite donc, chers frères et sœurs, à demander à Marie, femme eucharistique, son esprit, celui du Magnificat, celui dont nous avons décliné les attitudes intérieures fondamentales, la foi,
la dimension sacrificielle, le mémorial, l'action de grâce, l'esprit missionnaire que nous n'avons pas eu le temps de développer, mais qui en découle. Puisse l'Esprit de Marie être le fil conducteur de notre vie eucharistique, de notre vie qui doit prendre une forme eucharistique, comme nous le disons dans la troisième prière eucharistique, que l'Esprit Saint fasse de nous une éternelle offrande à ta gloire pour que nous obtenions un jour les biens du monde à venir auprès de la Vierge Marie, la bienheureuse Mère de Dieu. Amen.

Enseigne-moi, Seigneur, le chemin de tes ordres. À les garder, j'aurai ma récompense. Psaume 118, 33.

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Amis auditrices, amis auditeurs de Radio Espérance, bonjour. Nous continuons et nous achevons avec cette dernière causerie sur le document d'accord entre anglicans et catholiques du 2 février 2004. Donc nous achevons cette présentation des sources de notre théologie mariale. Les sources, bien évidemment, sont d'abord et avant tout l'Écriture, ensuite la tradition telle qu'elle s'atteste dans les conciles, les définitions dogmatiques et la liturgie. Une des dernières sources, c'est bien évidemment la prière spontanée des chrétiens. Et Vatican II, pour nous catholiques, a remis en valeur le fait que la tradition ne s'appuie pas simplement sur l'enseignement du magistère et de la tradition, mais aussi sur cet instinct du cœur, cet instinct de la foi, ce sens des fidèles, ce sens de la foi, qui permet d'aller plus profond dans le mystère. Or, comment va s'exprimer ce sensus fidelium, ce sensus fidei, ce sens des fidèles, ce sens de la foi? Eh bien, l'accord entre anglicans et catholiques va repérer comment la piété mariale va exprimer quelque chose de très profond dans la prière du « Je vous salue Marie ». Alors, cette prière qui nous est très familière et cette prière qui nous est commune avec les anglicans, pas tout à fait, je m'expliquerai là-dessus. Donc, cette prière, d'où vient-elle? Eh bien, c'est une prière fondamentalement biblique. Et je trouve très impressionnant de voir comment la piété chrétienne, lorsqu'elle va vouloir s'adresser à Marie, ne va pas inventer des mots nouveaux. Bien sûr qu'on retrouvera très, très tôt la plus ancienne prière qui est cette prière du « Subtuum praesidium »,« Sous votre garde, nous nous réfugions, Sainte Mère de Dieu ». Ne refusez pas nos prières, nous qui sommes dans l'épreuve. Ô vous qui êtes glorieuse et bénie, priez pour nous. Donc cette plus ancienne prière qu'on a retrouvée sur des manuscrits dans le désert d'Égypte, elle n'est pas tout à fait biblique, mais la première prière, la prière la plus fondamentale envers Marie, reprend tout simplement les mots de l'Écriture. Je vous salue Marie. Kekaritomene, comblé de grâce. Nous avons vu comment ce texte de l'Annonciation met l'accent sur la plénitude de grâce qui précède même la mission de Marie. Et puis nous poursuivons en faisant nôtre la salutation d'Élisabeth. Le fruit de tes entrailles est béni. Donc ça, c'est le cœur du « Je vous salue Marie ». Et on a des attestations de cette prière dès le 5e siècle. Simplement qu'il faudra attendre le 15e siècle, pour que dans la tradition occidentale, et spécialement catholique, on rajoute la partie finale, « Priez pour nous, pauvres pécheurs, maintenant et à l'heure de notre mort ». Et là, bien évidemment, la prière va changer un petit peu, puisqu'elle sera moins biblique, et il y aura, donc on s'adresse plus directement à la Vierge, en lui demandant de « Priez pour nous ». Mais ce qui est très impressionnant, donc, c'est que ce « Je vous salue Marie », dans son noyau biblique, dans son ajout du XVe siècle, qui a été introduit dans le bréviaire romain par Saint Pie V en 1568, donc cette dernière partie, « Sainte Marie, Mère de Dieu, priez pour nous, pauvres pécheurs, maintenant et à l'heure de la mort », donc cette prière dans son noyau est commune à la tradition catholique et à la tradition anglicane. Et donc il est très important de voir que c'est en tant qu'elle est fondée sur l'Écriture que la prière mariale peut renouveler l'unité entre chrétiens. Nous ne sommes pas invités à prier moins la Vierge dans le cadre de l'œcuménisme, mais à la prier peut-être autrement, en faisant bien la distinction entre ce qui vient directement de la révélation à travers les paroles mêmes de l'Écriture et ce qui a été rajouté pour exprimer la manière dont telle ou telle confession, la confession catholique ou la confession anglicane, va exprimer ce qu'elle a de plus particulier dans sa relation à la Vierge Marie. Et donc, les accords œcuméniques vont nous permettre de redécouvrir cette saveur profondément biblique. Vous voyez, les réformateurs anglais ont critiqué, malheureusement, ce rajout de la fin du « Je vous salue Marie », mais c'est l'occasion de redécouvrir à quel point nous sommes unis dans le noyau biblique de ce « Je vous salue Marie ». Alors, redisons, dans cette communion en train de se retrouver autour de Marie, redisons cette première partie qui nous est commune et acceptons que quelque chose de profondément catholique, pour le moment séparateur, mais qui peut-être un jour nous permettra de redécouvrir par-delà nos divisions quelque chose de plus profond, que cette dernière partie du « Je vous salue Marie » exprime notre confiance, priez pour nous, pauvres pécheurs, maintenant
et à l'heure de notre mort.

Amis auditrices, amis auditeurs de Radio Espérance, bonjour. Eh bien voilà, nous avons achevé un premier parcours marial en nous laissant guider pas après pas. Merci de votre fidélité parce que ça a été certainement parfois un peu compliqué d'éclaircir le mystère de Marie par le détour d'un document œcuménique. Donc nous avons été guidés par le document produit en 2004 par des théologiens catholiques et des théologiens anglicans sous le titre de « Marie, grâce et espérance dans le Christ ». Et au terme de ce parcours, nous comprenons mieux l'importance de chacun de ces trois termes. Marie, dans la communion anglicane, la redécouverte que Marie n'est pas simplement celle qu'on avait fini par appeler la Vierge pure, comme si c'était une fonction un peu abstraite, c'est vraiment quelqu'un de très personnel, Marie, la Vierge Marie. Marie que nous aimons, Marie que nous pouvons vénérer. Et puis, les deux termes, donc, cette femme bien concrète, elle est le signe de la grâce déjà donnée, cette grâce qui la précède elle-même, puisque cette grâce lui est donnée dans son immaculée conception elle-même, et elle est espérance, c'est-à-dire, elle nous est donnée en avant de nous-mêmes comme celle qui préfigure la réussite définitive de l'humanité dans le Christ. Donc Marie, grâce et espérance dans le Christ, ce document que vous pourrez trouver sur le site du Vatican, eh bien, nous a guidés pas après pas pour repérer comment actuellement on peut mûrir une théologie mariale. Nous avons terminé justement avec ces deux points un petit peu délicats, l'Immaculée Conception et l'Assomption. L'Immaculée Conception, la grâce qui est faite à Marie dès ses origines. Jusqu'à quel point cette théologie peut être reçue dans les controverses qu'elle a suscitées entre protestants et catholiques. Et puis l'Assomption, cette définition propre au catholicisme, qui voit dans les derniers moments de Marie, pas simplement un moment où elle se confie définitivement à la grâce de son Fils, mais le moment où elle est exaltée par Dieu. Ce n'est pas elle qui s'exalte elle-même, elle est exaltée par Dieu dans la gloire du royaume, avec son corps et avec son âme. Alors, je me suis appuyé sur ce texte, particulièrement bien venu par sa date. Il date de 2004, c'est un texte récent qui est encore en cours d'évaluation par les autorités respectives de la communion anglicane et de l'Église catholique. J'espère que ce texte, lorsqu'il sera admis, reconnu, certainement après quelques changements par les autorités respectives, fournira un point d'entente pour arrêter de dire que les protestants en bloc rejettent Marie, là où nous, catholiques, serions au contraire en train de l'affirmer. Je ne voudrais pas laisser entendre qu'il n'y a que ce texte, il y a déjà quelques années auparavant, donc le travail du groupe des Dombes, qui est paru en 1997 et en 1998, en deux volumes, donc le groupe des Dombes, qui est un groupe français avec des pasteurs d'un côté et des théologiens catholiques à parité. Et donc, ce groupe a réfléchi sur Marie et vous pourrez trouver en librairie de quoi méditer. C'est aussi un très, très, très beau texte, très biblique, qui remet bien en perspective les questions. Alors, parmi ces questions, il y en a deux qui ont suscité d'intenses controverses. La première, c'est celle de l'Immaculée Conception et la deuxième, c'est celle de l'Assomption. Et j'aimerais maintenant m'arrêter avec vous sur ces deux dogmes, d'où ils viennent et quelle est leur signification profonde et jusqu'à quel point ils engagent la foi catholique. Le premier dogme signifie que Marie a été, dès le début, préservée du péché originel. Donc c'est un dogme qui a été promulgué le 8 décembre 1854 et je vais relire, pour terminer cette première partie sur ce dogme de l'Immaculée Conception, relire ce que dit la bulle de proclamation. Nous déclarons, écrit le pape, nous déclarons, prononçons et définissons que la doctrine qui tient que la bienheureuse Vierge Marie a été au premier instant de sa conception par une grâce et une faveur singulière du Dieu Tout-Puissant, en vue des mérites de Jésus-Christ, sauveur du genre humain, préservé intact de toute souillure du péché originel, est une doctrine révélée de Dieu et qu'ainsi elle doit être crue fermement et constamment par tous les fidèles. Donc voilà le texte qui exprime la foi de l'Église catholique
dans l'Immaculée Conception et nous essaierons, lors de notre prochain entretien, de comprendre quel sens a cette définition dogmatique.

Amis auditrices, amis auditeurs de Radio Espérance, bonjour. Donc, nous sommes au cœur de notre parcours marial et malheureusement, nous allons entrer dans une zone de controverse qui peut nous surprendre. Comment l'Immaculée Conception, qui nous paraît être maintenant, j'allais dire, une doctrine qui fonde notre amour pour la Vierge Marie, qui nous aide à découvrir en elle la puissance de la grâce du Christ, qui nous aide à mieux comprendre comment notre baptême fait dans notre vie chrétienne ce qu'a fait en elle cette grâce du Christ, eh bien, il est très surprenant de voir rétrospectivement à quel point cette doctrine a suscité des controverses extrêmement violentes, non seulement entre les confessions chrétiennes, mais à l'intérieur même de l'Église catholique, à l'intérieur même de la tradition catholique. La question de l'Immaculée Conception, qui a été donc défini le 8 décembre 1854, est tout sauf un long fleuve tranquille. Alors, essayons de reprendre d'où vient le mouvement de foi qui a progressivement abouti à la définition du 8 décembre 1854. J'ai rappelé lors de nos derniers entretiens comment la foi des chrétiens s'est très tôt exprimée à travers tout un ensemble de fêtes liturgiques qui forment pas simplement une série de fêtes séparées les unes des autres, mais qui forment comme une sorte de géographie spirituelle du mystère de Marie. On commence avec sa conception et on termine par sa dormition ou assomption. Et entre, on rappelle, les grands événements de sa vie qui, lors du 8 décembre, fête supposée de la conception de Marie, va rappeler que la grâce du Christ la précède. L'Immaculée Conception, donc, se fête le 8 décembre depuis 1477 dans l'Église catholique, et cette fête a été confirmée par Clément XI en 1708. Alors, pour les Lyonnais, je pense que pour les gens qui viennent de Saint-Étienne ou de la région, aller à Lyon le 8 décembre, c'est quelque chose. Malheureusement, cette fête de Marie, Mère de Dieu, s'est progressivement transformée en fête des Lumières. Mais précisément, rappelons que c'est à Lyon que pour la première fois, les chanoines de la primatiale ont voulu célébrer cette fête solennellement, et Bernard de Clairvaux va leur passer une série de lettres extrêmement sévères, leur interdisant, au nom de la foi catholique, de célébrer Marie Immaculée. Donc ça donne bien la mesure de la controverse et de ses enjeux. Bernard est un des théologiens les plus mystiques, les plus ardents dans sa vie spirituelle par rapport à la Vierge Marie. Il suffit de lire ses sermons sur l'aqueduc où il va comparer Marie au canal qui permet à la tête qu'est le Christ de répandre sa grâce sur le corps entier. Donc si quelqu'un ne peut pas être suspecté dans sa dévotion mariale, c'est Saint Bernard. Or, précisément, Saint Bernard, au nom de cette dévotion mariale, veut interdire aux chanoines de Lyon de fêter au XIIe siècle cette fête de l'Immaculée Conception. Alors, qu'est-ce qui est en cause? Eh bien, donc, Bernard et plus tard Thomas d'Aquin ne voient pas comment on peut affirmer à la fois que Marie est immaculée dans sa conception et que la rédemption ne s'opère qu'à la croix. Comment Marie peut-elle être pleinement rachetée avant la croix? Et c'est précisément ce point qui empêchera progressivement la doctrine catholique de se clarifier. Les controverses vont durer de façon interminable au point qu'au XVIIe siècle, le pape interdira même aux théologiens de disputer sur cette question, car dès qu'on abordait ce point litigieux, eh bien, la controverse s'enflammait et on perdait le sens de la mesure. Entre ceux qui accusaient les anti-immaculistes de refuser tout amour à la Sainte Vierge et ceux qui estimaient que les immaculistes, c'est-à-dire ceux qui enseignaient l'Immaculée Conception, portaient atteinte à l'unique médiation du Christ. Et il faut croire que cette controverse, elle est très profonde dans la mémoire de l'Église, puisqu'elle a ressurgi sous d'autres formes au Concile Vatican II, lorsqu'il s'est agi de voir sous quelle forme on allait parler de Marie. On a tout de suite vu deux camps qui se sont affrontés très violemment. C'est une des phases les plus critiques du Concile. Est-ce qu'il faut parler de Marie dans un texte qui traite plus largement de l'Église, ou est-ce qu'il faut parler de Marie à part pour souligner ses privilèges? Et on a vu très très vite le Concile se diviser en deux, comme autrefois la chrétienté s'était divisée en deux dans le catholicisme, entre ceux qui estimaient que l'Immaculée Conception niait l'universalité du salut par la croix, et ceux qui estimaient que, au contraire, l'Immaculée Conception faisait partie des privilèges de la Vierge Marie. Alors,
Il est frappant de voir comment cette controverse va être dépassée précisément par la définition dogmatique du 8 décembre 1854, qui va retourner les arguments pour essayer d'aboutir à une synthèse plus profonde et dépasser finalement cette alternative, soit Marie et Immaculée Conception, et alors cela renverse, dans son cas, l'universalité du salut par la croix, soit on affirme l'universalité du salut par la croix, et alors on ne voit pas comment Marie, antérieurement à la croix, peut être parfaitement sanctifiée. C'est précisément en dépassant cette alternative que la définition du 8 décembre 1854 va permettre de clarifier la foi de l'Église catholique dans l'Immaculée Conception.

Amis auditeurs, amis auditrices, bonjour. Donc nous sommes dans ce parcours marial sur Radio Espérance en train d'essayer de comprendre quels sont les enjeux des controverses extrêmement brutales qui ont agité la tradition catholique au sujet de l'Immaculée Conception. Je rappelle déjà la controverse entre Saint Bernard et les chanoines de Lyon. Les chanoines de Lyon avaient petit à petit pris l'habitude de célébrer une très grande fête le 8 décembre, et cette fête est toujours restée vivante dans la mémoire des Lyonnais. Et voilà que Saint Bernard va essayer de leur interdire carrément de fêter l'Immaculée Conception. Parce que pour lui, cette fête est incompatible avec le salut universel. Conception immaculée, il veut bien parler d'une sanctification de Marie avant même sa naissance, mais pour lui, parler d'une conception qui soit immaculée, il ne voit pas comment articuler cela avec la doctrine du péché originel. Seul le Christ, de fait de sa conception virginale par le Saint-Esprit, peut échapper aux conséquences du péché originel. Marie étant une pure créature, ne bénéficiant pas d'une conception virginale par l'opération du Saint-Esprit, on ne voit pas comment elle pourrait échapper aux conséquences universelles du péché originel. Dan Scott et la tradition scotiste, défendue par les franciscains après lui, insistera au contraire sur un point extrêmement décisif, à savoir que précisément la rédemption accomplie par la croix, venant de la croix, peut s'anticiper et n'est pas liée au temps. La croix nous fait entrer dans l'éternité. C'est l'éternité de l'amour de Dieu qui se révèle sur la croix. Ce n'est pas simplement un temps de l'histoire, un moment précis, ponctuel, auquel cas il y aurait avant et après. La croix récapitule toute l'histoire de l'humanité et anticipe par avance la fin de l'histoire. Et donc, la question n'est pas de savoir si Marie échappe ou pas au sort commun des hommes marqués par le péché originel. La question va se déplacer. La question va être, est-ce qu'il est possible, à la grâce du Christ, pleinement réalisé sur la croix, de refluer antérieurement, de s'anticiper, d'être efficace avant même sa réalisation, de même qu'elle peut réaliser par avance ce qui adviendra à la fin des temps. Et donc on voit que c'est une question beaucoup plus subtile, mais beaucoup plus centrale. Quel est le rapport entre la grâce et le temps? Est-ce que ce qui se réalise sur la croix n'a aucun effet rétroactif et seules les générations qui suivent la croix bénéficient du salut, ou bien est-ce que la croix résume à ce point toute l'histoire de l'humanité qu'elle puisse s'anticiper? On a vu combien cette question de l'anticipation de la grâce est au cœur de la théologie mariale. Marie, à la fin des temps, anticipe déjà royaume, cette marche de l'histoire vers son accomplissement. Eh bien, de même, la croix s'anticipe elle-même dans l'Immaculée Conception. Or, c'est très exactement le point de vue que va prendre la définition du 8 décembre 1854. Le cœur de cette définition, c'est en vue des mérites de Jésus-Christ. Alors, c'est une expression très difficile à traduire. Intuitu meritorum Jesu Christi. Intuitu meritorum. C'est voyant par avance déjà la croix du Christ que Dieu peut réaliser au sein de l'histoire quelque chose qui n'est pas encore pleinement effectif. C'est parce que la croix déborde déjà l'instant de la croix que Dieu va pouvoir faire rejaillir sur Marie dès sa conception cette grâce salvifique du Christ. Donc non seulement Marie n'échappe pas à la croix, mais d'une certaine manière, elle y est encore plus inclue que chacun d'entre nous, puisque la grâce de la croix va rejaillir sur elle dès les premiers instants de sa conception, et pas comme c'est le cas pour nous, dans notre baptême ou au moment où nous acquiesçons librement, par un acte de foi et de charité, à cette grâce du Christ. Donc on voit, paradoxalement, Marie, loin d'atténuer la puissance de la croix et de la résurrection du Christ, va attester cette capacité qu'a la grâce du Christ de ne pas être enfermée dans le moment où elle est donnée à l'humanité, le moment du calvaire, mais au contraire de résumer et de récapituler cette grâce. Donc c'est un signe d'espérance. Ça veut dire que l'humanité tout entière, pas simplement l'humanité après le Christ, mais l'humanité avant l'incarnation, figurée en Marie, est déjà atteinte par avance par la victoire de la croix. Donc loin d'atténuer la puissance de la croix, comme si Marie y échappait,
Au contraire, on est plus que jamais dans la logique de la croix qui rachète dans cette définition du dogme de l'Immaculée Conception. Alors bien évidemment, on pourra toujours souffrir de ce que cette doctrine puisse être mal comprise, mal présentée, lorsque la tradition protestante reproche à cette doctrine d'atténuer la grâce du Christ. Comment la tradition catholique pourra faire comprendre que non seulement il ne s'agit pas d'atténuer la grâce du Christ, mais au contraire de montrer que cette grâce est parfaitement, complètement, totalement à l'œuvre, avant même d'être réalisée sur la croix, elle atteint déjà dans son être même, dans sa conception, Marie.

Amis auditrices, amis auditeurs de Radio Espérance, notre parcours va bientôt s'achever. Merci de l'avoir suivi. Nous sommes en train d'explorer les sujets de controverse autour de la Vierge Marie. Nous avons vu le premier sujet de controverse, l'Immaculée Conception, qui a été définie comme un dogme par le pape.

et aussi quelques controverses, et je voudrais y revenir. Donc tout d'abord, qu'est-ce que dit exactement la définition lorsque le pape Pie XII, le 1er novembre 1950, va définir cette foi de l'Église catholique dans l'Assomption? La Vierge Immaculée, préservée par Dieu de toute atteinte de la faute originelle, ayant accompli le cours de sa vie terrestre, fut élevée corps et âme à la gloire du ciel et exaltée par le Seigneur comme la reine de l'univers pour être ainsi plus entièrement conforme à son Fils, Seigneur des Seigneurs, victorieux du péché et de la mort. Donc, ce sont en ces termes que la constitution dogmatique Lumen Gentium du Concile Vatican II reprend les termes de la définition dogmatique du 1er novembre 1950. Alors, avant de revenir au contenu même de cette définition dogmatique, quelles sont les différences avec donc la tradition orientale orthodoxe concernant la dormition? Tout d'abord, l'unité profonde, radicale. La fête du 15 août est une fête commune et depuis les temps les plus anciens. La tradition orthodoxe va surtout insister sur le dernier rassemblement des apôtres autour de Marie avant sa mort, voyant comme dans cette mort une préfiguration de l'unité de l'Église. L'unité de l'Église qui est comme un dernier don fait par la mort de la Vierge pour que les apôtres dispersés soient de façon miraculeuse, et il y a dans l'Occident des restes de cette tradition apocryphe, eh bien, soit comme redonner Marie qui fait surgir jusqu'au terme de sa vie cette mission de rassembler l'Église. Jusqu'à quel point la tradition orthodoxe est unanime pour affirmer qu'après cette dormition, il y a une élévation de Marie en gloire, comme je l'ai déjà mentionné dans les premières causeries. La tradition orthodoxe souhaite rester sur ce point iconique et non pas dogmatique. On va chercher simplement à suggérer le mystère et on voit un certain nombre d'icônes où le Christ porte dans ses mains, dans ses bras, l'âme de sa mère, sans se prononcer sur le destin de son corps. Mais il est remarquable que la tradition orthodoxe partage avec la tradition catholique le refus de toute relique du corps de Marie. Et là, il y a un fait traditionnel extrêmement fort. Quand on sait le poids du culte pour Marie, pour son corps, on aurait pu penser qu'il y aurait justement des reliques de son corps, des pèlerinages à son tombeau. Rien de tout cela, il y a comme un mystère qui entoure cette mort et qui laisse dans la pénombre cette question du sort du corps de Marie. Mais tant dans la tradition orthodoxe que dans la tradition occidentale, il y a un refus de toute vénération d'une relique du corps de Marie. Et là, il y a un fait théologique, un fait doctrinal qui émerge progressivement dans la foi de l'Église. Est-ce qu'on ne peut pas concevoir, dit un certain nombre de théologiens orthodoxes, comme Vladimir Lossky, que Marie va reproduire pour nous ce qu'a vécu le Christ, et qu'il y a déjà comme une anticipation dans son passage à la gloire du Père de ce qui nous attend? Et donc, il ne s'agit pas simplement de célébrer ce qui lui arrive à elle, mais de contempler ce qui nous arrivera à nous. Et donc, l'insistance orthodoxe sur le fait que la mort de Marie est une vraie mort, une dormition, bien sûr paisible, mais une vraie mort, soulignerait que nous pouvons, en espérance, contempler dans son itinéraire ce qui nous arrivera à nous. Alors, on verra que précisément sur ce point, la définition dogmatique de l'Assomption a cherché à dire le centre de la foi de l'Église dans ce dogme, sans obliger à entrer dans les controverses, et que ce qui est à nouveau affirmé de façon centrale, c'est la grâce du Dieu, la grâce du Christ, victorieuse de la mort.

Amis auditrices, amis auditeurs de Radio Espérance, nous allons essayer de scruter le sens profond du mystère de l'Assomption. Je vais terminer sur la manière dont l'orthodoxie va développer profondément l'intercession de Marie. Son Assomption, c'est ce qui lui permet d'intercéder pour nous. Sa dormition, pardon, son passage à la gloire du Père, sûr avec son âme, peut-être avec son corps, et la tradition orthodoxe reste sur ce point volontairement dans le mystère, a pour but de fonder l'efficacité de son intercession. Si Marie traverse la mort, si elle est accueillie dans la gloire du Père, c'est tout simplement pour pouvoir continuer à exercer efficacement son ministère d'intercession. Et tel est le centre des prières liturgiques que l'orthodoxie chante à l'occasion du 15 août. Je vais lire le premier tropaire de la fête du 15 août. « Dans ta maternité, tu as gardé la virginité. Lors de ta dormition, tu n'as pas abandonné le monde, ô Mère de Dieu. Tu es passée à la vie, toi qui es la Mère de la vie. Sauve nos âmes de la mort par tes prières. » Alors bien sûr, un protestant pourra trouver un petit peu hardi qu'on s'adresse à la Vierge en lui disant de façon aussi explicite « Sauve nos âmes !» Mais on voit bien quelle est la pointe de cette prière, c'est de montrer que par sa dormition, Marie reçoit une nouvelle mission, celle d'intercéder pour les chrétiens en train d'affronter la mort. Et il y a quelque chose de cela dans la manière dont les catholiques terminent « Je vous salue Marie » en mentionnant cette intercession spéciale de Marie à l'heure de la mort. « Prie pour nous, pauvres pécheurs, maintenant !» Et à l'heure de la mort. Eh bien, l'orthodoxie va souligner que la dormition est ce grand moment où Marie reçoit comme une mission nouvelle, tout à fait particulière, d'intercéder pour le chrétien en train d'affronter la mort. Et le Contaction, l'hymne liturgique du jour même de l'Assomption, pardon, du jour même de la dormition du 15 août, va célébrer cette intercession particulière dont Marie reçoit la charge lors de sa dormition. « Le tombeau et la mort furent impuissants à saisir la Mère de Dieu qui jamais ne se lasse d'intercéder pour nous. Elle est notre espérance et notre protection, car elle est la Mère de la vie, elle a été transférée à la vie par celui qui a demeuré dans son sein virginal. » Donc, on va faire une correspondance entre la sanctification de Marie avant même sa naissance, sa virginité lors de la naissance de Jésus, et sa dormition pour montrer que tout cela se récapitule dans un ministère nouveau, une fonction nouvelle que Marie reçoit à la dormition, celle d'intercéder sans relâche, sans se lasser pour nous qui sommes encore affrontés à la mort. Donc la dormition, c'est la fête de cette intercession de Marie. Elle est passée par la mort pour pouvoir accompagner tous les enfants de l'Église qui sont encore en train d'affronter cette agonie. Elle n'a pas connu une agonie liée au péché, mais elle a connu ce passage mystérieux et elle peut nous guider. En France, cette fête de l'Assomption, elle a une valeur particulière puisque c'est sous le patronage de cette fête que notre pays est consacré. Donc, je rappelle la tradition de Louis XIII qui a fait du 15 août une fête nationale, la fête du vœu par laquelle il voulait que son royaume soit mis sous la protection particulière de Notre-Dame en son Assomption. Et à Notre-Dame de Paris, on trouve dans le chœur cette statue monumentale qui rappelle cette consécration du royaume de France. Alors bien sûr, il y a toute une dimension politique, nous ne sommes plus dans la royauté, et avec les aléas, cette fête du 15 août a été supprimée, reprise à la Restauration. Napoléon a substitué comme fête nationale une éphémère fête de Saint-Napoléon. Il y a aussi, l'histoire a laissé les traces de ses péripéties. Mais nous rappeler qu'en France, cette fête de l'Assomption fait partie de notre patrimoine, j'allais dire, particulier, nous donne un sens profond de cette fête. Nous sommes un des pays qui compte le plus de cathédrales et d'églises, et même de villages consacrés à l'Assomption. Ça veut dire que quelque chose de notre âme particulière se retrouve dans cette fête qui nous rappelle qu'en Marie, la victoire de Dieu sur la mort est promise à chacun d'entre nous. Donc, plus encore que
cette fête patronale voulue par Louis XIII, c'est bien à Lourdes que cette fête du 15 août exprime le mieux tout ce qu'elle signifie pour nous ici dans notre pays. Cette fête par laquelle ceux qui sont malades, ceux qui sont dans l'épreuve, viennent se confier à la Vierge qui a donné son nom en patois. Et peut-être que dans une prochaine causerie, je reviendrai sur ce sens de l'Immaculée Conception telle que Lourdes le développe. Eh bien, cette Vierge qui s'adresse à Bernadette en la vouvoyant et en lui parlant dans son patois, « Que sera Immaculée Conception ?» Je suis l'Immaculée Conception. C'est au jour du 15 août que l'Immaculée Conception se révèle comme une mission pour nous à travers l'Assomption. Rappeler que le Christ est déjà victorieux de la mort.

Je suis heureux de me retrouver à Paris après avoir écouté celui qui a parlé juste avant, Père Michon. Vous savez, cher Père, les liens profonds que j'ai avec les Ouvriers de Charité, un chemin de grâce, un grand chemin de grâce pour notre temps. En vous écoutant, il m'est revenu à la mémoire une parole célèbre. Penser, c'est bien, prier, c'est mieux, aimer, c'est tout. Je ne sais pas si j'ai résumé le propos sur la prière d'une manière fidèle, mais c'est la phrase qui m'est venue à l'esprit. Je suis donc heureux de me retrouver à Paray. Vous avez parlé du cœur de Jésus dans la lumière de la grâce de Paray. Je suis heureux aussi de me trouver à ce festival international marial, venant en effet du Puy-en-Velay, où il y a un sanctuaire marial depuis le 5e siècle, qui fut un sanctuaire national de la France jusqu'au début du 19e siècle. De nombreux papes sont venus, de nombreux rois de France. Et donc la prière pour la France avait un sens très important. Et vous savez que l'importance de cette prière nous a été rappelée en 1947 par des voix mystérieuses et providentielles à l'île Bouchard. Je suis heureux donc d'être avec vous. Dans cette joie, il y a néanmoins une petite crainte. Ce n'est pas par rapport à vous. Rassurez-vous. C'est par rapport à celle dont je vais parler. Cette crainte, je l'exprime volontiers. Cette crainte, je l'exprime volontiers avec des paroles si belles que je ne saurais pas en trouver de plus belles. Il faut trembler de toucher à ce mystère de la Sainte Vierge. C'est une chose profonde, très pure, très lumineuse. Et celui qui parle n'a pas ce qu'il faut pour s'en approcher. C'est le cas de chacun de nous, à cause de nos résistances, de la lourdeur de notre esprit. D'où venant du dehors toutes sortes de méfiances, d'incompréhensions, d'où aussi de la part de ceux qui défendent le culte de la Sainte Vierge, le recours à des lieux communs fatigués, à une louange trop facile, qui n'a rien coûté intérieurement, parce qu'on ne sait pas déchirer le cœur pour essayer de comprendre. Alors les objections, les attaques vont pleuvoir, mais elles sont souvent causées par nos propres déformations et nos façons déficientes de présenter les choses. Il faut donc demander à la Sainte Vierge elle-même, et écoutons bien cette parole si belle, d'ouvrir nos cœurs, de les rendre transparents, pour que son mystère ne soit pas réduit en nous à notre mesure, mais que nous soyons changés dans sa lumière. Eh bien voilà, chaque fois que j'ai le bonheur de parler de Marie, il y a toujours une grande crainte, bien qu'elle soit une mère très aimante, toute proche de nous. Alors, je pense que le mieux, c'est de prier à nouveau ensemble pour que les quelques paroles que je vous dirai soient des paroles de lumière et d'amour. Autrement dit, vous aide à aimer plus, et moi avec vous. Je vous salue, Marie, notre très douce mère. Voici mon âme, qui est votre bien. Disposez-en pleinement à la plus grande gloire de Dieu. Portez-moi à votre divin Fils. Ouvrez-lui mon cœur. Enseignez-moi votre fiat. Apprenez-moi la confiance et l'abandon de votre saint cœur. Dirigez-moi dans les voies que Dieu me choisit. Aidez-moi dans la lutte contre le péché. Disposez-moi à la sainte volonté de Dieu. Et rendez-moi en votre cœur immaculé, agréable au cœur eucharistique de votre divin Fils. Très sainte Mère de Dieu, donnez-moi votre cœur pour aimer Jésus. Ô Seigneur Jésus, donnez-moi votre cœur
pour aimer votre mère qui est aussi la nôtre. Il m'a été demandé de vous dire quelques mots sur Marie, sur ses signes de jeunesse et ce thème. Il m'a été demandé aussi de le faire, peut être illustré par les grandes apparitions de Fatima. C'est vrai que lorsqu'il s'agit d'un signe extraordinaire dans le ciel, c'est celui d'une visitation de la Vierge, toujours présente dans l'Église mais cachée, marchant avec nous, nous aidant à suivre son Fils. Et de ce fait, nous aidant à parvenir aux noces éternelles avec l'agneau, selon la belle expression de l'Apocalypse. C'est vrai que lorsqu'on parle d'un signe extraordinaire, il faut toujours se demander qu'en pense l'Église. Chers amis, n'oubliez jamais cette recommandation. Sinon, on se guide soi-même, parce qu'on se regarde soi-même, alors qu'on parle en faisant croire qu'on regarde un autre. Eh bien, que dit l'Église ? Je ne peux pas parler de Fatima si l'Église ne nous a rien dit et si elle n'a pas reconnu avec sa sagesse maternelle et toute mariale, si elle n'a pas reconnu l'authenticité de ce signe. C'est merveilleux, les instruments de notre temps, il faut savoir s'en servir. C'est assez. Oui, on ne peut pas me le fixer. Oui. Vous savez que ça me console. Vous savez que le pape Paul VI est venu à Fatima. Relisez ce qu'il a dit. Vous savez que Jean-Paul II y est venu plusieurs fois. Et j'ai sous les yeux l'homélie qu'il a prononcée à Fatima en juin 1991. Donc il était déjà venu. Et voilà ce qu'il dit. Le sanctuaire de Fatima est un lieu privilégié, doté d'une valeur spéciale. Il contient un message important pour l'époque que nous vivons. Tout se passe comme si au début de notre siècle avait résonné en cet endroit avec un nouvel écho les paroles prononcées sur le Golgotha. Marie, debout au pied de la croix de son fils, dut accueillir une fois de plus la volonté du Christ, fils de Dieu. Mais alors que sur le Golgotha, le fils lui indiquait un seul homme, Jean, son disciple bien-aimé, ici, elle a dû accueillir tous les hommes, nous tous, les hommes de ce siècle et de sa difficile et dramatique histoire. En ces hommes du XXe siècle se sont révélés à la fois avec une égale grandeur la capacité de dominer la terre et la liberté de dire non au commandement de Dieu et de le nier comme héritage du péché. L'héritage du péché se montre comme une folle aspiration à construire le monde, un monde créé pour l'homme, comme si Dieu n'existait pas. Et aussi comme si n'existait pas la croix sur le Golgotha, où la mort et la vie se sont affrontées en un combat singulier, afin de manifester que l'amour est plus puissant que la mort et que la gloire de Dieu est l'homme vivant. Mère du Rédempteur, mère de notre siècle. Il va aussi prononcer plusieurs allocutions, Jean-Paul II donc. Pensant, un signe grandiose apparut dans le ciel, une femme ayant le soleil pour manteau, la lune sous les pieds et sur la tête une couronne de 12 étoiles. Ces paroles de l'Apocalypse me reviennent en mémoire alors que nous célébrons le 80e anniversaire de la première apparition de la Vierge Marie aux trois bergers à la Cova da Iria.
Le message que la Très Sainte Vierge adressa en cette occasion à l'humanité continue à retentir avec toute sa force prophétique, invitant chacun. Et souvenons-nous bien de ce résumé admirable du message, et c'est l'Église qui nous parle. Le message que la Très Sainte Vierge adressa en cette occasion à l'humanité continue à retentir avec toute sa force prophétique, invitant chacun à la prière insistante, à la conversion intérieure et à un généreux effort d'expiation de ses péchés et de ceux du monde. Pensant aux nombreux pèlerins qui convergeront en cet anniversaire vers le sanctuaire de Fatima pour exprimer à Marie leur dévotion et leur ferme volonté de correspondre à sa sollicitude maternelle, je désire m'unir aux prières communes pour implorer l'intercession de celle qui a donné au monde le Verbe incarné et a participé de si près à son œuvre rédemptrice. Et il dira encore ce qui est très fort et très exceptionnel. La lumière de Fatima illumine la fin de ce second millénaire. Alors, nous pouvons parler de Fatima en toute sûreté et avec confiance. Mais pour en parler et montrer ce mystère de jeunesse que nous propose Marie, car nous vieillissons avec le péché, il faut revenir à la parole de Dieu, que l'Église sert d'une manière privilégiée. Nous savons que au dernier concile, il y a un chapitre admirable sur le mystère de Marie, le chapitre 8 d'une constitution conciliaire, Lumen Gentium, lumière des nations, une constitution nous proposant le mystère de l'Église dans la lumière de l'Église. Et bien évidemment, chaque fois que nous parlons de la Vierge Marie, il nous faut partir de la parole de Dieu servie par l'Église. C'est fondamental. Je me permets d'y insister. Eh bien, cette parole, aujourd'hui, nous pouvons la prendre tout simplement dans l'Apocalypse.

petite Bible qu'on m'a donnée. Pardonnez-moi. Il faut toujours un peu chercher la parole de Dieu pour la désirer davantage. Chapitre 12, donc, de l'Apocalypse. Je ne vais pas vous lire tout le chapitre, bien sûr. Je vous en lis simplement la première partie pour que la parole de Dieu éclaire nos cœurs d'une lumière toujours nouvelle. Un signe grandiose apparut dans le ciel, une femme, ayant le soleil pour manteau, la lune sous les pieds et sur la tête une couronne de 12 étoiles. Elle était enceinte, elle criait, torturée par les douleurs de l'enfantement. Un autre signe apparut dans le ciel, un énorme dragon, rouge feu, avec 7 têtes et 10 cornes, et sur chaque tête un diadème. Sa queue balayait le tiers des étoiles du ciel et les précipita sur la terre. Le dragon se tenait devant la femme qui allait enfanter, afin de dévorer l'enfant dès sa naissance. Or la femme mit au monde un fils, un enfant mâle, celui qui sera le berger de toutes les nations, les menant avec un sceptre de fer. L'enfant fut enlevé auprès de Dieu et de son trône. Et la femme s'enfuit au désert, où Dieu lui a préparé une place pour qu'elle y soit nourrie pendant 1200 jours. Chers amis, c'est cette parole qui éclaire le sens du message de Fatima. Marie est présente dans l'Église comme sa mère, mais aussi comme sa reine. J'aime à dire, parce que je crois que c'est ce que le pape Jean-Paul II a surtout souligné pendant tout son pontificat, cette mère est une reine. Ne dissocions pas la maternité de Marie sur l'Église de la royauté qu'elle a reçue du Christ. Autrement dit, souvenons-nous qu'il y a une dimension royale dans la maternité de la Vierge, une dimension un peu évoquée par cette statue. Le manteau de cette statue a beaucoup de signification, mais notamment la signification d'un pouvoir royal. Ce pouvoir est reçu du ciel. Il a été donné à la Vierge pour qu'elle conduise d'une manière qui lui est propre l'Église pendant son pèlerinage terrestre. La royauté a beaucoup de significations, je ne veux pas les résumer, je ne demande pas non plus, je ne vous propose pas non plus une méditation exégétique, si utile soit-elle. Je m'appuie sur la tradition de l'Église, enrichie certes par des recherches exégétiques qui partent de la parole de Dieu et qui la reçoivent comme telle. Je voudrais simplement souligner ceci. Le roi, c'est une excellence. C'est un pouvoir suprême. Et c'est aussi en raison de ce pouvoir suprême, celui qui juge. C'est-à-dire qui permet à l'amour de faire triompher ses droits. Excellence. La Vierge reçoit cette excellence de son Fils. Elle le proclame dans son Magnificat. Marie est tout accueil, tout don. En elle, on ne voit que lui. Elle est l'humble servante du Seigneur. L'excellence de Marie, c'est tout d'abord sa maternité divine, auquel est ordonné le mystère de l'Immaculée Conception. Cette maternité divine est au cœur du mystère de Marie, l'Église ne cesse de le rappeler, et au Puy-en-Velay, elle est vénérée depuis le 5e siècle en tant que mère de Dieu. Cette maternité a connu une surabondance à la croix. Quand Jésus lui dit ces paroles qui retentissent dans nos cœurs avec une grande émotion, quand Jésus dit à Jean ces paroles,
voici ton fils. Voici, qu'il dit à Marie, pardon, voici ton fils, et qu'il dit ensuite à Jean, voici ta mère. Revenons sans cesse à ces paroles. Souvenons-nous, en les méditant, que nous sommes tous nés d'un cœur blessé dans un cœur brisé. Mais une mère éduque, fait grandir son enfant, fait grandir son cœur. Et Marie est notre éducatrice et aussi une éducatrice de l'Église selon un mode propre à l'Église. Elle nous éduque. Et comment nous éduque-t-elle ? À recevoir son fils. Regardez cette statue. Pendant que j'écoutais le père Michon, mon regard s'est fixé sur cette statue. Un grand manteau, donc, dont j'ai évoqué le sens. Une couleur blanche qui nous rappelle que son cœur est immaculé dès le premier instant de sa conception, mais que jamais le péché ne l'a touché. Et pourtant, c'est elle qui a le plus souffert du péché. Chers amis, le sens de l'amour donne le sens du péché. Plus on aime, plus on découvre combien le péché est terrible, combien il s'oppose à la sainteté d'amour de Dieu. Eh bien, la Vierge, après le Christ, bien évidemment, et en tant qu'elle est créature, et dans cet ordre-là, est celle qui a connu le mieux le péché sans jamais l'avoir commis. C'est elle qui en a souffert le plus. Un autre signe, nous l'a rappelé au XIXe siècle, signe reconnu par l'Église, les apparitions de la Salette. Lisez la très belle description que fait Mélanie, la petite bergère de la Salette, des larmes qui coulaient de manière symbolique, bien évidemment, sur le visage de la mère, de notre mère qui lui apparaissait. Elle nous éduque en tournant notre regard vers Jésus. Regardez ces tournesols. Ce sont des fleurs qui suivent le soleil, qui tournent avec le soleil. Eh bien, la Sainte Vierge en fait autant avec nous. Elle fait de nous des tournesols à partir d'une purification de notre cœur. Car plus on aime Jésus, plus on devient le tournesol de Jésus. Pardonnez-moi cette expression un peu familière. Elle nous aide à toujours regarder son Fils. Et à partir de ce regard, tout regarder. Le monde qui devient plus beau malgré ses misères, qui deviennent des tragédies plus grandes. Elle nous aide à regarder les hommes et les femmes qui deviennent eux aussi plus beaux et le péché plus dramatique. Elle nous aide à tout regarder dans la lumière de son Fils, le soleil autour duquel tourne le monde et les hommes. Oui, il doit devenir de plus en plus le soleil de nos cœurs. Voilà son éducation sur nous. On pourrait en dire beaucoup plus, bien évidemment. Très concrètement, elle nous éduque au niveau de la foi. Je reconnais une âme mariale, mais pas du tout aux paroles qu'on dit sur elle, mais au fait qu'il y a dans cette âme, souvent très silencieuse, très humble, très modeste, comme la Vierge, une qualité de foi qui ne peut pas venir sans une grande éducation mariale. Elle éduque notre espérance. Je reconnais une âme mariale, un signe aussi qui ne trompe jamais, la qualité d'une espérance toujours croissante. Elle nous fait désirer ce que Jésus désire pour nous. Le grand bonheur que Jésus désire, que les enfants de Fatima ont un peu expérimenté. Le bonheur de voir enfin celui qui, dès ici-bas, devient de plus en plus tout notre amour.
Je reconnais enfin une âme mariale, à l'intensité de sa charité, notamment de ce redébordement de l'unique charité qui est ce redébordement qui est la charité fraternelle. Ah, chers amis, je reconnais l'âme mariale parce que, à ce signe, elle a sur sa main un grand cœur, celui de Jésus. Car le chrétien, ce n'est pas un cœur sans main, ce n'est pas une main sans cœur, c'est un très grand cœur sur la main. C'est à ces signes-là que je reconnais l'âme mariale, c'est-à-dire celle qui, avec Marie, est toute à Jésus, à la gloire du Père, sous le souffle de l'Esprit-Saint. Voilà, à mon avis, une définition parmi d'autres de la vie mariale. Tout faire pour Jésus, à la gloire du Père, sous le souffle de l'Esprit. Avec Marie. Le « avec » a été très souligné par Jean-Paul II dans son pontificat. Le « par Marie », tout nous vient par elle, l'Église le médite depuis très longtemps. Mais le « avec », le « cum » en latin, c'est un aspect qui était connu, bien évidemment déjà développé, c'est évident, et notamment par Saint-Louis Marignan de Montfort. Mais Jean-Paul II a dit sur le « avec Marie » de très grandes choses qui resteront dans l'enseignement de l'Église comme de grandes lumières. Elle nous éduque dans la foi, dans l'espérance, dans la prière, dans la charité. Et de ce fait, elle nous éduque dans la prière. Mais cette reine, c'est aussi celle qui nous aide à affronter les grands combats de la foi, de l'espérance et de la charité. Chers amis, on ne va pas au ciel sur un édredon. Tous, nous connaissons et nous devons affronter de très grands combats. Les plus grands combats sont ceux de la foi, de l'espérance et de la charité. Les autres combats, qui sont parfois plus spectaculaires à nos yeux et qui se voient davantage, ne sont pas les plus redoutables combats. L'Apocalypse nous le fait comprendre. En tant que reine, elle nous aide à triompher des combats de la foi, de l'espérance et de l'amour. Des combats dont on peut se servir pour en faire des tremplins, afin de croire plus, espérer plus, aimer plus. Et dans les grands combats, Marie est toujours présente. Voulez-vous une preuve de cela ? Le « Je vous salue Marie », la deuxième partie. Priez pour nous, maintenant, c'est l'heure du combat. Le combat d'hier est fini. On peut regretter de ne pas avoir été vainqueur et on présente notre regret à Jésus. Le combat de demain, on ne le connaît pas. Mais le combat d'aujourd'hui, nous le vivons. Aujourd'hui même, sans doute, sans être du tout prophète, je ne vois aucun d'entre vous dans la lumière de Dieu. Peut-être y a-t-il parmi vous des âmes qui connaissent de grands combats au niveau de la foi, de l'espérance et de l'amour. Marie est là, comme reine. Et si je peux dire, réfugions-nous sous son manteau. Des grands combats de l'espérance. Et vous savez qu'ils deviennent particulièrement intenses au moment de l'agonie, qui en grec veut dire « combat intense ». Entre parenthèses, comme je prie pour que près des agonisants il y ait une présence mariale. Marie est présente, mais une présence mariale visible. Tous, nous connaîtrons ce combat, même si physiquement la mort aura été très paisible en apparence. Les grands combats de l'âme, c'est autre chose. Tenez, on peut prier pour ceux qui partent en ce moment. Et un des grands combats de l'espérance, et la Vierge Marie nous le fait déjà maintenant comprendre, c'est de désespérer, bien évidemment, désespérer de la médiocrité de sa vie. Et au fur et à mesure qu'on pense approcher du terme, cette désespérance peut devenir une terrible tentation. Voilà son éducation maternelle. Elle nous éduque bien sûr également
dans la prière et dans les grands combats de la prière. On vous a parlé de la prière tout à l'heure. Comme disait sainte Thérèse d'Avila, je pense que le père Michon y songeait sans la citer, il ne s'agit pas de beaucoup penser, mais de beaucoup aimer, mes filles. Or, que signifie, comme Jésus nous le demande, aimer tout le temps? Je ne peux pas me concentrer tout le temps. Mais je peux toujours être disposé à faire la volonté de Jésus. Car aimer, ce n'est pas consentir, c'est vouloir faire à chaque instant la volonté de Jésus par une disposition intérieure qui est celle de l'amour. C'est ça la prière chrétienne. Je peux toujours aimer par cette disposition. Et croyez-moi, Jésus en profitera. Et vous aurez toujours des surprises. Elles seront agréables dans la mesure où, sachant que à travers des circonstances diverses, cette volonté divine se manifeste, vous avez la joie de vous unir à elle. Les grands combats de la prière. Quiconque prie sait que si la prière est tellement combattue, c'est à cause de cette disposition qui la constitue fondamentalement et que je viens d'évoquer. Une disposition entretenue par la foi et par l'espérance. Et le grand agité, comme l'appelait le curé d'Ars, c'est un stratège qui a une tactique. Sa stratégie est toujours d'attaquer les trois liens que nous avons avec Jésus. Regardez toutes les grandes tentations ou petites que vous avez, vous pourrez toujours les rattacher d'une manière ou d'une autre à une attaque contre votre foi, contre votre espérance, contre votre amour. Là, à toute vitesse, courez vers elle. Elle fermera son manteau sur vous. C'est ce qu'on appelle la vie mariale. Elle vous suggérera, par exemple, que pour combattre une tentation, le meilleur chemin, chers amis, c'est la charité et la charité fraternelle. C'est-à-dire, à l'heure de la tentation, se résoudre à faire concrètement un acte de charité fraternelle, le premier qui se présentera. Et vous trouverez par hasard, sur votre route, une personne très peu sympathique, auquel il faudra, vous n'y arriverez peut-être pas tout de suite, faire un sourire un jour, mais commencer par un service. Que d'exemples concrets on pourrait donner. Je voudrais maintenant, puisque l'heure tourne, et que je m'imagine que je n'ai plus beaucoup de temps, je voudrais maintenant vous montrer Fatima dans la lumière de l'Apocalypse que je n'ai pas commentée, mais sur laquelle je me suis appuyé pour vous dire tout ce que je viens de vous dire. Et c'est bien sûr le pape Jean-Paul II qui m'y invite. Pour cela, je vais m'appuyer sur Lucie elle-même. Je ne vous raconterai pas Fatima, car je pense que vous connaissez cet événement inouï. Mais je voudrais vous montrer comment cet événement a été vécu par les témoins, qui furent en même temps les instruments d'une lumière pour l'Église et pour chacun d'entre nous. Une lumière qui nous renvoie, je vous le rappelle, selon des enseignements de l'Église, toujours à l'Évangile. Si vous voulez avoir une réflexion riche sur comment l'Église discerne lorsque elle est appelée à examiner un signe, je vous renvoie au livre « La dernière voyante de Fatima », ce que m'a dit sœur Lucia. C'est en fait les dialogues qu'elle a eus avec le cardinal Bertonnet, secrétaire d'État, aujourd'hui, mais qui n'était pas encore à l'époque, où il a vu Lucie pour la première fois, c'est-à-dire en 2000. Il l'a vue trois fois et il a relaté ses dialogues avec elle dans ce livre. Je voudrais tout d'abord donc vous renvoyer à la réflexion du futur pape Benoît XVI, qui, dans ce livre, a publié un commentaire théologique, bien évidemment diffusé dans l'Église entière.
Voici le commentaire théologique de celui qui était alors préfet de la Congrégation pour la doctrine de la foi, 26 juin 2000. À ce sujet, commençons par lire le catéchisme de l'Église catholique. Au fil des siècles, il y a eu des révélations dites privées, dont certaines ont été reconnues par l'autorité de l'Église. Leur rôle n'est pas de compléter la révélation définitive du Christ, mais d'aider à en vivre plus pleinement, à une certaine époque de l'histoire. Catéchisme de l'Église catholique, numéro 67. Deux éléments sont ainsi clarifiés. L'autorité des révélations privées est substantiellement différente de l'unique révélation biblique. Cette dernière exige notre foi. En effet, en elle, par l'intermédiaire de paroles humaines et de la médiation de la communauté vivante de l'Église, Dieu lui-même nous parle. La foi en Dieu et dans sa parole se distingue de toute autre foi, croyance ou opinion humaine. La certitude que Dieu parle me donne la sécurité que je rencontre la vérité elle-même, et ainsi une certitude qui ne peut se vérifier par aucune forme humaine de connaissance. C'est la certitude sur laquelle j'édifie ma vie et à laquelle je me confie en mourant. La révélation privée est une aide pour la foi. Elle se manifeste comme crédible, précisément parce qu'elle renvoie à l'unique révélation biblique. Un assentiment de foi catholique n'est donc pas dû à des révélations approuvées de cette manière. Ce n'est même pas possible. Ces révélations requièrent plutôt un assentiment

est très simple. Pas une simplicité au niveau de l'intelligence, une simplicité au niveau du cœur. Là, c'est une très grande qualité, c'est une œuvre de Dieu dans un cœur. Qu'ils étaient pauvres, mais dans une famille unie et profondément chrétienne. Qu'ils ont mis en pratique le message qu'ils étaient chargés de transmettre en développant un extraordinaire esprit de sacrifice et de pénitence, en contemplant le cœur immaculé de Marie, dans la lumière de la parole de Dieu. Lucie va le rappeler souvent, plus tard, comme carmélite, qu'il est important de nourrir sa méditation par la parole de Dieu. Et aussi par une obéissance héroïque, d'abord à ses parents, sans une obéissance héroïque, surtout à l'Église, qui va lui ordonner, et ça lui coûtera terriblement, de révéler certaines choses qu'elle n'avait pas dites dans une première relation, parce qu'elle estimait que ces choses, non pas la concernaient personnellement, mais ne devaient être communiquées que plus tard, après que le message essentiel ait été reçu. Même la Sainte Vierge lui avait dit, de cela, vous ne parlerez pas. Quand l'Église lui donne l'ordre de parler, elle parle. Mais il faut que ce soit l'Église, pas le curé, l'évêque du lieu. Et ensuite, bien évidemment, quand le souverain pontife a donné des ordres, elle a toujours dit qu'elle souffrait d'en parler parce qu'elle ne voulait pas se mettre en avant, mais qu'elle le faisait parce que l'Église le demandait. Et elle a même ajouté, il appartient à l'Église et à l'Église seule d'interpréter ce message. Je vous donnerai une méditation personnelle, mais c'est l'Église que vous devez écouter. Elle l'a dit jusqu'à sa mort. Et vous savez qu'elle est morte en 2005 et qu'une de ses dernières conversations, ça a été justement de rappeler l'importance de l'obéissance. Car l'obéissance, chers amis, c'est pas être soumis servilement, c'est s'unir à une volonté d'amour qui nous dépasse et que l'Église nous présente à travers des instruments qui ont leurs limites et leurs faiblesses, mais nous n'obéissons pas à l'instrument, nous obéissons à Jésus-Christ. Si vous obéissez quand vous êtes d'accord, qu'est-ce qu'il y a d'extraordinaire? Les païens n'en font-ils pas autant? Je prends une parole de l'Évangile. Tous les saints sont passés par le chemin de l'obéissance que Jésus lui-même nous a ouverte d'une manière unique. Et à travers quelle souffrance? Regardez la croix. Voilà ce que dit le cardinal Bertone sur Lucia. La précision du souvenir était absolue. Des notes du cardinal surgit la figure de Lucia, la figure d'une carmélite, donc elle était au soir de sa vie, tenace, obstinée, exubérante. À travers elle, on retourne dans la cova des Iria et on devient les compagnons de jeu de trois enfants fortement touchés par le divin. C'est Lucia le chef, c'est elle qui entend et qui explique, c'est elle qui écrit. « Bien que cela me déplaise fortement, j'obéis. » C'est elle qui relie les coïncidences qui ne peuvent pas être simplement casuelles ou littéraires. C'est elle qui nous introduit à travers les paroles du cardinal Bertone dans l'histoire des apparitions et qui éloigne définitivement tout soupçon d'une manipulation des textes, d'une tentative pour masquer la vérité. On ne se perd pas dans une forêt obscure. Voilà ce qu'il va dire encore. À chaque rencontre, c'est-à-dire il y a eu trois rencontres en fait, je l'ai rencontré au moins 10 heures, dit le cardinal Bertone. J'ai aussi personnellement rencontré sœur Lucia d'autres fois, mais c'était durant de brèves visites à Coimbra pour célébrer la messe. Des salutations rapides à la fin de la prière commune, sans aucune importance du point de vue officiel ou du point de vue ecclésial. Je n'ai rencontré Lucie qu'une seule fois. Et je vais vous dire dans quelles conditions. J'étais allé au Carmel de Coimbra, non pas pour lui parler, je savais que de toute façon l'Église ne le permettait pas, et je m'en réjouissais pour elle. Et quand j'étais

0: devant la communauté des Carmélites, il s'est passé quelque chose d'assez curieux. J'avais à côté de moi un prêtre plus perspicace que moi qui me dit, après un certain temps où je parlais avec la mère prieure, toutes les Carmélites étant autour d'elle et une grille nous séparant d'elle, mais on les voyait tout de même à travers la grille. « T'as vu, Lucie, sœur Lucie ?» J'ai répondu, « Ah non, non, je ne sais même pas où elle est. »«
1: Mais tu vois pas là, au fond, tout à fait au fond. » Ah. Tout à fait au fond, mais non, je ne vois toujours pas. Et tout à fait dans ce coin.
0: Ah oui, je l'ai vu, ça c'est Lucie. Elle disparaissait dans la lumière qu'elle communiquait. Et permettez-moi, cher Père Michon, de dire que c'est l'impression que m'a toujours fait Marthe, que j'ai tout de même rencontrée plusieurs fois. On ne préjuge pas du jugement de l'Église, bien évidemment, en le disant. Mais elle disparaissait, Lucie, dans la lumière qu'elle communiquait. Son humilité. J'ai remarqué que sœur Lucia savait dans la conversation arriver avec simplicité et clarté au cœur du message et qu'elle évoquait comme point de référence presque structural la recommandation de la Vierge. « Je suis venu pour exhorter les fidèles à changer de vie, à ne plus peiner par le péché le Seigneur qui est déjà trop offensé. » Lucie savait, à partir d'une lecture en raison de la Sainte Écriture, se laisser inspirer par l'écoute intérieure de la parole de Dieu. Sœur Lucia insufflait le courage de la conversion, soutenait sur le chemin de la foi et de la cohérence morale par une vision sûre du projet chrétien et des buts auxquels il mène. Sa pensée était réfléchie, sa conviction profonde, elle était tenace, obstinée, exubérante. Caractéristiques qui n'ont rien de blâmable chez un chrétien et qui, bien orientés, peuvent être utiles à tous ceux qui sentent intérieurement inquiétude, incertitude et doute sur leur sort terrestre et éternel. Était-elle précise dans ses souvenirs ? La précision de ses souvenirs était absolue. Autrement dit, elle n'a jamais varié dans ce qu'elle disait. « J'imagine le bonheur de cette sœur carmélite, lui dit le journaliste. Oui, elle était heureuse. Et maintenant, en conclusion, je vais vous lire quelque chose qui est peu connu, à savoir la rencontre entre Jean-Paul Ier, le futur Jean-Paul Ier, alors qu'il était encore cardinal, archevêque de Venise, et Lucia. On connaît peu cet épisode. Nous possédons un compte-rendu de cet entretien par le cardinal Albino Luciani lui-même. Il a été signé et publié en janvier 1978. Voici ce qu'il dit. « Lundi 11 juillet, j'ai concélébré avec des prêtres de Venise et de Vénétie dans l'église des Carmélites de Coimbra, ville portugaise d'environ 100 000 habitants. Tout de suite après, j'ai rencontré seul les cardinaux peuvent entrer dans la clôture, la communauté entière des religieuses, 22 entre professes et novices. J'ai ensuite parlé longuement avec sœur Lucia dos Santos, la seule survivante des trois voyants de Fatima. Sœur Lucia a 70 ans, mais elle les porte bien. Elle m'en assure elle-même en souriant. Elle n'a pas ajouté comme Pie IX, je les porte trop bien, je ne voudrais pas en perdre un seul. Mais sa jovialité, la rapidité de sa parole, l'intérêt passionné qu'elle manifeste dans ses propos pour tout ce qui concerne l'Église d'aujourd'hui, avec ses problèmes aigus, témoigne de sa jeunesse spirituelle. Le portugais, je le comprends approximativement parce que j'ai été, après l'avoir étudié de façon très sommaire, 15 jours au Brésil. Même si je n'avais pas su un mot de cette langue, j'aurais compris la petite religieuse qui insistait devant moi sur la nécessité d'avoir aujourd'hui des chrétiens, et spécialement des séminaristes, des novices hommes et femmes, décidés à être sérieusement à Dieu sans réserve. Elle m'a parlé avec beaucoup d'énergie et de conviction, de sœurs, prêtres et chrétiens à la tête solide, radicale comme les saints, ou todo ou nada, ou tout ou rien, si l'on veut sérieusement être à Dieu. Sœur Lucia ne m'a pas parlé des apparitions. Je lui ai seulement posé quelques questions sur la fameuse danse du soleil. Elle ne l'a pas vue. 70 000 personnes ont vu pendant 10 minutes de suite, le 13 octobre 1917, le soleil se colorer de différentes couleurs, rouler sur lui-même par trois fois, puis descendre à grande vitesse vers la Terre. Lucia voyait au contraire pendant ce temps, avec ses deux compagnons, près du soleil immobile, la Sainte Famille, la Vierge sous son aspect de Vierge des Sept Douleurs, la Vierge du Carmel. C'est très important. Du point de vue théologique, il y a une mine de lumière si on sait les trouver. On va maintenant me demander, comment se fait-il qu'un cardinal s'intéresse à des révélations privées ? Ne sait-il pas que l'Évangile contient tout ? Que les révélations, même lorsqu'elles sont approuvées, ne sont pas articles de foi ? Mais je le sais très bien. Mais il y a aussi dans l'Évangile cet autre article de foi, à savoir que ce seront là des signes qui accompagneront ceux qui croiront. Marc 16, 17. Si aujourd'hui la mode de scruter les signes du temps est telle que nous assistons à une inflation de signes, c'est une véritable plaie, je crois qu'il est permis de se référer avec une foi humaine au signe du 13 octobre 1917 qui a été attesté même par des anticléricaux et par des incrédules. Et derrière ce signe, il est opportun de veiller au point qu'il souligne. Alors permettez-moi de lire plus lentement parce que c'est vraiment le plus important de tout ce que je vous ai dit. Concernant Fatima. Quels sont-ils ? Premièrement, se repentir de ses péchés, éviter d'offenser davantage le Seigneur. Deuxièmement, prier. La prière est le moyen de communication avec Dieu, mais les moyens de communication entre les hommes, télévision, radio, cinéma, presse, prévalent aujourd'hui impudemment et semblent vouloir éliminer totalement la prière. Ceci tuera cela, a-t-il été dit. Il semble que cela se vérifie. Ce n'est pas moi, mais Karl Rahner qui a écrit. Est en cours à l'intérieur de l'Église un engagement exclusif de l'homme en faveur des réalités temporelles, engagement qui n'est plus un choix légitime, mais une apostasie et un écroulement total de la foi. Karl Rahner. Troisièmement, réciter le Saint-Rosaire. C'est bien évidemment ce que vous faites et je m'en réjouis beaucoup. Naaman le Syrien, grand général, dédaignait le simple bain dans le Jourdain suggéré par Élisée. Il y en a qui font comme Naaman. « Je suis un grand théologien », dit chacun d'eux. Ou bien un chrétien mûr qui respire la Bible à plein poumon. La liturgie sort de moi par tous les pores de la peau et on me propose le rosaire. Eh bien oui, les 15 mystères du rosaire sont Bible, de même que le Pater, l'Ave Maria et le Gloria. Bible unie à la prière, qui fait du bien à l'âme. Une Bible que l'on étudie par amour de la recherche. Une Bible que l'on étudie par amour de la recherche pourrait gonfler l'âme d'orgueil et la dessécher. Le cas des biblistes qui ont perdu la foi n'est pas rare. Quatrièmement, l'enfer existe, on peut tomber dedans. À Fatima, la Vierge a enseigné cette prière. Jésus, pardonnez nos fautes, préservez-nous du feu de l'enfer, portez au ciel toutes les âmes. Il y a dans ce monde des choses importantes, mais aucune n'est plus importante que mériter le ciel par une vie bonne. Ce n'est pas Fatima qui le dit, mais l'Évangile. Que servira-t-il donc à l'homme de gagner le monde entier s'il ruine sa propre vie ? Voilà le message résumé. Quant au secret, ne perdez pas votre temps à vouloir l'interpréter autrement que l'Église, qui l'interprète dans la lumière du message de Fatima, qui est un message évangélique. Si vous lisez le secret dans cette lumière, vous en tirerez profit. Si vous le lisez avec curiosité et en vous posant des questions auxquelles Dieu ne répond pas, vous vous perdrez en conjectures et finalement en angoisses diverses qui vous feront courir à droite et à gauche, alors qu'il vaut mieux simplement faire chaque jour ce qu'on a à faire avec beaucoup d'amour et avec l'aide de la Vierge Marie. Gardez Marie, elle vous gardera.

0: Un immense merci à vous, Monseigneur, pour votre enseignement. Un immense merci.
1: Vos applaudissements me font plaisir, mais j'explique toujours aux enfants le vrai sens de l'applaudissement quand nous sommes, dans une assemblée chrétienne. La main la plus élevée représente Jésus. La main la plus basse représente le chrétien. Jésus vient à nous dans la prière. Si je ne prie pas, voilà ce qui se passe. Et si je prie, voilà ce qui se passe. Jésus vient aussi à nous dans le mystère de l'Eucharistie. Si je participe vraiment à la messe, même pauvrement, mais avec une grande volonté d'y participer, voilà ce qui se passe. Si je suis à la messe sans y être, voilà ce qui se passe. Enfin, Jésus vient à nous dans le pauvre, et on ne peut pas dissocier ces trois venues. Si je sers les pauvres, voilà ce qui se passe. Si je les ai oubliés alors que je les croise tout le temps, voilà ce qui se passe. La vie chrétienne, c'est pas faire ça, même si c'est agréable quand on a chaud, c'est faire ça.

Ne restons pas endormis comme les autres, mais soyons vigilants et restons sobres. 1 Thessaloniciens 5, 6.

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Mes frères, je voudrais vous faire comprendre un petit peu plus aujourd'hui la chance, la grâce que vous avez de croire en Jésus. Vous croyez qu'il est avec vous, qu'il est vivant, ressuscité, qu'il est sur tous vos chemins, qu'il éclaire votre route, qu'il vous a enseigné jadis et qu'il vous enseigne encore ce que vous devez croire, ce que vous devez faire. Il est votre lumière, mais il est aussi votre salut, c'est-à-dire que c'est un véritable sauveteur. Il vous permet de faire des choses que vous seriez incapables de faire vous-même. Il l'a dit une fois pour toutes à ses apôtres, le jeudi saint, sans moi, vous ne pouvez rien faire. Il n'a pas dit vous ne pouvez presque rien faire, vous ne pouvez rien faire, c'est-à-dire que vous ne pouvez pas vous donner à vous-même le cœur de chair capable d'aimer. Vous savez qu'à cause du péché originel, notre cœur est abîmé et il faut quelqu'un pour le réparer. Et c'est Jésus qui le répare, Jésus fils de Marie, c'est extraordinaire. Si vous connaissiez le patron d'une grande entreprise française, vous seriez heureux, un petit peu fier de dire « je le connais, je cause avec lui, je l'ai souvent au téléphone ». Nous, c'est beaucoup mieux que cela. Nous sommes en liaison directe avec celui qui crée sans cesse l'univers. Notre secours est dans le nom du Seigneur qui a fait le ciel et la terre. Et ce Créateur, il est notre compagnon, il est notre ami, il est notre époux, il est notre grand amour. On peut lui parler sans cesse, on peut lui dire « Seigneur, viens me sauver ». Par exemple, je suis en train de me promener et puis je pense à la prière préférée d'Edmond Michelet. « Vierge Marie, obtiens-moi un cœur d'enfant ». Un cœur d'enfant, donne-moi un cœur d'enfant. Mais ce n'est pas la Sainte Vierge qui me donne le cœur d'enfant, c'est le Saint-Esprit. Et qu'est-ce qui me donne le Saint-Esprit? C'est Jésus, le Christ, celui qui est tout rempli du Saint-Esprit. Et donc en priant la Vierge Marie, je me rappelle que c'est grâce à son Fils Jésus, que je peux avoir un cœur transformé. Nous devrions nous préparer davantage à nos communions, mes frères. Je m'en vais manger le corps de Jésus. Je m'en vais laisser Jésus pénétrer à l'intérieur de mon être pour le transformer de l'intérieur. C'était déjà énorme que saint Thomas, 8 jours après Pâques, puisse toucher le corps du ressuscité. Moi, non seulement je le touche, non seulement je le porte dans ma main, non seulement je le reçois sur ma langue, mais il vient à l'intérieur de moi. Il vient faire régner son règne. Il vient remplir mon cœur de l'Esprit Saint pour le transformer. Oh, lorsque je mange, c'est moi qui transforme la nourriture, qui la transforme en mon corps et en mon sang. Quand Jésus vient, c'est lui qui me transforme. Oui, nous devrions nous préparer davantage à nos communions en lui disant, Jésus, viens faire ton travail de réparation, de sauveur. Viens m'empêcher de retomber dans mes vieilleries, dans cet être charnel, comme dit saint Paul. Qu'est-ce que c'est qu'un être spirituel? C'est un être habité par le Saint-Esprit, transformé par le Saint-Esprit, divinisé par le Saint-Esprit, assoupli par le Saint-Esprit, et c'est Jésus qui le fait. Et en priant Marie, cela me rappelle que ce Jésus, c'est un être de chair et de sang, qui a vécu à Nazareth et qui est toujours vivant avec un corps, avec un corps. Ce sont les mains de Jésus qui viennent en moi me transformer. Ces merveilleuses mains de chirurgien, d'époux, de berger, c'est lui qui vient me transformer. Oh mes frères, nous devrions aussi, lorsque nous avons communié le matin, nous le rappeler dans le reste de la journée. Et de dire souvent à Jésus, continue à faire ton travail. Tu es vraiment mon sauveur, mon sauveteur. Quelle joie de se rendre compte qu'on a sans cesse besoin de lui pour ne pas retomber dans nos bêtises, dans nos rancunes, dans nos jalousies, dans nos découragements. On a sans cesse besoin que Jésus nous reprenne en main pour nous guérir. Quelle joie d'avoir besoin de Jésus. Parce que c'est parce qu'on a besoin de Jésus qu'on s'adresse à lui, qu'on le prie.
Et il est heureux de faire son travail, ça ne le fatigue pas. Il travaille chez les milliards d'êtres humains, et spécialement chez ceux qui connaissent son existence et qui peuvent le se laisser pleinement transformer par ses mains toutes puissantes. En tes mains, Seigneur, je me remets tout entier, et ses mains, la Sainte Vierge me rappelle que ce sont des mains qu'elle a formées dans son corps, des petites mains d'enfant qui sont sorties de son ventre dans la nuit de Noël, qui sont devenues de belles mains d'homme, qui ont été transpercées sur la croix, qui sont à jamais glorifiées, et ce sont ces mains de Jésus ressuscité qui me transforment. Ô Jésus, en tes mains, je me remets tout entier. Donne-moi de le faire le plus souvent possible, surtout quand je communie, mais dans toutes les minutes et dans toutes les heures qui suivent.

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Je voudrais vous lire aujourd'hui une magnifique prière à la Sainte Vierge composée par Saint François de Sales. Ce merveilleux saint, doué, exceptionnellement doué à tout point de vue, qui est devenu évêque de Genève, mais comme Genève était occupée par Calvin, il n'a jamais pu aller habiter Genève. Il vivait à Annecy. Et c'est lui qui a converti le Chablais. Au début de sa carrière sacerdotale. À 19 ans, il a eu une crise. Il était étudiant à Paris et il a eu une crise terrible. Il avait l'impression d'être prédestiné à l'enfer, d'avoir péché tellement, alors qu'il avait une vie d'étudiant extrêmement chaste. Il avait l'impression qu'il était damné. Une crise qui va durer plusieurs semaines. Et il dit au Seigneur, « Seigneur, pour le moins que je vous aime en cette vie, si je ne puis vous aimer dans l'autre. » Ou encore, si à cause de mes péchés, je mérite d'aller en enfer, oh, donnez-moi au moins de ne pas faire partie de ceux qui vous maudiront là-bas. Et la crise se termine, se dénoue, le jour où il prie devant une statue de la Sainte Vierge, une Vierge noire, qu'il vénère. Il récite la prière bien connue du « Souvenez-vous », il la récite avec larmes, puis faisant vœu de chasteté perpétuelle, il supplie Dieu d'avoir pitié de lui. Aussitôt, la paix remplit son âme. Il doit pouvoir continuer ses études très paisiblement. C'est un garçon qui se rend compte qu'il est tenté par l'orgueil à cause de tous ses talents, et il va sans cesse demander la grâce de l'humilité. Ce qu'il fait dans cette belle prière à la Sainte Vierge qu'il compose un jour, et que j'ai le plaisir de vous lire. Ayez mémoire et souvenance, très douce Vierge, que vous êtes ma mère et que je suis votre fils, que vous êtes puissante et que je suis un pauvre homme, vil et faible. Je vous supplie, très douce mère, que vous me gouverniez dans toutes mes voies et actions. Ne dites pas, gracieuse Vierge, que vous ne pouvez, car votre bien-aimé fils vous donne tout pouvoir, tant au ciel qu'en terre. Ne dites pas que vous ne devez, car vous êtes la commune mère de tous les pauvres humains, et particulièrement la mienne. Si vous ne pouviez, je vous excuserais, disant « Il est vrai qu'elle est ma mère et qu'elle me chérit comme son fils, mais la pauvrette manque d'avoir et de pouvoir. Si vous étiez ma mère, avec raison, je patienterais, disant, elle est bien assez riche pour m'assister, mais hélas, n'étant pas ma mère, elle ne m'aime pas. Puis donc, très douce Vierge, que vous êtes ma mère et que vous êtes puissante, comment vous excuserais-je si vous ne me souteniez et ne prêtiez votre secours et assistance? Vous voyez, ma mère, que vous êtes contrainte d'acquiescer à toutes mes demandes. Pour l'honneur et la gloire de votre fils, acceptez-moi comme votre enfant, sans avoir égard à mes misères et à mes péchés. Délivrez mon âme et mon corps de tout mal, et me donnez toutes vos vertus, surtout l'humilité. Enfin, faites-moi présent de tous les dons, biens et grâces qui plaisent à la Sainte Trinité, Père, Fils et Saint-Esprit. Évidemment, on ne parle plus comme cela aujourd'hui, mais comme cela est bien dit, la Sainte Vierge ne peut rien me refuser, parce qu'elle est à la fois ma mère et qu'elle est puissante. Donc, elle se doit de m'aider dans tous mes désirs fondamentaux de chrétien, et de me donner par-dessus tout l'humilité. Saint François de Sales disait que l'humilité ne disparaîtrait qu'au moment de ma mort. De sa mort, parce qu'il savait que c'était la tentation fondamentale de tout homme, de toute femme, de s'imaginer d'être meilleur qu'on est, de s'imaginer un peu qu'on est Dieu. Non, on est de pauvres hommes marqués par le péché originel, et la Sainte Vierge, toute pure, peut nous aider à accéder un peu à cette pureté qu'elle a depuis sa conception. Oui, Vierge Marie, que nous ayons cette confiance des grands saints qui savent que vous ne pouvez rien refuser quand on vous demande quelque chose qui plaît à Dieu.

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Je voudrais vous parler aujourd'hui du rôle que Marie peut jouer dans votre vie lorsque vous avez envie de repartir, de vous rajeunir. Nous connaissons tous dans notre vie des moments où l'on se sent un peu vieilli, un peu endurci, un peu endormi, et l'esprit nous suggère le désir de redevenir plus jeune, redevenir plus ardent, plus simple, moins compliqué, plus enfant. Et alors la Sainte Vierge est à ce moment-là la Vierge des recommencements, des noviciats. On voudrait redevenir novice quand on est religieux, jeune prêtre quand on est prêtre, fiancé lorsqu'on est marié, retrouver l'ardeur de ses 20 ans quand on est une célibataire ou un célibataire un peu endurci au moment de ses 40 ans. Ô Vierge Marie, aide-nous à ce moment-là à redevenir enfant, à reprendre ces textes, ces psaumes qui nous en donnent l'envie. Par exemple, le psaume 130. « Seigneur, je n'ai pas le cœur fier, ni le regard ambitieux. Je ne poursuis ni grand dessein, ni merveille qui me dépasse. Non, mais je tiens mon âme égale et silencieuse. Mon âme est en moi comme un enfant, comme un petit enfant contre sa mère. » C'est avec la Vierge Marie, notre maman, que nous pouvons redevenir enfants au sens de l'Évangile. Non pas la naïveté de l'enfant, mais la simplicité et l'ardeur de l'enfant. Plus tout petit tu te feras, plus le Seigneur se penchera pour mieux te serrer en ses bras. Ce n'est pas ta vigueur qui plaît à ton Seigneur, mais cette pauvreté que tu te reconnais. Tu reconnais que tu es pauvre, eh bien le Seigneur va te redonner de l'ardeur. Il va te redonner la jeunesse. Tu vas pouvoir redire avec le psaume, « Seigneur, redonne-moi la joie d'être sauvé. » Et la Sainte Vierge va nous aider. Les bras recourbés de la Vierge, c'est le berceau de ses enfants. À toi d'y reposer souvent. N'ayons pas peur de considérer que Maman Marie, c'est vraiment la maman qui va nous rajeunir, qui va nous faire redevenir simples comme un enfant, pour renaître sous le souffle de l'Esprit de Dieu. Soyez pauvres et confiants comme un enfant. Il faut sans cesse renaître. C'est ce que disait Jésus à Nicodème, il faut sans cesse renaître. La vie est un perpétuel recommencement. Un jour nouveau commence, un jour reçu de toi. Nous l'avons reçu d'avance en tes mains tel qu'il sera. Ce poème que les prêtres disent de temps en temps le lundi matin dans leur bréviaire, il faut le redire souvent, un jour nouveau commence. Je recommence quelque chose de nouveau dans ma vie. Seigneur, j'étais marié avec toi, mais je veux redevenir fiancé. Il faudrait redevenir sans cesse fiancé, novice, tout jeune, ardent, confiant comme un enfant, en sachant que le Seigneur est capable de faire de grandes choses en nous. Applaudis comme un enfant le projet de Dieu en toi. Le bonheur du saint, c'est de dire à Dieu, « Mais voici, je viens. » Oui, Seigneur, je viens, tel que je suis, avec mes lourdeurs, mes fautes, mes gaffes. Mais avec cela, je pense que je peux commencer aujourd'hui quelque chose de nouveau. L'adjectif « nouveau » est caractéristique du Nouveau Testament, qui nous donne l'esprit nouveau, pour rétablir l'alliance avec le Seigneur, l'alliance nuptiale avec le Seigneur. Vierge Marie, Vierge des recommencements, donne-nous de nous jeter dans tes bras avec la confiance des petits-enfants lorsque l'Esprit Saint nous donne le désir de repartir dans la vie. Pour renaître sous le souffle de l'Esprit de Dieu, soyez pauvres et confiants comme un enfant. Comme un enfant de Marie. Sainte Marie, Mère de Dieu, prie pour nous pauvres pécheurs maintenant, en cet aujourd'hui où nous avons envie de redevenir des saints.

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0: Auditrices et auditeurs de Radio Espérance, bonjour, je vous salue et je vous présente le martyrologe romain pour ce mardi 7 août. D'abord la lecture, ensuite quelques commentaires. 1. Mémoire des saints Sixte II, pape et ses diacres. Martyr en 258. Le pape Sixte II, en effet, célébrait les saints mystères et enseignait à ses frères les commandements divins au cimetière de Caliste. Lorsqu'il fut arrêté par des soldats, en vertu d'un rescrit de l'empereur Valérien, et décapité sur le champ avec quatre diacres. Le même jour, deux autres diacres, Agapite et Félicissime, furent également décapités au cimetière voisin de Prétexta, où ils furent inhumés. 2. Mémoire de Saint Gaétan de Thiennes, prêtre qui se consacra aux œuvres de charité, en particulier aux souffrants de maladies incurables, encouragea des associations pour la formation chrétienne des laïcs et pour la réforme de l'Église, fonda une société de clercs réguliers en engageant ses disciples à vivre à la manière des premiers apôtres. Il mourut à Naples en 1547. 3. À Augsbourg, cité des Vindéliciens, en 304. Sainte Affre, martyr, dont on rapporte qu'elle avait vécu dans le péché, mais que, convertie au Christ, et avant même d'être baptisée, elle fut livrée aux flammes pour avoir confessé la foi chrétienne. 4. À Arezzo, en Toscane, au IVe siècle, Saint Donna, second évêque de la cité, dont le pape Saint Grégoire le Grand loue la vertu et la force. 5. À Châlons en Champagne, au IVe siècle, Saint Donatien, évêque. 6. À Rouen, en 420, Saint Victrice, évêque. Étant soldat sous Julien l'Apostat, il quitta le Baudrier pour servir le Christ. Endura de nombreux tourments infligés par son tribun et fut condamné à la peine capitale. Mais il s'échappa et retrouva la liberté. Devint évêque et conduisit à la foi du Christ les Morins et les Nerviens, peuple jusqu'alors non évangélisé. 7. À Besançon, en 656, Saint Donat, évêque, qui rédigea pour les vierges consacrées une règle à partir des prescriptions de Saint Benoît, de Saint Colomban et de Saint Césaire. 8. À Venise, en 1248, le trépas du bienheureux Jourdain Forzate, abbé, qui bâtit à Padoue le monastère double de Sainte Justine et pour la défense de la cité, subit la prison de l'exil. 9. À Messine, en Sicile, en 1307, Saint Albert des Abbés, prêtre carme, qui par sa prédication opéra de nombreuses conversions, en particulier de juifs, conversion au Christ, et ravitailla miraculeusement la ville bloquée par le duc de Calabre. 10. À L'Aquila, dans les Abruzzes, en 1504, le bienheureux Vincent Franciscain, humble frère, frère laid, doté de l'esprit prophétique. 11. À Gondar, en Éthiopie, l'an 1638, les bienheureux Agathange de Vendôme, François Nourry, et Cassien de Nantes, Gonzalbe Varlopes Neto, prêtres capucins et martyrs, qui s'efforcèrent de réconcilier avec l'Église catholique les chrétiens séparés, soit en Syrie, en Égypte et en Éthiopie, mais sur l'ordre du souverain d'Éthiopie, furent pendus avec leurs propres cordes et lapidés. 12. À Lancaster, en Angleterre, l'an 1646, les bienheureux Martin de Saint-Félix, Jean Woodcock, Édouard Bamber et Thomas Whitaker, prêtres et martyrs, parce qu'ils étaient rentrés en Angleterre alors qu'ils étaient prêtres, ils furent condamnés à la mort par pendaison sous le roi Charles Ier. 13. À York, en 1679, le bienheureux Nicolas Postgat, prêtre et martyr, pour avoir exercé en cachette son ministère parmi les pauvres pendant environ 50 ans, il fut condamné à la pendaison sous le roi Charles II. 14. À Gorka Duchowna, près de Poznań, en Pologne, en 1871, le bienheureux Édouard Bajanowski, qui mit son activité et tout son zèle à former les pauvres et les gens de la campagne selon les préceptes de l'Évangile, et fonda la congrégation des servantes de l'Immaculée Conception de la Mère de Dieu. Et enfin, 15, à Cordona, au Mexique, en 1927, Saint Michel de la Mora, prêtre et martyr. Dans la persécution déchaînée contre l'Église à cette époque-là, il fut arrêté dans une ferme et fusillé dans une étable. Et ailleurs, d'autres saints martyrs, confesseurs de la foi, ainsi que des saintes vierges. Et bien voilà aujourd'hui encore une longue et belle liste de saints et de bienheureux. Essayons de les connaître un tout petit peu. Nous avons deux mémoires liturgiques. La mémoire de Saint Sixte de Pape Martyr et la mémoire de Saint Gaétan de Thienne, prêtre fondateur, confesseur de la foi. D'abord, les martyrs de la persécution, de la fameuse persécution qui fut pas longue, mais très forte, surtout à certains endroits, notamment à Rome, la persécution de l'empereur Valérien en 258. Et cette persécution tomba, comme je vous l'ai dit une fois ou l'autre, d'abord sur les hauts responsables de l'Église. Deuxièmement, sur les militaires ou les personnages en responsabilité administrative. Et troisièmement, sur les saintes vierges. Ici, on s'attaque au pape, Saint Sixte II. Et à ses diacres. Saint Sixte est en train de célébrer les saints mystères, c'est-à-dire la Sainte Eucharistie, et a enseigné son peuple, comme on le faisait au moment de la persécution, dans le cimetière, dans la catacombe, qui avait été organisée par le diacre devenu pape, Saint Calixte, au tout début du IIIe siècle, dans la région de la voie d'Ostie, Saint Calixte. Et là, le pape faisait son travail de liturgue en enseignant les commandements de Dieu et en célébrant la foi chrétienne. Lorsqu'il est arrêté subitement par des soldats en vertu de l'rescrit de l'empereur Valérien, et il est décapité sur le champ, sans autre forme de procès juridique. Décapité sur le champ, avec ses quatre diacres, qui s'appelaient Janvier, Magnus, Vincent et Étienne. Il y a aussi un autre diacre qui, lui, n'est pas décapité, qui s'appellera Saint Laurent et qui va être, lui, traduit devant une cour de magistrats parce que c'est le diacre du pape Sixte qui s'occupe, parmi les sept diacres de l'Église romaine, qui s'occupe des finances de l'Église de Rome. Alors les autorités impériales pensent qu'on va pouvoir agir sur lui pour lui piquer la cagnotte de l'Église catholique de Rome, Saint Laurent, que l'on va fêter les jours qui viennent. Et on nous dit que le même jour, deux autres diacres, Agapite et Félicissime, furent également décapités alors qu'ils étaient en train de faire leur ministère de diacre dans la catacombe de Prétexta, un peu plus au nord de Rome. Et ils furent inhumés, d'ailleurs, dans cette catacombe. Mémoire de Saint Gaétan de Thiennes, qui est un prêtre. Il est devenu prêtre un peu sur le tard. Il était né à Vicence, dans le nord de l'Italie. Et il avait d'abord été juriste, avait travaillé dans la magistrature. Et en 1516, il avait à peu près une trentaine d'années, il se lança dans une existence de complet dévouement aux pauvres, aux malades, aux orphelins et aux prisonniers, entre autres. Et ce Gaétan de Thiennes devint prêtre, et il eut une grande influence dans l'Église de l'époque, au milieu du XVIe siècle. C'était au moment du Concile de Trente, c'était au moment du début de ce que l'on a appelé la réforme catholique, c'est-à-dire la réaction de l'Église catholique face au protestantisme de Luther, Calvin, etc. Et lui-même, Gaétan de Thiennes, est sans doute la première notoriété ecclésiale qui a travaillé d'une manière précise, efficace et forte au renouvellement du clergé, en particulier du clergé, de cette époque de la Renaissance, où vous savez que on était un peu dans le flou, et on était un peu, comme dirait le pape François actuellement, dans la mondanité, y compris des ecclésiastiques qui vivaient dans la mondanité, et non pas suffisamment selon l'esprit des apôtres et selon l'évangile de notre Seigneur Jésus-Christ. Eh bien, ce Gaétan de Thiennes est un des premiers à avoir réagi, encouragé par les autorités, le pape et les autres autorités ecclésiales, pour la réforme de l'Église, en particulier la sanctification du clergé et la formation chrétienne des laïcs, qu'on approfondisse la foi catholique et apostolique afin d'être de nouveau des missionnaires pour la réforme catholique. Et en particulier, il a formé une société de clercs, qu'on appelle une société de clercs réguliers, qui vivent selon une certaine règle, mais ce sont des clercs, ce ne sont pas nécessairement des religieux. Et il les engage dans ses constitutions à vivre selon les disciples des apôtres, qu'ils soient disciples à la manière des premiers apôtres. Il eut un certain succès, il fut encouragé par beaucoup d'autres réformateurs à l'époque, et il mourut à Naples en 1547. Saint Gaétan de Thiennes. À Augsbourg, c'est dans la Bavière, au moment de la persécution de Dioclétien, une femme martyre, qui n'avait pas été, semble-t-il, toujours bien chrétienne, mais qui s'était convertie à notre Seigneur Jésus-Christ et avait été baptisée. Et elle a témoigné de sa foi chrétienne de baptisé, et elle a été livrée aux flammes pour avoir ainsi confessé la foi du Christ dans cette cité des Vindéliciens, une ancienne cité romaine importante de la ville de Augsbourg en Allemagne. En Toscane, c'est à la même époque, au IVe siècle, un saint évêque qui est le deuxième évêque de Sarezzo, dans la Toscane, Saint Donà. Le pape Saint Grégoire le Grand lui a rendu hommage, il a loué beaucoup sa vertu d'apôtre et sa force d'évangélisateur. À Châlons-en-Champagne, chez nous, au IVe siècle, un saint évêque donatien qui s'est beaucoup dévoué aussi pour l'évangélisation de cette partie de la Champagne française. De même qu'à Rouen, c'était en 420, début du 5e siècle, on fête un grand saint, Saint Victrice, évêque. Il était soldat sous Julien l'Apostat et il a compris qu'il ne pouvait pas vivre selon l'Évangile, il ne pouvait pas vivre les mœurs chrétiennes tout en pratiquant la chose militaire, comme beaucoup de soldats se posaient ce genre de questions à l'époque. Et il a quitté la chose militaire pour s'engager à la suite du Christ. Et il est devenu prêtre. Au moment où il a quitté la vie militaire, il a enduré de nombreux tourments infligés par son tribun local. Il fut même condamné à la peine capitale. Mais, mis en prison avant d'être exécuté, il s'échappa et retrouva la liberté. Et plus tard, il devint évêque et il a conduit à la foi du Christ non seulement les gens de la région de Rouen, mais aussi les Mourins de la région de Saint-Omer, Calais, etc., dans l'Artois, dans les nord de la France, ainsi que les Nerviens, des peuplades qui n'avaient pas été encore bien évangélisées. Saint Victrice, un grand évêque évangélisateur du 5e siècle en France. À Besançon, le siècle d'après, en 656, un évêque, Saint Donat, qui a lui aussi été un grand évangélisateur, il est très vénéré dans toute la région de la Franche-Comté. Ceux qui m'écoutent de cette région peuvent en témoigner. Et il, entre autres choses, il s'est beaucoup penché sur la question des moniales et des vierges consacrées, qui devenaient à ce moment-là très très nombreuses, et il fallait quelques réglementations pour les aider à s'organiser. Et il a écrit une règle célèbre pour des femmes, pour ces vierges consacrées. À partir non pas seulement de son point de vue personnel d'évêque, mais aussi à partir des traditions et des prescriptions qui avaient été le siècle d'avant déjà rédigé par Saint Benoît, également des prescriptions de Saint Colomban, qui, un siècle plus tôt, avait traversé depuis l'Irlande, avait traversé tout l'ouest du continent européen pour aboutir à Bobbio, dans la plaine du Po en Italie, et qui avait beaucoup marqué chez nous en France, notamment dans la région de l'Est de la France, et aussi en Suisse. Il avait marqué par son esprit monastique et sa discipline monastique assez sévère. Et ce saint Donat, archevêque de Besançon, sait s'inspirer aussi d'une part, des prescriptions plutôt sévères apportée par Saint Colomban et venant des moines irlandais. Et aussi, il s'est inspiré des prescriptions écrites le siècle d'avant. Il est mort en 540, par là, Saint Césaire, évêque d'Arles, qui a écrit une règle pour les moines et pour les moniales. Saint Césaire, qui est originaire de Chalon-sur-Saône, qui était venu, jeune homme, se former dans l'ambiance des moines de Lérins, et qui ensuite était devenu évangélisateur dans la Provence, et qui fut nommé évêque d'Arles, un grand évêque d'Arles. Il était d'ailleurs venu là-bas, accompagné par sa sœur, Sainte Césarie, qui avait fondé un grand monastère à Arles, et c'est pour elle que Saint Césaire, le frère, avait rédigé une règle. Alors, règle de Saint Césaire, plus règle de Saint Colomban, plus règle encore d'autres saintes, Saint Benoît, ça a donné la règle écrite par Saint Donat au milieu du 7e siècle et qui a eu une réelle influence, non seulement dans la région de Franche-Comté, mais bien au-delà. À Venise, beaucoup plus tard, en 1248, à la fin du XIIIe siècle, un abbé qui avait bâti un célèbre monastère double, le monastère de Sainte-Justine de Padoue, et qui avait fait beaucoup pour la défense de la cité à cette époque-là, qui était dans une période de guerre, de conflit, il avait subi la prison et l'exil. En Sicile, le siècle d'après, en 1307, Saint Albert des Abbés, qui était un prêtre carme, qui était un des grands prédicateurs de cette époque, notamment en Italie. Il avait opéré de très nombreuses conversions, en particulier des Juifs, au Christ. Et également, il avait été doué, comme beaucoup de ses saints, il avait été doué de charisme de miséricorde. Et c'est ainsi qu'il a pu aider miraculeusement la ville de Messine en Sicile, qui était bloquée, qui était assaillie par le duc de Calabre, de l'autre côté de la mer. Il était venu ennuyer les Siciliens. Dans les Abruzzes, il était frère lait, c'est-à-dire frère qui faisait le service de la table, le service de la cuisine ou d'autres services. Il ne faisait pas le service de la prédication et de la célébration de la liturgie parce qu'il n'était pas prêtre. Mais il était doué, nous dit le Martyrologe, de l'esprit prophétique. Je viens de parler de Saint Albert des Abbés, qui était doué d'un esprit de prédication et d'un esprit de miséricorde pour apporter du pain aux habitants d'une ville qui était assiégée par l'ennemi. Et là, il s'agit d'un frère lait doué d'un esprit prophétique qui lisait dans les consciences et qui lisait dans les événements de la cité, comme un certain nombre d'autres saints qui ont eu cet esprit. Et cet esprit prophétique était utile, comme nous le dit saint Paul, pour toute l'Église de Dieu. Le bienheureux Vincent. En Éthiopie, deux frères capucins, prêtres, eux, évangélisateurs, dans ces régions, ils avaient voulu essayer de réconcilier avec l'Église catholique romaine les chrétiens séparés de certaines églises en Syrie, en Égypte, en Éthiopie, et c'est là qu'ils sont morts parce que sur ordre du roi d'Éthiopie, ils furent pendus avec leurs propres cordes. En Pologne, en 1871, un bienheureux qui a eu le souci, il a eu le charisme de la formation des pauvres et des gens de la campagne. Il a initié ces pauvres et ces gens de la campagne de toute cette région de Potsdam selon les préceptes de l'Évangile, là où les préceptes de l'Évangile n'étaient pas suffisamment connus et suivis. Et il avait fondé une congrégation des servantes de la Mère de Dieu pour cela. Et enfin, au Mexique, en 1927, tout près de chez nous, de notre époque, Saint-Michel de la Mora, un prêtre martyr durant la persécution, arrêté dans une ferme et fusillé dans l'étable. Que ces saints et ces bienheureux, grands et petits, nous aident à bien vivre notre vie chrétienne en ce mois d'août. Amen. Au nom du Père et du Fils et du Saint-Esprit. Amen.
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1: Marie est un don d'amour et de joie de l'Esprit-Saint. C'est lui qui donne la vie, qui fait éclore le Dieu avec nous dans le sein de la Vierge. Elle a conçu par l'opération du Saint-Esprit, proclamons-nous dans le « Je crois en Dieu ». Marie, la toute sainte, est le chef-d'œuvre de l'Esprit sanctificateur. Lors de la dernière scène, Jésus dit « Je vous ai dit toutes ces choses pour que ma joie soit en vous et que votre joie soit pleine. Personne ne pourra vous ravir votre joie. » Et dans les litanies, nous appelons Marie « cause de notre joie, source de la joie ». De la joie annoncée par l'ange, « Réjouis-toi, Marie ». De la joie annoncée au berger, « N'ayez pas peur, voici, je vous annonce une grande joie ». Joie que Marie a gardée dans son cœur et nourrie à l'écoute de la parole. C'est toujours l'Esprit qui fait exulter et crier de joie Élisabeth quand Marie vient la visiter. C'est lui qui suscite le cantique du Magnificat. Alors Marie chante la joie de se sentir regardée par Dieu, son Seigneur et son Sauveur. Mais nous devrions, nous aussi, chanter et crier de joie, car l'Esprit habite en nous également. Or, là où se trouve l'Esprit, se trouve aussi Marie. Dieu nous a comblés de grâce, nous aussi, et, en un excès d'amour, il nous a donné Marie, la tante, l'épouse de l'Esprit-Saint.
0: À présent, nous nous unissons en prière avec le monde entier en renouvelant notre consécration à Marie.
2: Vierge Immaculée, Mère de Dieu et de l'humanité, je t'accueille comme don de Jésus sous la croix et je me confie entièrement à toi. Je t'offre toute ma vie, ce que je suis, ce que j'aime et ce que j'ai, afin que resplendisse en moi la beauté du Christ. Aide-moi à être docile à l'Esprit et à vivre avec joie ma vocation dans l'Église, afin de collaborer à ta mission maternelle et d'orienter vers Dieu le cœur de tout homme. Toi qui as guidé Saint Maximilien Kolb pour aimer sans mesure, enseigne-moi à être témoin de l'Évangile et à faire de ma vie un don. Je te confie les personnes que je rencontrerai et je t'offre le travail, les joies et les souffrances de cette journée. Ô Marie, conçue sans péché, prie pour nous qui avons recours à toi et pour ceux qui n'ont pas recours à toi.
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1: Ce don précieux qu'est Marie doit être accueilli dans la foi. C'est la parole de Jésus, « Voici ta mère », qui crée en nous un amour d'enfant vis-à-vis de Marie. Et c'est à partir de cette parole que nous devons contempler avec amour et reconnaissance celle qui nous a été donnée. Marie nous a été confiée afin que nous puissions vivre en enfant du Père. C'est lui qui l'a revêtue de grâce et de sainteté, afin que nous aussi puissions être enrichis de sa plénitude. Marie nous a été donnée afin que nous puissions vivre en frères de Jésus, comme ses amis, libres et joyeux. Jésus lui-même nous le rappelle. « Vous êtes mes amis si vous faites ce que je vous commande. Je ne vous appelle plus serviteur, mais ami, car tout ce que j'ai entendu de mon Père, je vous l'ai fait connaître. » Parmi ce tout, il y a aussi Marie. « Tout ce qui est à moi est à toi », dit le Père à son fils aîné dans la parabole du fils prodigue. Il est beau d'appliquer ces mots à Marie. Jésus nous a vraiment tout donné, jusqu'à celle qui lui est la plus précieuse, sa mère. Faisons nôtre l'émerveillement de saint Maximilien Kolb, qui, contemplant l'amour infini de Dieu, disait « Ta miséricorde a créé pour nous une mère, et sur le Golgotha, tu nous l'as offerte, et nous à elle. Merci, Jésus. »
0: À présent, nous nous unissons en prière avec le monde entier en renouvelant notre consécration à Marie.
2: Vierge Immaculée, Mère de Dieu et de l'humanité, je t'accueille comme don de Jésus sous la croix et je me confie entièrement à toi. Je t'offre toute ma vie, ce que je suis, ce que j'aime et ce que j'ai, afin que resplendisse en moi la beauté du Christ. Aide-moi à être docile à l'Esprit et à vivre avec joie ma vocation dans l'Église, afin de collaborer à ta mission maternelle et d'orienter vers Dieu le cœur de tout homme. Toi qui as guidé saint Maximilien Kolb pour aimer sans mesure, enseigne-moi à être témoin de l'Évangile et à faire de ma vie un don. Je te confie les personnes que je rencontrerai et je t'offre le travail, les joies et les souffrances de cette journée. Ô Marie, conçue sans péché, prie pour nous qui avons recours à toi et pour ceux qui n'ont pas recours à toi.
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1: Sous la conduite du rédacteur du journal O Mundo, un groupe de libres penseurs avait organisé une manifestation d'opposition aux apparitions. Les participants s'étaient donné rendez-vous à Fatima un dimanche, à la sortie de la grand-messe. Le curé, averti quelques jours plus tôt de ce rassemblement, avait décidé de célébrer la messe dans une chapelle située à 2 kilomètres de l'église paroissiale. Ce qui fait que les manifestants trouvèrent à leur arrivée le village à peu près désert. Il n'y avait pour les accueillir que le régédor, l'équivalent du maire, entouré d'une poignée d'hommes. C'était pour les participants un véritable désastre. Ils hésitèrent sur la suite à donner à leur mouvement, puis à l'appel de l'un d'eux, ils se mirent en marche vers la Cova da Iria. C'était une erreur. Il eût été préférable pour eux de rebrousser chemin, car, en s'obstinant dans leur démarche, ils tombèrent dans le ridicule le plus complet. En effet, certains habitants de Fatima et des environs avaient prévu un dispositif d'accueil pour leur plus grand désagrément. Un paysan était venu avec ses ânes et il les avait attachés tous à un même arbre. Quand il vit le défilé, il passa sous le museau de ses bêtes un bol dont l'odeur les fit brère. Ce bruit était la musique de bienvenue imaginée par les partisans des apparitions de Fatima. Elle ne découragea pas les manifestants qui continuèrent leur chemin et arrivèrent à la Cova da Iria. Une autre surprise les attendait. On avait disposé au pied du petit chêne vert, ou du moins ce qu'il en restait, de la paille et du fourrage, une façon de traiter ces messieurs d'âne. L'injure était justifiée, car c'était bien le qualificatif que l'on pouvait donner aux participants d'une telle manifestation. On pouvait ne pas croire aux apparitions, on pouvait critiquer les propos des partisans, refuser certaines paroles des voyants, cela était légitime, mais organiser sur les lieux mêmes un anti-pèlerinage était ridicule. Les participants ne s'en rendirent pas compte sur le moment, puisqu'ils continuèrent leur manifestation comme ils l'avaient prévu. Madame Maria da Capanina était sur place. Elle donna plus tard le savoureux témoignage suivant. « Avec 2 de mes voisines, nous nous sommes cachés tout près. Un peu plus loin, il y avait aussi 3 hommes sur un chêne vert. Un orateur commença à parler contre la religion. Nous, quand il disait les plus vilaines choses, nous disions « Vive Jésus et Marie ». Un autre gars, qui était du domaine de Cardiga, jugé sur un chêne vert, de l'autre côté de nous, répondait à voix haute « Vive Jésus et Marie ». Et il saluait avec son chapeau. Eux finirent par se fâcher et envoyèrent 2 gendarmes de notre côté. Mais nous nous sommes enfuis à travers champs et ils nous ont perdus de vue. Pendant ce temps, la messe étant terminée, des paroissiens commençaient à revenir. Les plus jeunes, arrivés les premiers à la Cova da Iria, se mirent à crier contre les gendarmes et contre les orateurs. Ils les traitèrent d'ânes et de bêtes stupides. Les manifestants leur répondaient en leur criant qu'ils étaient des brutes de paysans. Les gendarmes essayaient d'attraper les perturbateurs qui, agiles, ne se laissaient pas prendre. Maria de Capellina conclut son témoignage par ces mots « Ah bien oui, tous se sauvaient, l'un à côté, l'autre de l'autre, en se moquant d'eux et en riant à qui mieux mieux. Pour finir, les manifestants se retirèrent du côté de Fatima et nous n'avons plus entendu parler d'eux. » Quelle différence avec la journée du 13 août. Les mêmes habitants de Fatima, qui avaient permis l'enlèvement des voyants, aujourd'hui se révoltaient. Ils le faisaient sans violence, utilisant une arme redoutable, celle de l'humour. Ils agissaient ainsi parce qu'ils avaient retrouvé leur courage, ils n'avaient plus honte de leur condition de paysans ni de leur foi. Les 3 petits bergers avaient tenu bon devant leur juge, ils n'avaient pas révélé leurs secrets au péril de leur vie, donnant ainsi une belle leçon de courage à leurs compatriotes. Comme eux, sachons répondre de notre foi dans le milieu où nous vivons, qui peut être hostile.
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guérissez les malades, ressuscitez les morts, purifiez les lépreux, expulsez les démons. Matthieu 10, 8.

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1: Des mouvements libre-penseurs décidèrent d'organiser, avec l'appui des autorités civiles, une manifestation d'opposition à Fatima. Le curé, averti de ce rassemblement, voulut préserver les trois voyants d'attaques éventuelles et chercha pour eux un lieu où ils seraient en sécurité. Il le trouva après avoir rencontré Don Pedro, le neveu de Dona Rita Pais de Farlia Pereira, qui était la propriétaire d'un vaste domaine appelé le Caneiro, situé à 6 km de Fatima. Il fut décidé que le dimanche matin, jour de la manifestation, les trois petits bergers, accompagnés d'un adulte, viendraient se réfugier dans la riche demeure. Ce fut Manuel Marteau, le père de François et Jacinthe, qui accepta d'accompagner les enfants. Il partit avec eux, une heure avant le lever du soleil, et la petite troupe fit le chemin à pied. Ils eurent beau partir tôt, marcher vite, ils arrivèrent en retard pour la messe célébrée dans la chapelle de la propriété. Monsieur Marteau raconta ainsi la scène. La porte de la chapelle était déjà encombrée de monde. Lucie et Jacinthe avaient leur petit châle sur le bras et François son bonnet à la main. Nous avons demandé alors si la messe était déjà commencée. On nous a répondu qu'on était à l'offertoire. Là-dessus est arrivée une servante de Nonna Rita qui nous a appelés et nous a conduits à la chapelle en passant par la maison jusqu'à la place occupée par la propriétaire et toute sa famille. Nous avons ainsi assisté à la messe tout près du maître-autel. Cette chapelle, ainsi que la maison attenante, existe toujours. Elle est dans un site privé, on ne peut la visiter que par invitation. L'édifice religieux est du XVIIIe siècle. Son sol est pavé de dalles funéraires gravées et ses murs sont décorés d'azulejos. C'est donc dans cette chapelle que les trois voyants participèrent ce dimanche-là à la prière eucharistique. À la fin de la messe, Don Pedro demanda à Lucie de réciter le chapelet. Intimidée, la jeune fille commença par se récuser, puis accepta de le dire. Le chapelet fini, Don Pedro lui dit « Ô Lucie, quand tu dis le chapelet, tu dis toujours un Ave Maria de trop à chaque dizaine, mais ça ne fait rien. » Monsieur Marteau intervint et dit « Monsieur Pedro, l'Ave Maria qu'elle dit en plus est celui du Notre Père, ce qui fait un compte de 11 Ave Maria par dizaine. Je fais la même chose moi aussi quand je dis le chapelet tout seul. » Le Notre Père n'est pas complet s'il n'est pas accompagné d'un Ave Maria. C'est ainsi qu'on me l'a appris. Après une collation, les invités demandèrent de pouvoir visiter la maison. Des domestiques les guidèrent. Lucie fut ébahie par la grandeur et la décoration des pièces et ne put retenir son admiration. Elle s'exclamait « Ah, quelle grande pièce !» en portugais « Ai, que casarona !» Tous riaient de la stupéfaction de Lucie. Et les servantes lui disaient, en ouvrant des portes, « Veux-tu voir une autre grande pièce ?» Lucie parcourut ainsi toute la vaste demeure du Caneiro. Après la visite, Don Pedro envoya chercher trois petits agneaux et les mit dans les bras des enfants. Il les photographia tous les trois, tenant chacun un agneau contre son cœur. Malheureusement, la photographie a été perdue, et la plaque, qui avait été soigneusement gardée, fut irrémédiablement brisée. Comme si cette journée de paix et de rêve devait s'évanouir et ne laisser aucune trace matérielle. Vers midi, on servit aux invités un repas qui fut apprécié. Ensuite, comme Don Pedro devait visiter une de ses terres,

0: Il prit dans sa voiture Lucie et Jacinthe, laissant François et son père sur place, dans le magnifique parc de la propriété. Il ne revint que dans la soirée, ce qui fait que M. Marteau et les trois voyants rentrèrent chez eux à la tombée de la nuit. Cette journée d'opposition aux apparitions de Fatima, qui aurait dû être une épreuve pour les trois voyants, fut au contraire un moment de détente. Devant un luxe que les enfants ne pouvaient imaginer, ils exprimèrent leur admiration et leur joie sans aucun sentiment d'envie. Ils avaient cette capacité de rester naturels, les choses extérieures ne faisaient que les effleurer, puisque leur âme était toute remplie d'amour pour Dieu.
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1: Le dimanche 19 août 1917, la Sainte Vierge avait demandé aux trois petits bergers de faire de nombreux sacrifices pour la conversion des pécheurs. Les enfants se demandèrent ce qu'ils pouvaient bien offrir de plus, se privant déjà du repas de midi et souvent de boire en pleine chaleur. Ils eurent l'idée de frotter de temps en temps leurs jambes avec des orties. Mais cela ne leur suffisait pas. Ils cherchaient une pénitence qui serait continuelle, qui leur rappellerait sans cesse dans leur corps la nécessité de prier pour les pécheurs. Ils la trouvèrent sous la forme d'une corde. Dans son second mémoire, Lucie raconta avec une simplicité déconcertante cet acte d'héroïsme. Quelques jours après l'apparition du 19 août, nous suivions un chemin avec nos brebis, et je trouvais un morceau de corde tombé d'une charrette. Je le pris, et je m'amusais à l'attacher à un de mes bras. Je ne tardais pas à remarquer que la corde me faisait mal. Je dis alors à mes cousins, « Regardez, cela fait mal. Nous pourrions nous l'attacher à la taille et offrir à Dieu ce sacrifice. » François et Jacinthe acceptèrent aussitôt mon idée et nous décidâmes de partager en trois la corde. Une pierre aiguë, frappant sur une autre, nous servit de couteau. Soit à cause de la grosseur et de la rudesse de la corde, soit parce que quelquefois nous la serrions trop fort, cet instrument nous faisait souffrir horriblement. Jacinthe, parfois, laissait tomber quelques larmes à cause de la gêne de la corde. Je lui disais à plusieurs reprises de l'enlever et elle répondait « Non, je veux offrir ce sacrifice à notre Seigneur en réparation et pour la conversion des pécheurs. » Les petits gardaient continuellement, autour de la taille, cet instrument de supplice jusqu'au 13 septembre, où la Sainte Vierge leur demanda de porter la corde uniquement pendant la journée. On frémit en entendant l'aveu des terribles mortifications que ces petits enfants s'imposèrent. Il n'est pas inutile de rappeler qu'ils le firent librement et par pur amour pour le Seigneur. Ils le firent en cachette de leurs parents, qui pendant de nombreuses années ont ignoré les souffrances que leurs enfants enduraient. Au début de l'année 1919, François, gravement malade, restait le plus souvent alité. Il savait que le moment de sa mort était proche. Un jour que Lucie lui rendit visite dans sa chambre, il se leva de son lit, ferma la porte, fouilla dans ses vêtements et trouva la corde qui lui servait de cilice. Il la tendit à sa cousine en lui disant « Prends-la avant que ma mère la voie. Maintenant, je ne suis plus capable de la porter autour de la taille. » Un moment après, Jacinthe, elle aussi atteinte de la grippe espagnole, lui remit son bout de corde et lui dit, comme l'avait fait son frère, « Garde-la, j'ai peur que ma mère la voie. Si je vais mieux, je la reprendrai. » Cet instrument de supplice n'avait rien pour eux d'effrayant. Tout au contraire, il était leur trésor, le témoin de nombreuses prières qu'ils avaient adressées à Dieu dans un élan de pur amour. Ces deux morceaux de corde auraient été des reliques insignes s'ils avaient été conservés. Malheureusement, Lucie, juste avant son départ de Fatima en juin 1921, les brûla. Mais elle conserva autour de sa taille son propre morceau de corde. Avec accord de son confesseur, elle continua d'endurer ce supplice pendant ses années d'études, en ajoutant en plus la flagellation à l'aide d'une discipline comportant des pointes de plomb. Elle avait conscience que les faveurs célestes dont elle continuait de bénéficier lui imposaient de grandes obligations et de grands sacrifices. Ces pratiques disciplinaires nous paraissent aujourd'hui d'un autre âge. Notre culture du bien-être nous rend étrangers à toute recherche de souffrance corporelle volontairement imposée. Nous acceptons encore le jeûne parce qu'il nous paraît un régime bienfaisant, mais il ne faudrait pas nous en demander plus. Sans tomber dans les excès des siècles précédents, il serait peut-être bon de retrouver le sens du sacrifice, trouver des pratiques adaptées à notre époque pour pouvoir se libérer de la civilisation du confort matériel, de la société de consommation et aimer en toute liberté notre Dieu et nos frères.
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Si le juste se détourne de sa justice, commet le mal et meurt dans cet état, c'est à cause de son mal qu'il mourra. Ézéchiel 18, 26

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1: En cette fin d'année 1917, de nombreuses personnes montèrent à Fatima pour rencontrer les voyants. Elles venaient à n'importe quelle heure de la journée, interrompant le travail de plusieurs membres de la famille. En effet, souvent, les petits bergers étaient au loin avec leurs brebis. Il fallait les appeler et les remplacer, ce qui demandait un surcroît de travail. Certains visiteurs étaient conscients de la gêne qu'ils provoquaient et proposaient de dédommager leur hôte en leur faisant un don. Celui-ci était systématiquement refusé aussi bien chez les deux Santos que chez les Marteaux. L'histoire suivante, rapportée par la sœur aînée de Lucie, Maria des Anges, le montre bien. Un jour, une voisine déjà âgée, elle devait avoir une soixantaine d'années, dit à notre mère qu'elle ne s'étonnait plus de ce que pouvait dire Lucie au sujet des apparitions. En effet, elle-même avait vu une dame donner à la petite une pièce d'argent valant un demi-escudo. Sans plus attendre, notre mère appela la gamine et lui demanda si c'était vrai. Lucie nia. Notre mère ne voulut rien entendre et finit par la battre avec le manche du balai en disant « Qui ment pour un peu, ment pour beaucoup ». Là-dessus, arriva Jacinthe qui lui montra le demi-escudo qu'on lui avait donné à elle et non à sa cousine. Mais Lucie avait déjà reçu sa volée et même Saint-Antoine n'y pouvait plus rien. Dans son témoignage, Maria des Anges ne montra pas une grande compassion pour sa petite sœur. Il est vrai que les corrections infligées par Maria Rosa à sa dernière fille étaient fréquentes. En montrant sa pièce, Jacinthe eut le courage de ne pas la garder pour elle seule. Sa valeur, certes, était bien modeste, mais non négligeable pour un enfant habitué à compter en centimes des scudos. L'histoire ne dit pas ce qu'en fit Jacinthe. Toutefois, on peut penser qu'elle la versa parmi les dons affectés au nouveau sanctuaire. La voisine mal intentionnée ne fut pas la seule à accuser les familles des voyants de s'enrichir en prenant l'argent des pèlerins. Pour arrêter les médisances, une enquête sur ce sujet fut menée quelques années plus tard à la demande de l'évêque de Leiria. Dans sa lettre pastorale sur le culte de Notre-Dame de Fatima, le prélat écrivait en 1930 « Rien n'indique que ces familles aient retiré des apparitions le moindre profit personnel ou la moindre vanité. Les parents n'acceptèrent pour eux ni l'argent, ni les dons que les gens voulaient leur laisser. Et quand nous avons décidé de prendre en main la direction des travaux à la Cova d'Airia, ils remirent aussitôt l'argent et les objets de valeur que les gens, dans leur ferveur, laissaient à l'endroit des apparitions. Ils vivent toujours aussi modestement. Ils vivaient de leur travail et ils continuent d'en vivre. Rien n'a changé dans leur vie ces 13 dernières années. » Monseigneur José Alves Correia da Silva fit un constat plutôt optimiste, en particulier pour la famille de Santos, qui non seulement ne s'était pas enrichie, mais avait vu une baisse conséquente de leur niveau de vie. Ils avaient dû vendre leur troupeau, ne trouvant personne pour le garder à la place de Lucie. Ils ne pouvaient plus cultiver leur terre de la Cova d'Airia, qui leur apportait quelques légumes et fruits. Ils auraient pu vendre le terrain des apparitions et demander une juste compensation de leurs pertes. Ils n'en firent rien, montrant ainsi une probité héroïque. Même Maria Rosa, qui doutait, pendant tout le temps des apparitions, de la sincérité de sa fille Lucie, n'eut jamais l'idée de puiser dans les dons, car pour elle, l'argent dédié à Notre-Dame était sacré. Il en était de même des aumônes. Au moment de ses plus grandes difficultés financières, ne sachant plus comment faire vivre convenablement sa famille, elle continua à secourir les miséreux de sa paroisse. Elle disait « Nous avons peu, mais ce peu suffira à aider ceux qui ont moins que nous. » En ce centenaire des apparitions de Fatima, nous pouvons nous mettre non seulement à l'école des pastoureaux, mais aussi dans certaines circonstances à celle de leur famille. Ces humbles paysans de Fatima furent, malgré leur pauvreté, d'une parfaite honnêteté et d'une grande générosité pour Dieu et pour les pauvres.
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1: Les faits surnaturels, lors des premières apparitions de Notre-Dame à Fatima, n'avaient pas convaincu la totalité des habitants de ce village. Tout au contraire, ceux qui ne croyaient pas au témoignage des premiers pèlerins montraient violemment leur opposition. Des femmes d'Aljustrel et des hameaux voisins n'hésitaient pas à insulter les trois pastoureaux. Elles s'en prenaient principalement à Lucie, dont elles connaissaient l'incrédulité de sa mère sur les apparitions. Par contre, elles n'attaquaient pas trop ouvertement Jacinthe et François par crainte de possibles représailles de leur père, Manuel Marteau. Ainsi, c'était toujours Lucie qui subissait les gifles ou les coups de bâton de ses furies. Jacinthe en éprouvait même une certaine jalousie qu'elle avoua un jour à sa cousine. « Que je voudrais voir mes parents se montrer comme les tiens, pour que tous ces gens puissent me battre moi aussi, parce qu'ainsi, j'aurais plus de sacrifices à offrir à notre Seigneur. » Sans le savoir, la petite Jacinthe allait apaiser une des plus violentes persécutrices de Lucie. Cette dernière raconta dans son premier mémoire comment cette conversion subite et inattendue se produisit. Elle témoigna « Il y avait dans notre village une femme qui nous insultait chaque fois qu'elle nous voyait. Nous la rencontrâmes un jour alors qu'elle sortait d'une taverne et la pauvre, comme elle ne se maîtrisait plus, elle ne se contenta pas cette fois de nous insulter seulement. » Sœur Lucie délicatement n'a pas voulu décrire les agissements de cette femme aveuglée par la colère et le vin. On comprend qu'elle se mit à battre les trois petits bergers, et spécialement, voire uniquement, Lucie. En effet, si François et Jacinthe avaient subi des coups, la narratrice n'aurait pas hésité à témoigner de l'héroïque comportement de ses cousins. Sœur Lucie continua ainsi son récit. Lorsque cette pauvre femme eut terminé son travail, Jacinthe me dit « Nous allons prier Notre-Dame et lui offrir des sacrifices pour la conversion de cette femme. Elle dit tellement de péchés que si elle ne se confesse pas, elle ira en enfer. » Quelques jours après, nous passions en courant devant la porte de cette femme. Soudain, Jacinthe s'arrêta au milieu de sa course et se retournant, elle demanda « C'est bien demain que nous allons voir Notre-Dame ?» Et comme nous lui répondions par l'affirmatif, elle poursuivit « Alors, nous ne jouerons pas, nous ferons ce sacrifice pour la conversion des pécheurs. » Et sans penser que quelqu'un puisse la voir, levant les mains et les yeux au ciel, elle fit cette offrande. La pauvre femme nous observait par une ouverture de sa maison. Plus tard, elle dit à ma mère qu'elle fut tellement impressionnée par cette action de Jacinthe qu'elle n'avait plus besoin d'autres preuves pour croire à la réalité des faits. À partir de ce moment, non seulement elle ne nous insultait plus, mais elle nous demandait continuellement de supplier Notre-Dame de lui pardonner ses péchés. Ce témoignage donné par Sœur Lucie est précieux. Il est révélateur du processus de conversion. Les événements surnaturels, comme ceux qui se présentèrent à de nombreux habitants de Fatima, avaient ébranlé le scepticisme général, mais ils ne suffisaient pas à déclencher une véritable adhésion aux annonces des petits bergers. Même après le grand miracle du 13 octobre, parmi ceux qui virent le soleil danser, certains continuèrent à refuser de croire à la réalité des apparitions. Maria Rosa, la mère de Lucie, continua à avoir des doutes sur ce que lui disait sa fille. Si ces événements surnaturels n'arrivèrent pas à changer durablement les cœurs, il en fut tout autre du comportement des trois pastoureaux. C'est en les observant, en constatant en eux une patience inébranlable, un courage invincible, une simplicité remarquable, que les habitants de Fatima, peu à peu, se mirent à croire aux apparitions. Plus tard, après la mort de François et de Jacinthe, après le départ de Lucie, ce sont les premiers pèlerins qui prirent le relais. C'est par leurs actes de pénitence, leur foi à toute épreuve, leur profonde piété, qu'ils ont fait connaître au monde entier les événements de Fatima. Ne soyons pas sourds à leurs témoignages, toujours actuels.
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0: Efforçons-nous de connaître le Seigneur. Osée 6, 3.
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3: Voilà, j'ai donné pour titre à mon intervention « De Notre-Dame de Lourdes à Januacelli, l'itinéraire marial de Sainte Élisabeth de la Trinité ». Alors, parler de la Vierge Marie chez Élisabeth de la Trinité, c'est à la fois facile et difficile. Si on prend la concordance des écrits d'Élisabeth de la Trinité, on va à peu près trouver 2000 occurrences sur le Christ. Et nous ne retrouverons que 300 occurrences pour la Vierge Marie sous les titres de Marie, de Vierge, de Notre-Dame, d'Immaculée ou de Mère. Mais cette apparente discrétion, statistique, ne doit pas masquer l'importance de la Vierge Marie dans la vie et la spiritualité d'Élisabeth. D'ailleurs, lors du procès de béatification, de nombreux témoins ont parlé de sa dévotion et de sa vie mariale. Dans une première partie, je voudrais justement parcourir l'itinéraire d'Élisabeth en montrant la présence de Marie dans sa vie. Et dans un deuxième temps, je reprendrai un peu quatre points de la vie de la Vierge Marie qui ont particulièrement marqué Élisabeth et qui sont très intéressants, me semble-t-il, pour nous aujourd'hui. Alors tout d'abord, une vie en présence de la Vierge Marie. Élisabeth est née au camp d'Avord près de Bourges le 18 juillet 1880. Elle va mourir de la maladie d'Addison à 26 ans le 9 novembre 1906. J'ai divisé sa vie en trois périodes, de sa naissance à ses 14 ans, de ses 14 ans à ses 21 ans qui correspond à son entrée au Carmel, et la troisième partie qui est sa vie carmélitaine. Nous n'avons pas beaucoup d'écrits concernant la période de ses 14 premières années. Toutefois, on peut voir qu'elle a été élevée par sa mère dans un climat de prière. Nous avons une lettre charmante d'avril 1882 où la maman d'Élisabeth écrit à sa propre mère, donc à la grand-mère d'Élisabeth, et elle lui dit « Élisabeth est très pénétrée de ta maladie. Non seulement elle prie, mais elle enseigne la prière à sa poupée. Très dévotement, elle vient de la mettre à genoux. » Je trouve ça très mignon, parce qu'en même temps, je me dis, ça dit quelque chose de la transmission que Madame Cathez a fait à sa fille. En novembre 1882, la famille Cathez s'installe à Dijon. Et à Dijon, il y a l'église Notre-Dame, qui abrite Notre-Dame du Bon Espoir, une statue de la Vierge qui est très célèbre et qui a été peinte en noir au XVIIe siècle et qu'on appelle la Vierge Noire de Dijon. Et un témoin rapporte que lorsque Élisabeth avait 9 ans, un monsieur lui demande si elle est sage. Or, Élisabeth est un caractère colérique, bouillant, et alors, mais qui est très droit. C'est-à-dire qu'elle va répondre au monsieur « Non, je ne suis pas sage du tout ». Et le monsieur lui répond « Alors, va prier la Vierge Noire, elle changera ton cœur ». Or, c'est dans l'église Notre-Dame qu'Élisabeth recevra le sacrement de confirmation le 8 juin 1891. Une confidence d'une de ses amies, Louise de Marval, rapporte un fait étonnant. Vous savez qu'Élisabeth était une grande pianiste. Toute jeune, hein, à 11 ans, elle jouait magnifiquement. Et alors, on nous rapporte ce fait. Une matinée d'enfants avait été organisée. La veille, Élisabeth me confia « J'ai demandé à la Sainte Vierge de ne pas permettre que je prenne part à cette réunion si je devais offenser le bon Dieu par des mouvements de vanité. J'ai peur d'être applaudi au concert. Dans la nuit, elle fut prise d'un mal d'oreille si violent qu'elle ne put en effet se rendre à ce concert. Je trouve ça étonnant, une petite fille de 11 ans qui demande à la Vierge Marie de l'empêcher de participer à un concert pour ne pas offenser Dieu. Son amie Louise Recoing nous rapporte un autre fait. Élisabeth a 13 ans, c'est le 3 avril 1893, un lundi de Pâques. Elles font une excursion à Notre-Dame-des-Temps, à Velars-sur-Ouche, c'est à peu près à 20 km de Dijon. Et elle raconte, sur l'autel se trouvait un livre dans lequel on pouvait écrire le ou les grâces qu'on pouvait désirer obtenir de la Sainte Vierge. Élisabeth lui demanda celle de mourir jeune. Je vois encore sa sœur Marguerite lui disant avec un ton de reproche qu'on n'avait pas le droit de demander cela. Le désir de cette faveur correspondait à celui très ardent qu'elle avait d'aller au ciel le plus tôt possible. Dernier point que je voudrais souligner dans ces 14 premières années, c'est la rédaction qu'elle écrit en fin avril 1894, dont le thème est « Voyage autour de ma chambre ». Elle explique « Entre la cheminée et mon lit se trouve mon petit sanctuaire, là où j'aime tant venir prier. Mon prie-Dieu est en ébène recouvert de tapisseries que ma bonne mère a faites à mon intention, puis mon Christ en ivoire sur un cadre doré garni de velours bleu. Dessous se trouvent des statues du Sacré-Cœur, de la Sainte Vierge et de Saint Joseph. Autre souvenir, le grand rosaire bleu rapporté de mon pèlerinage de Lourdes encadre le Christ. » Alors je note ici la présence à la fois d'une statue de la Vierge dans son petit sanctuaire et celle de ce rosaire apporté de Lourdes, ce qui veut dire qu'en fait, là elle écrit en avril 94, elle a fait sa communion en 91, elle dit que ce rosaire est un souvenir de sa communion, ce qui veut dire qu'en 1890, elle a fait son premier voyage à Lourdes. Et Lourdes va avoir une grande importance, comme on le verra dans sa vie, avec la notion de l'Immaculée Conception. Deuxième partie, de ses 14 ans à son entrée au Carmel. Pour cette période, je vais faire appel à un corpus qui est souvent ignoré dans les écrits d'Élisabeth. C'est les poèmes. Nous avons la chance d'avoir 126 poèmes d'Élisabeth, dont 75 ont été rédigés avant son entrée au Carmel. Bien souvent, évidemment, ces poèmes ne sont pas des grandioses compositions littéraires. De manière très surprenante, pour la musicienne qu'est Élisabeth, c'est un peu peineux, ça rime pas toujours très bien, c'est un peu bancal au niveau des pieds. Mais ce qui est très intéressant dans ses poèmes, c'est ce qu'elle dit elle-même. Dans le poème 28, elle nous dit « Mes vers sont l'écho de mon cœur. S'il leur manque l'harmonie ou une douce mélodie, ils vous diront toujours bonheur. » Et je crois que si on veut communier au cœur d'Élisabeth, c'est véritablement ces poèmes qu'il faut lire et qu'il faut lire attentivement. Imaginez que de 14 à 21 ans, Élisabeth n'a pas de personne avec qui elle peut parler de ce qu'elle vit intérieurement. Donc, qu'est-ce qu'elle va faire ? Eh bien, elle va coucher les élans de son cœur dans ses poèmes. Et c'est vraiment des pièces extraordinaires à lire. Durant l'été 1894, elle est à Carlipa. Elle va composer son premier poème qui est dédié à la Vierge Marie. C'est un tout petit quatrain. « Marie, ô tendre mère, je me mets sous ta protection, écoute ma prière et bénis mes résolutions. » On ne sait pas quelles sont les résolutions, mais en même temps, on voit le mouvement qui est de se tourner vers Marie. Pour la fête de l'Assomption, elle écrit un deuxième poème à Marie. « Avec ton fils, mère tant aimée, je veux mener une vie cachée, je veux être au Carmel, c'est mon vœu éternel. » Nous pouvons noter l'affection qui se dégage de cette expression « mère tant aimée » et la volonté farouche d'Élisabeth « je veux être au Carmel ». Une lettre du mois d'août 1896 nous apprend que durant le voyage vers Carlipa, Madame Cathez et ses deux filles, Élisabeth et Gitte, vont profiter des 4 heures d'attente à Lyon pour faire un pèlerinage à Notre-Dame de Fourvière. Et on voit que Madame Cathez a sans doute transmis une grande dévotion mariale à ses filles parce qu'on profite toujours des excursions pour faire des pèlerinages à la Vierge Marie. Au voyage du retour, on va s'arrêter à Marseille et on va monter à Notre-Dame de la Garde. Une lettre du 4 octobre 1996 à son institutrice évoque le pèlerinage à Lourdes et elle lui écrit « À Lourdes, je prierai bien pour vous. Et si la Sainte Vierge exauce mes prières, il vous tombera du ciel une pluie de grâce et de bénédiction. » Durant l'année scolaire 1897-1898, plusieurs poèmes vont porter la marque de l'affection d'Élisabeth pour la Vierge Marie. L'Angélus du Carmel, à Marie Immaculée, souvenir du pèlerinage à Notre-Dame de Daumois, c'était un petit village qui était à une dizaine de kilomètres de Dijon, le mois de Marie, ou un autre projet d'un voyage à Notre-Dame de Lourdes. Ce pèlerinage aura lieu en fait le 22 juillet 1898, et Élisabeth va alors composer un poème qu'elle appelle « À Lourdes et aux Pyrénées », qui est sa composition 59. Ce jour-là, 22 juillet, elle se fait inscrire dans l'archiconfrérie de l'Immaculée Conception de la Bienheureuse Vierge Marie, établie dans l'église de Notre-Dame de Lourdes. C'est le titre complet. Et nous avons le bulletin d'inscription d'Élisabeth. C'est une date très importante, le 22 juillet 1898, parce que c'est l'anniversaire de son baptême. Elle dira d'ailleurs dans une lettre beaucoup plus tard, dans la lettre 234, que ce jour-là, c'est fête pour son âme, parce que les trois viennent faire leur demeure en elle. Le 20 septembre, elle se rend en pèlerinage à Notre-Dame de Marseille, avec un C, Marseille, qui est près de Limoux. Elle y reviendra de nombreuses fois, et quand elle est au Carmel, elle écrit à sa maman « Je te suis partout ». Tu prendras mon âme avec la tienne à Notre-Dame de Marseille. Si souvent nous y sommes montés ensemble, te souviens-tu ? De retour à Dijon, elle écrit à son amie Marie-Louise Morel qu'elle a fait son pèlerinage à Notre-Dame de la Garde à Marseille. Et le 8 décembre 1898, elle compose un nouveau poème qu'elle intitule « L'Immaculée Conception » et qui va comporter 19 quatrains, ce qui est assez rare chez Élisabeth d'avoir des compositions aussi longues. En 1899, il y a une grande mission à Dijon. Élisabeth s'y prépare dans la prière et son journal est le témoin des prédications entendues, de ses désirs, de ses méditations. Et la mission est en fait mise sous le patronage de Notre-Dame du Perpétuel Secours. Élisabeth prie pour la conversion de M. Chapuis, le propriétaire de l'appartement où elle vit avec sa maman et sa sœur depuis le décès du papa. Et le 12 mars, elle note « Ô Marie, Vierge de Lourdes, Notre-Dame du Perpétuel Secours, venez à mon aide. Sans un miracle de vous, tout est perdu. Et je compte sur ce miracle. » Mais le miracle de la conversion n'a pas lieu. Monsieur Chapuis ne se confesse pas. Mais il va y avoir en fait un autre miracle. Le 26 mars, Madame Cathez dit à sa fille que puisqu'elle ne cesse de penser au Carmel, elle va accepter que sa fille entre au Carmel. Et il y mettra seulement une condition, qu'Élisabeth attende ses 21 ans. Et alors, ce jour-là, dans son journal, Élisabeth exulte de joie en remerciant Marie. Ô Marie, vous m'exaucez, continuez à me soutenir. C'est bien Marie qui m'a obtenu cette grâce. Ô Marie, merci, je suis si émue. Je ne puis dire que ce mot. Continuez votre œuvre, soutenez ma mère bien-aimée dont j'admire le courage. Et ce jour-là, elle va écrire un poème qu'elle intitule « 26 mars 1899 » pour remercier Marie. Et il va faire 29 quatrains, c'est le poème le plus long d'Élisabeth. Je vous dis juste le premier quatrain. « Marie, ô ma mère bien-aimée, ô Vierge que j'ai tant invoquée, merci, merci. C'est trop de bonheur, ô quelle joie inonde mon cœur. » Fin juillet 1900, en juillet 1900, elle va se rendre à Biarritz, où elle admire l'océan près du rocher de la Vierge, puis ce sera son dernier pèlerinage à Lourdes. Le 16 juillet, elle renouvelle le vœu de chasteté qu'elle avait fait de manière privée à l'âge de 14 ans, et elle le confie à Marie, concluant son texte par ces mots « Marie, ma bonne mère, ô Notre-Dame du Mont-Carmel, offrez-moi, donnez-moi à Jésus. » Lors du voyage du retour, aura lieu un pèlerinage à Notre-Dame de Rocamadour, puis elle passe par Paris où elle se rendra avec sa mère et sa sœur en pèlerinage à Notre-Dame des Victoires. En avril 1901, Élisabeth prépare une jeune fille, Marie-Louise Desmoulins, à la première communion. Cette dernière donne ce témoignage. Elle m'invitait à aimer et à prier la Sainte Vierge. C'est bien elle, il me semble, qui a déposé dans mon âme les germes de cette dévotion filiale. L'été 1901, il n'y a pas de long voyage prévu puisque ce sont les préparatifs de l'entrée au Carmel. Le 2 août, après avoir communié à la messe, elle va quitter sa mère et sa sœur en larmes pour franchir la porte de clôture. La sœur Tourière, sœur Marie-Madeleine du Saint-Sacrement, qui était présente à cet instant émouvant, note et redit au procès de béatification, « Je la vois à son entrée au Carmel, si simple, si courageuse. » Elle encourageait sa mère et sa sœur en leur parlant de la Sainte Vierge. Voilà. Le dernier mot qu'elle a pour sa mère et sa sœur, qui n'ont pas été rapportés malheureusement, mais évoquent la Vierge Marie. Troisième période, au Carmel. En pénétrant dans son nouveau lieu de vie, la postulante va d'abord être entraînée dans tout le cloître par la sous-prieure et elle va découvrir la statue de Notre-Dame de Grâce et de Notre-Dame des Douleurs qui ornent chaque partie du cloître. Quand elle pénètre dans le cœur démonial, elle verra une très belle statue de Notre-Dame du Mont-Carmel posée sur l'autel.

Serge, dans son Magnificat, était l'idéal de l'humilité. Dans un témoignage écrit remis à Mère Germaine de Jésus après la mort d'Élisabeth, la même sœur Marie de la Trinité évoque l'attrait d'Élisabeth pour l'habit du Carmel. Notre blanc manteau, symbole de pureté, livré de la Vierge Immaculée, lui fit de suite envie. Chaque fois qu'elle nous voyait le revêtir pour la Sainte Communion, son âme aspirait encore plus au jour où elle revêtirait l'habit des enfants du Carmel. Et là, il y a une anecdote qui est très intéressante. Élisabeth désire recevoir l'habit et elle le demande à la mère fondatrice, Sainte Thérèse de Jésus, Sainte Thérèse d'Avila. Et un soir qu'elle est en prière devant une relique de la Madré, elle entend intérieurement que l'habit lui sera donné pour la fête de l'Immaculée Conception. Elle le confie à Mère Germaine, qui est alors sa maîtresse des novices, qui lui répond très gentiment qu'avant de songer à revêtir l'habit d'un ordre, il fallait d'abord en acquérir les vertus. En novembre, le chapitre vote à l'unanimité pour la prise d'habit, qui est prévue pour la fête de l'apôtre Jean le 27 décembre. Mais diverses circonstances vont faire que la date ne pourra pas être le 27 décembre, et finalement, la fête a lieu le dimanche 8 décembre. Élisabeth va redoubler de joie, car non seulement ce sera la fête de l'Immaculée Conception, mais c'est un dimanche, le jour du Seigneur, jour de sa naissance, puisqu'elle est née aussi un dimanche. Elle écrit au chanoine Angle, le confident de ses désirs de vie religieuse quand elle avait 8 ans, c'est donc le 8, en cette belle fête de son Immaculée Conception, que Marie va me revêtir de ma chère livrée du Carmel. En 1902, pour Sœur Marie de la Trinité, elle va écrire une poésie. Je vous en lis juste la première strophe. Dans un profond silence, une ineffable paix, une oraison divine qui ne cessait jamais, l'âme tout envahie des clartés éternelles, se tenait nuit et jour Marie, Vierge fidèle. Son cœur comme un cristal reflétait le divin, l'hôte qui l'habitait la beauté sans déclin. Elle attire le ciel et voici que le Père va lui livrer son Verbe pour en être la mère. Alors l'esprit d'amour de son ombre la couvre, les trois viennent à elle et c'est tout le ciel qui s'ouvre, qui se penche et s'incline adorant le mystère de ce Dieu qui s'incarne en cette Vierge Mère. Le 29 juillet 1905, elle compose une prière, un poème qui s'intitule « Aimer ». Elle va prendre plusieurs exemples, Marie-Madeleine, etc. et la Vierge Marie. « Aimer, c'est imiter Marie, exaltant de Dieu la grandeur, alors que son âme ravie chantait son cantique au Seigneur. Votre centre, ô Vierge fidèle, était l'anéantissement, car Jésus, splendeur éternelle, se cache dans l'abaissement. C'est toujours par l'humilité que votre âme le magnifie. L'apôtre, en son infirmité, s'écriait « Je me glorifie, car la force du Rédempteur habite et triomphe en mon cœur. » Elle va composer d'autres poèmes à la Vierge Marie, la louange de la Reine du Carmel, le préparatif de Laudem Gloriae, le nom qu'elle se donne, pour Notre-Dame de la Merci, pour fêter le 12e anniversaire de la profession de sa prieure. Élisabeth, en 1903, je reviens un peu en arrière, pendant le temps de l'Avent, va demander, de manière assez exceptionnelle, à pouvoir recevoir dans sa cellule la statue de Notre-Dame de Lourdes qui appartenait à sa maman. Et cela lui a été accordé par la prieure.
et

Là, cette lettre étonnante qu'elle envoie à sa maman le 31 décembre. Voici la Vierge Sainte qui veut revenir à toi pour te dire tous les souhaits de ton Élisabeth. C'est tout son cœur qu'elle t'apporte aujourd'hui. J'ai passé avec cette chère statue des jours délicieux dans l'intimité de notre petite cellule. Elle m'a dit tant de choses. Tu verras comme elle est vivante. Qu'elle vienne combler le vide de ta solitude en te disant les secrets de l'union. Jésus, Marie, ils s'aimaient tant. Tout le cœur de l'un s'écoulait en l'autre. Je suis à bonne école, maman chérie. Il m'apprend à t'aimer comme il a aimé, lui le Dieu tout amour. Mais pour faire la volonté de son père, il a quitté cette mère qu'il aimait infiniment. Moi aussi, c'est pour cela que je t'ai laissé. Mais je suis plus près de toi, car je n'ai plus qu'un cœur, qu'une âme avec ma petite maman. Je confie à la Sainte Vierge toutes mes tendresses, tous mes souhaits pour toi et pour Guite. Lors de sa maladie, Élisabeth va donner à cette statue le nom de Januacelli, porte du ciel. Dans ses souvenirs, Mère Germaine de Jésus rapporte « Un jour, sœur Élisabeth dépose dans la cellule de sa prieure un petit cartonnage représentant une citadelle avec un pont-levis. Près de la porte close, une vierge de Lourdes découpée avec le nom Januacelli. » Plus loin, elle précise « Elle tenait dans ses bras une statue de la Sainte Vierge qui ne la quittait jamais, depuis une certaine nuit de grâce, en laquelle, poursuivant ses divins colloques, son regard s'était reposé sur une image fixée à la muraille et représentant la Vierge de douleur. Pénétrée d'une douce émotion, elle avait senti au fond de son cœur comme un affectueux reproche, une tendre et maternelle invitation à un plus filial recours. Elle avoua qu'en effet, elle pensait moins à la Sainte Vierge depuis quelque temps, mais dès lors, elle éprouva un redoublement d'amour pour sa Mère du Ciel. Se souvenant d'une Vierge de Lourdes, auprès de laquelle jeune fille elle avait reçu bien des grâces, sœur Élisabeth la demanda à sa mère, afin que celle qui avait veillé sur son entrée gardât aussi sa sortie. Désormais, elle ne la nomma plus que Januacelli. À la fin de sa vie, Élisabeth va rédiger, à la demande de sa prieure, ce qu'on a appelé la dernière retraite. C'est-à-dire que sa prieure lui avait demandé de noter ses belles rencontres pendant son temps de retraite. Et elle conclut le 15e jour par ces mots. « Quand j'aurai dit mon consummatum est, c'est encore elle, Januacelli, qui m'introduira dans les parfums, dans les parvis divins, me disant tout bas la mystérieuse parole. Je me suis réjoui dans cette parole qui m'a été dite, nous irons dans la maison du Seigneur. » Ce rapide parcours biographique manifeste clairement, je crois, la présence et l'importance de la Vierge Marie dans la vie et la spiritualité d'Élisabeth. L'Immaculée Conception, Notre-Dame de Lourdes, l'a accompagnée tout au long de sa vie et, sous le nom de Januacelli, l'a introduite dans les parvis divins. Je voudrais maintenant, dans une deuxième partie plus rapide, contempler et m'émerveiller avec vous et avec Élisabeth de cette contemplation qu'elle faisait. Je vais prendre 4 points seulement parce que je ne pouvais pas en prendre plus pour garder le temps. L'Immaculée Conception, l'Annonciation, le temps de l'Avent et Marie au pied de la croix. Nous savons que la communauté de Dijon a fêté très solennellement les 50 ans du dogme de l'Immaculée Conception, en 1904, donc elles ont fêté ça. Et Élisabeth va écrire, je vous l'ai dit tout à l'heure, 2 poèmes en l'honneur de l'Immaculée. Le premier commence par une demande. « Ô, garde-moi toujours chaste et pure, préserve-moi de toute souillure, veille avec soin sur mon faible cœur pour qu'il plaise au bien-aimé Sauveur. »
Et chaque fois qu'Élisabeth se tourne vers Marie, c'est toujours pour qu'elle l'unisse davantage à Jésus. Et elle achève son poème sur la certitude d'être exaucée. Tu le garderas toujours chaste et pur, le préservant de toute souillure, afin qu'il plaise à mon doux sauveur. Le cœur de la poésie, d'ailleurs, est centré sur le Christ Jésus, qui viendra habiter ce jardin solitaire et dont Élisabeth veut partager la souffrance par amour des pécheurs. Le second poème, du 8 décembre 1898, chante la grotte de Lourdes, mais chante également la souffrance d'Élisabeth de ne pouvoir répondre à son appel au Carmel à cause du refus de sa maman. Elle écrit « À la grotte de Notre-Dame, de Lourdes en ce coin des cieux où passa le souffle de Dieu comme une ardente et pure flamme. Dans cette pieuse solitude, j'offrirai mes pleurs, mes soupirs, mes tristesses, mes inquiétudes à la reine des martyrs. » Puis écoute cette prière, « Vierge, c'est le cri de mon cœur, je te recommande ma mère, à qu'elle ignore ma douleur. » Voilà. Élisabeth, qui souffre du refus de sa maman, ne veut pas que sa maman sache combien cela la fait souffrir. Élisabeth veut répondre à l'imitation de Marie pour ressembler au Christ. Elle écrit dans sa dernière retraite, Marie répondit pleinement à l'élection divine dont parle l'apôtre. Elle fut toujours pure, immaculée, irrépréhensible. Aux yeux du Dieu trois fois saint, son âme est si simple. Les mouvements sont si profonds qu'on ne peut les surprendre. Elle semble reproduire sur la terre cette vie qui est celle de l'être divin, l'être simple. Dernière retraite numéro 40. Le mystère de l'Annonciation, ça, c'est pour moi un des sommets d'Élisabeth. Sœur Élisabeth, Sœur Marie de la Trinité, note dans ses souvenirs que la fête de l'Annonciation était chère à son cœur. Mais je voudrais simplement lire la lettre qu'elle écrit, la lettre 246. Une amie d'Élisabeth, Madame de Sourdon, va lui envoyer une image de l'Annonciation et qu'elle va mettre pour décorer sa cellule. Elle écrit ceci. Dans la solitude de notre petite cellule, que j'appelle mon petit paradis, car elle est toute pleine de celui dont on vit dans le ciel, je regarderai bien souvent la précieuse image. Je m'unirai à l'âme de la Vierge alors que le Père la couvrait de son ombre, tandis que le Verbe s'incarnait en elle et que l'Esprit survenait pour opérer le grand mystère. C'est toute la Trinité qui est en action, qui se livre, qui se donne. N'est-ce pas sous ces étreintes divines que doit s'écouler la vie de la Carmélite ? Élisabeth, dans cette lettre, parle de la vie de la Carmélite. Mais lorsque nous lisons attentivement sa correspondance, nous voyons que cette manière de vivre sous les étreintes de la Trinité Sainte, elle l'indique à sa sœur qui est mariée et mère de deux enfants dans la lettre 269 où elle reprend quasiment les mêmes termes que dans la lettre que je viens de vous lire. Elle va le faire également à son amie Germaine de Gémeaux qui vit en plein monde dans la lettre 278. Pour Élisabeth, c'est la vie de tout chrétien, de tout baptisé, qui est appelé à s'écouler ainsi sous les étreintes de la Trinité Sainte à l'image de la Vierge de Nazareth. Troisième point, le temps de l'Avent. Elle écrit à sa sœur Gitte, le 22 novembre 1903, « Penses-tu ce que ce devait être en l'âme de la Vierge ?» lorsqu'après l'incarnation, elle possédait en elle le Verbe incarné, le don de Dieu. En quel silence, en quel recueillement,
quelle adoration elle devait s'ensevelir au fond de son âme pour étreindre ce Dieu dont elle était la mère. Ma petite Guite, il est en nous. Tenons-nous tout près de lui, en ce silence, avec cet amour de la Vierge. C'est comme cela que nous passerons l'avant. Elle dira la même chose à l'abbé Chevignard. Il me semble que l'attitude de la Vierge, durant les mois qui s'écoulent entre l'Annonciation et la Nativité, est le modèle des êtres intérieurs, des êtres que Dieu a choisis pour vivre au-dedans, au fond de l'abîme sans fin. Dans quelle paix, dans quel recueillement Marie se rendait et se prêtait à toute chose, comme celles qui étaient les plus banales était divinisée par elle, car à travers tout, Marie restait l'adorante du don de Dieu. Cela ne l'empêchait pas de se dépenser au dehors lorsqu'il s'agissait d'exercer la charité. Voilà. Beau programme de vie tracé pour tout chrétien, à l'image de la Vierge Marie, devenir les adorateurs du don de Dieu à travers toutes nos actions. Dernier point, au pied de la croix. Élisabeth va être très attentive à tous ceux qu'elle connaît et qui vont vivre un deuil. Son amie Marie-Louise Morel, qui est mariée, va perdre dramatiquement son premier enfant. Élisabeth lui dit qu'elle ne veut pas lui donner de paroles de consolation parce qu'elle sait très bien que les paroles humaines ne peuvent rien faire, mais elle lui dit « Il est un cœur de mère en lequel vous pouvez aller vous blottir, c'est celui de la Vierge. Il a connu tous les brisements, tous les déchirements. Il restait toujours si calme, si fort, car toujours il restait appuyé à celui de son Fils. » Je ne vais pas vous lire la lettre qu'elle écrit à sa maman, je vais prendre tout de suite la dernière retraite où elle donne ce très beau témoignage. « Cette reine des vierges est aussi reine des martyrs. C'est encore en son cœur que le glaive la transperça, car chez elle tout se passe au-dedans. Qu'elle est belle à contempler durant son long martyre. Si sereine, enveloppée dans une sorte de majesté qui respire à la fois la force et la douceur, c'est qu'elle avait appris du Verbe lui-même comment doivent souffrir ceux que le Père a choisis comme victimes, ceux qu'il a résolu d'associer aux grandes œuvres de la rédemption, ceux qu'il a connus et prédestinés à être conformes à son Fils crucifié par amour. Elle est là, au pied de la croix, debout, dans la force et la vaillance. Voici mon maître qui me dit « Ecce mater tua », il me la donne pour mère. Et maintenant qu'il est retourné au Père, qu'il m'a substitué à sa place sur la croix, afin que je souffre en mon corps ce qui manque à sa passion pour son corps qui est l'Église, la Vierge est encore là pour m'apprendre à souffrir comme lui, pour me dire, pour me faire entendre ces derniers chants de son âme que nul autre qu'elle, sa mère, n'a pu entendre. » Ces paroles d'Élisabeth sont suffisamment fortes et puissantes. Il nous faut les accueillir dans le silence. Dans ses lettres, c'est ma conclusion, Élisabeth affirme souvent à ses correspondants qu'elle va les confier avec leur intention à la Vierge Marie. À la fin de sa vie, dans la dernière retraite, au tout début, elle explicite son grand amour pour la Vierge Marie. « Nul n'a vu le Père, nous dit saint Jean, si ce n'est le Fils et ceux auxquels il a plu au Fils de le révéler. Il me semble qu'on peut dire « Nul n'a pénétré le mystère du Christ en sa profondeur, si ce n'est la Vierge. » Comme tous les saints restent dans l'ombre, quand on regarde aux clartés de la Vierge. Elle, c'est l'inénarrable. C'est le secret qu'elle gardait, repassait dans son cœur et que nulle langue n'a pu révéler, nulle plume n'a pu traduire.
Cette mère de grâce va former mon âme afin que sa toute petite enfant soit une image vivante, saisissante de son premier-né, le Fils de l'Éternel, celui-là qui fut la plus parfaite louange de la gloire de son Père. Tout l'itinéraire marial de Sainte Élisabeth de la Trinité peut se résumer par cette demande qu'elle fait au chanoine Angle le 8 juillet 1906. Voulez-vous me consacrer à la Sainte Vierge ? C'est elle, l'Immaculée, qui m'a donné l'habit du Carmel. Et je lui demande de me revêtir de cette robe de lin fin dont l'épouse se pare pour se rendre au souper des noces de l'agneau. Croyez, cher monsieur le chanoine, à la respectueuse affection de la petite carmélite qui se dira votre enfant au ciel comme sur la terre.

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1: La foi de Marie est ordinaire. C'est dans la banalité, dans la monotonie du quotidien, que Marie a vécu sa décision d'être fidèle à Joseph, qui à son tour a accepté de reconsidérer ses projets par amour pour Dieu et pour Marie, son épouse. C'est dans son milieu de vie à Nazareth, au cœur de ses préoccupations quotidiennes, que se situe l'expérience spirituelle de Marie. L'Annonciation est un moment exceptionnel de vision de la volonté de Dieu. C'est un acte de foi sans pareil, qui, comme le dit la lettre aux Hébreux, est la garantie des biens qu'on espère, la preuve des réalités qu'on ne voit pas. En suivant pas à pas Jésus, Marie s'engage dans un chemin de croix et de résurrection. La maison de Nazareth accueille Dieu qui veut résider dans nos habitations. On y apprend la prière et le service zélé de l'Évangile. L'exercice quotidien de la foi en la puissance de Dieu permet d'espérer même l'impossible. Servante du Seigneur, Marie établit un nouvel et intime échange entre Dieu et nous quand elle accepte de dire oui à la mission qui lui est proposée. Avec elle, en mettant notre petit oui dans son grand fiat, nous pouvons nous aussi dire jour après jour, avec une humble persévérance, qu'il soit fait pour moi selon ta parole.
0: À présent, nous nous unissons en prière avec le monde entier en renouvelant notre consécration à Marie.
2: Vierge Immaculée, Mère de Dieu et de l'humanité, je t'accueille comme don de Jésus sous la croix et je me confie entièrement à toi. Je t'offre toute ma vie, ce que je suis, ce que j'aime et ce que j'ai, afin que resplendisse en moi la beauté du Christ. Aide-moi à être docile à l'Esprit et à vivre avec joie ma vocation dans l'Église, afin de collaborer à ta mission maternelle et d'orienter vers Dieu le cœur de tout homme. Toi qui as guidé Saint Maximilien Kolb pour aimer sans mesure, enseigne-moi à être témoin de l'Évangile et à faire de ma vie un don. Je te confie les personnes que je rencontrerai et je t'offre le travail, les joies et les souffrances de cette journée. Ô Marie, conçue sans péché, prie pour nous qui avons recours à toi et pour ceux qui n'ont pas recours à toi.
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0: Les missionnaires de l'Immaculée Père Kolb présentent 5 minutes avec Marie, la Mère du Seigneur.
1: Saint Maximilien Kolb considérait la médaille miraculeuse comme la meilleure arme pour conquérir le monde à Marie. En effet, disait-il, plus nous lui appartiendrons, plus elle-même pourra nous diriger. La Vierge est capable de sauver les pécheurs les plus obstinés. Voilà ce qu'il pensait tandis qu'il réconfortait une pauvre moribonde angoissée par l'obstination de son mari à ne pas vouloir se convertir. Le père Kolb lui promit de le rencontrer et de lui parler. Il lui donna aussi quelques livres, mais avec peu de succès. « J'ai besoin de preuves plus claires », disait l'homme sûr de lui. Ayant appris qu'il devrait bientôt partir, Saint Maximilien alla le chercher pour un dernier entretien et il amena la conversation sur la confession. Mais les progrès étaient vraiment difficiles. Il supplia l'Immaculée en quelques mots, mais avec ferveur. Tout à coup, il lui vint une inspiration. Il prit une médaille miraculeuse et la lui donna en souvenir. L'homme l'accepta par politesse. Alors il lui proposa de nouveau de se confesser. « Je ne suis pas prêt. Non, résolument non, » répondit-il. Mais au même moment, il tomba à genoux. La confession commença et il pleura comme un enfant. L'Immaculée avait remporté la victoire sans même de preuves plus claires.
0: À présent, nous nous unissons en prière avec le monde entier en renouvelant notre consécration à Marie.
2: Vierge Immaculée, Mère de Dieu et de l'humanité, je t'accueille comme don de Jésus sous la croix et je me confie entièrement à toi. Je t'offre toute ma vie, ce que je suis, ce que j'aime et ce que j'ai, afin que resplendisse en moi la beauté du Christ. Aide-moi à être docile à l'Esprit et à vivre avec joie ma vocation dans l'Église, afin de collaborer à ta mission maternelle et d'orienter vers Dieu le cœur de tout homme. Toi qui as guidé Saint Maximilien Kolb pour aimer sans mesure, enseigne-moi à être témoin de l'Évangile et à faire de ma vie un don. Je te confie les personnes que je rencontrerai et je t'offre le travail, les joies et les souffrances de cette journée. Ô Marie, conçue sans péché, prie pour nous qui avons recours à toi et pour ceux qui n'ont pas recours à toi. Amen.
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Continuons à voir ce qui s'est passé le 8 décembre 47, après la première apparition de la Sainte Vierge aux quatre enfants. Donc, nous voilà au début de l'après-midi. Les enfants ont raconté à la maîtresse ce qui s'est passé, qu'ils ont vu une belle dame à l'église et que c'est la Sainte Vierge. Les enfants se sont moqués d'elle par la maîtresse, puis par le curé. Mais au moment de se mettre en rang, voici que Jacqueline ose dire à la maîtresse « Oh, chère sœur, si vous saviez comme la dame était belle !» Et la religieuse, en se moquant d'elle, lui dit « Oh, si ta dame était si belle que cela, à ta place, je serais restée à l'église. » Jacqueline prend cela pour une permission, et donc elle quitte les rangs et demande aux trois autres de l'accompagner, puisque la religieuse, elle nous permet de retourner à l'église. Arrivée à l'église, la Sainte Vierge est toujours là, avec le beau ange. Et cette fois-ci, la Sainte Vierge se met à parler, en disant aux enfants, « Dites aux petits enfants de prier pour la France, car elle en a grand besoin. » Et Laura et Jeannette se permettent de poser une question. « Madame, vous êtes vraiment notre maman du ciel ?»« Oh oui, je suis votre maman du ciel. » »« Et l'ange, quel est l'ange qui vous accompagne ?» Alors la Sainte Vierge se tourne vers l'ange, et c'est l'ange qui répond lui-même, « Je suis l'ange Gabriel. » À la grande joie de Jeannette qui ne cesse d'admirer le beau ange. Et le soir, elle dira à la maman, « Oh maman, j'ai même vu ses deux œils. » Puis la Sainte Vierge leur dit, « Donnez-moi votre main à embrasser. » Alors Jacqueline s'avance, se hisse sur la pointe des pieds, présente sa main, la retourne, et la Sainte Vierge pose un baiser sur le bout de ses doigts. Ensuite, c'est le tour de Nicole. Mais Laura et Jeannette sont trop petites. Alors, Jacqueline réussit à soulever Laura, puis Jeannette, comme si elles étaient des poids-plumes, pour qu'elles puissent se faire embrasser les doigts par la Sainte Vierge. Après avoir embrassé nos mains, la Sainte Vierge nous dit « Revenez ce soir à 5h30 et demain à 1h. » Et elle disparaît dans sa belle poussière de lumière. Alors, de nouveau, les enfants arrivent en retard à la classe. Elles se font attraper, mais à 4h30, c'est la fin de la classe, parce que aujourd'hui c'est fête de la Sainte Vierge, donc elles peuvent aller à la cérémonie organisée par Monsieur le curé à 5h. Et les enfants, les plus grandes, croient immédiatement que la Sainte Vierge est vraiment apparue aux enfants. Et donc il y a un petit groupe d'élèves qui sont toutes heureuses d'accompagner Jacqueline à l'église pour la cérémonie en l'honneur de la Sainte Vierge. Donc à 5h, Jacqueline, elle est seule parce que Jeannette est restée à la maison, Nicole est retournée chez elle à 3 km de là, et puis Laura est aussi retournée chez elle. Il n'y a que Jacqueline, des quatre voyantes, qui se trouve à l'église à 5h. Monsieur le curé arrive, récite le chapelet, et voilà que pendant la récitation du chapelet, la Vierge Marie et l'ange apparaissent tout aussi beaux qu'à 1h. La Sainte Vierge fait signe à Jacqueline d'approcher, mais elle n'ose pas parce que Monsieur le curé est là, ainsi que les religieuses. Mais les enfants qui sont là se rendent compte que Jacqueline voit la Sainte Vierge. Elle le voit à son air. Elle voit que Jacqueline est vraiment privilégiée d'une apparition. La Sainte Vierge ne fait plus signe d'approcher. Elle écoute la fin du chapelet. Alors à la fin du chapelet, Monsieur le curé va chercher le Saint-Sacrement, le pose sur l'autel latéral, on fait une bénédiction du Saint-Sacrement, et évidemment, pendant ce temps-là, la Sainte Vierge disparaît, pour bien montrer qu'elle laisse la place à Jésus, son Fils. C'est enfin la fin de la cérémonie, Monsieur le curé repart à la sacristie, mais la Sainte Vierge est toujours là. Et les enfants veulent rester avec Jacqueline, car les enfants se rendent compte que Jacqueline voit la Sainte Vierge. Elles veulent rester. La religieuse se met à ce moment-là à regarder Jacqueline et elle s'aperçoit que Jacqueline voit quelque chose, voit la Sainte Vierge. Et voilà que la religieuse se met à trembler. Et elle tremble tellement qu'elle ne sait plus dire le « Je vous salue Marie ». Mais voici que l'apparition disparaît après quelques « Je vous salue Marie ». Et à ce moment-là, Jacqueline peut dire à la religieuse « Chère sœur, la Sainte Vierge est partie. » « Où ?
ouf, dit-elle, elle est soulagée tellement, elle avait peur de ce qui se produisait quand la Sainte Vierge apparaissait à Jacqueline. Jacqueline arrive à la pâtisserie, elle raconte à maman ce qu'elle vient de voir. Évidemment, la maman n'y croit pas. « Mes enfants, ne parlez plus de tout ça. Ne parlez surtout pas de cela à votre père. » Car monsieur Aubry était un papa gentil, mais de tempérament violent et nerveux. Et ce soir-là, on ne dira rien au papa. Alors, ce qui est amusant, c'est que quand la religieuse va dire au curé ce qui s'est passé, le curé est pris d'une colère violente. « Ah non, alors il faut que ça cesse. Eh bien, c'est pas compliqué. Demain, à 1h15, j'irai fermer l'église. » Et il dit à la sœur, « Vous, interdiction aux élèves demain de venir rôder autour de l'église. Et pas un mot au pensionnat. » Voilà. Ce soir-là, les enfants dormirent tranquillement après avoir vu la Sainte Vierge pendant la journée. Nous verrons demain ce qui se passe. Ce qui se passera demain, le lendemain, mardi 9 décembre.

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Quand quelqu'un entend la parole du royaume sans la comprendre, le mauvais survient et s'empare de ce qui est semé dans son cœur. Celui-là, c'est le terrain ensemencé au bord du chemin. Matthieu 13, 19.

Voyons ce qui s'est passé le deuxième jour des apparitions, le mardi 9 décembre. Vous vous souvenez, le curé s'était promis de fermer l'église pour empêcher les enfants d'y entrer. Et puis, il ne sait pas ce qui s'est passé, mais il s'est senti incapable de fermer l'église. Donc l'église est restée ouverte. Et les quatre enfants ont pu y entrer à 1h de l'après-midi, le mardi. Mais sur la place de l'église, il y a des petites filles qui veulent entrer elles aussi. Et donc, les enfants vont demander à la Sainte Vierge, est-ce que les enfants peuvent entrer, les autres enfants peuvent entrer? Et puis il y a aussi une dame qui voudrait entrer. Oui, elles peuvent entrer, mais elles ne me verront pas. Donc les enfants sont là avec quelques autres enfants et une marchande de chaussures qui est toute heureuse d'être dans l'église à ce moment-là. Que fait la Sainte Vierge ce jour-là? Eh bien, elle demande aux enfants d'embrasser la croix de son chapelet. La Sainte Vierge a pris la croix de son chapelet, l'a mise à l'intérieur de sa main droite et la main gauche sur son cœur. Elle dit aux enfants, venez embrasser la croix de mon chapelet. Et sur la croix, il y avait un beau Christ en or souffrant. Alors, comme la veille, Jacqueline se met sur la pointe des pieds pour arriver à embrasser la croix de la Sainte, que présentait la Sainte Vierge. Nicole fait la même chose et comme la veille, Jacqueline trouve la force de soulever la petite Jeannette et Laura pour qu'elles puissent elles aussi embrasser la croix du chapelet de la Sainte Vierge. Après avoir embrassé la croix du chapelet, la Sainte Vierge leur montre comment faire le signe de la croix. Un signe de la croix très lent, majestueux, que les enfants apprendront ensuite aux autres à faire à leur tour. Le signe de croix terminé, la Vierge Marie leur dit tristement « Priez pour la France, qui est en grand danger. » Et puis, « Dites à monsieur le curé de venir à 2h avec la foule et les enfants pour prier. » Mais comment prévenir la foule? Et alors à ce moment-là, la marchande de chaussures qui est entrée, « Je vais m'arranger pour faire venir la foule. » Et c'est ce qui fait que, en fin d'après-midi, il y aura pas mal de gens qui viendront prier avec les enfants. Monsieur le curé, dites à monsieur le curé de construire une grotte aussi, où je suis, d'y placer ma statue, ainsi que celle de l'ange. Quand elle sera terminée, je la bénirai. Revenez ce soir à 5h. Et elle disparaît dans sa belle poussière de lumière. Les enfants vont dire à monsieur le curé de venir à l'église à 2h, mais il n'y en est pas question, les enfants, vous devez retourner à l'école. Heureusement, la marchande des chaussures va faire son travail. Elle va faire venir les personnes de la paroisse à l'église. Si bien qu'à 5h, il y a du monde dans l'église. Une trentaine de personnes et une vingtaine d'enfants. Je vous l'ai dit, les enfants spontanément ont cru que les petits voyants avaient raison de dire qu'ils avaient vu la Sainte Vierge. Donc ce soir mardi, la Vierge Marie et l'ange apparaissent comme la veille, tout aussi beau que la veille. Et là, cette fois-ci, la Sainte Vierge demande de chanter le « Je vous salue Marie », ce cantique que j'aime bien. Un « Je vous salue Marie » que la paroisse avait apprise quelque temps auparavant au cours d'une retraite, d'une mission prêchée par les Montfortins. « Oh oui, madame, et de tout notre cœur, nous lui chantons ce « Je vous salue Marie » qu'on chantait à l'école, au catéchisme et au patronage. Et la Sainte Vierge est toute heureuse qu'on lui chante ce « Je vous salue Marie ». Le « Je vous salue Marie » terminé, la Sainte Vierge regarde Jacqueline et lui dit « Voulez-vous dire aux personnes d'approcher pour réciter une dizaine de chapelets ?» Par respect, les personnes n'osaient pas s'approcher. Alors Jacqueline se lève et dites à tous ceux qui sont là, il faut que vous approchiez. La Sainte Vierge le demande pour réciter une dizaine de chapelets. Et la Sainte Vierge égrainera son chapelet et ne remuera ses lèvres, évidemment, que jusqu'à Sainte Marie, Mère de Dieu, priez pour nous pauvres pécheurs. La dizaine terminée, Jacqueline pose cette question. Ô Madame, faudra-t-il revenir demain? Reviendrez-vous encore? Revenez demain à 1h. Quand tout sera terminé, je vous le dirai. Et c'est ce soir-là que Marie apprend aux enfants à réciter cette belle prière. « Ô Marie, conçue sans péché, priez pour nous qui avons recours à vous. »
Et puis, elle disparaît avec l'ange, tous les deux, dans leur belle poussière de lumière. Des personnes qui étaient là, après l'apparition, ont voulu savoir si elle revenait le lendemain. Oh oui, elle revient demain à 1h. Le soir, quand Jacqueline arrive à la pâtisserie, la maman commence à croire qu'elle voyait quelque chose. Mais elle disait, « Mes enfants, pourvu que votre papa ne sache pas cela. » Heureusement, papa n'était pas là ce jour-là. Et par conséquent, le papa ne le sait, ne sait encore rien, le mardi 9 décembre. Nous verrons dans une prochaine chronique ce qui s'est passé le mercredi 10 décembre lors de la nouvelle apparition de la Sainte Vierge.

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Tout le jour, à ton nom, Seigneur, le peuple qui connaît l'ovation danse de joie, fier de ton juste pouvoir. Psaume 88, 17.

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Voyons ce qui s'est passé le troisième jour des apparitions de la Sainte Vierge à l'île Bouchard, le mercredi 10 décembre 1947. Les enfants sont allés à l'école comme d'habitude le matin, et le midi, les enfants rentrent à la pâtisserie. Et là, Jacqueline trouve le papa en colère. En allant au café en fin de matinée, ses camarades se sont moqués de lui. Hé, il paraît que tes enfants voient la Sainte Vierge dans l'église. Si bien qu'en arrivant en classe, Jacqueline reçoit une paire de gifles magistrales de son papa. Et il dit à la maman, on est la risée du village. Plus d'école de bonne sœur, plus de curé, plus rien du tout. On ferme le magasin pendant 8 jours et on renferme les filles. Maman pleurait. Elle lui dit, écoute, tu vas d'abord monter te reposer. Tu es fatigué par le travail de la pâtisserie le matin. Alors papa monte très en colère. Et la maman vient voir Jacqueline et lui dit, tu dois aller raconter à ton papa ce qui se passe. Alors, je suis allé retrouver papa, explique Jacqueline. Je me suis assis au bord du lit. Papa qui ne priait pas, qui ne mettait jamais les pieds à l'église, je me suis assis à côté de lui. Et je lui ai raconté ce qui se passait depuis le lundi. Et je lui ai surtout parlé de la beauté de la Vierge Marie. Eh bien, de larmes ont coulé de ses yeux. Vite, il est descendu retrouver maman et il a dit à maman, « Tu sais, elle voit quelque chose. » Eh bien toi, va donc à l'église, voir ce qui se passe effectivement là-bas. Si bien qu'à 1 heure, Madame Aubry était présente dans l'église au moment des apparitions. Il y avait 100 de personnes. Et une chose qu'on saura plus tard, c'est que le curé et les religieuses étaient cachées dans la sacristie et que par le trou de la serrure et la fente de la porte, elles essayaient de regarder ce qui se passait dans l'église. Car l'évêque de Tours leur avait dit la veille, prudence, prudence. Alors ce mercredi, Marie nous apparaît tout aussi belle que d'habitude. On approche, on vient à ses pieds et elle nous dit « Chantez-le, je vous salue Marie ». « Oh oui, madame, de tout notre cœur, on lui chante le « Je vous salue Marie ». Puis elle met la main gauche sur son cœur et ce mercredi, c'est elle qui nous tend la main et qui nous dit « Venez baiser ma main ». On va avoir la joie et la grâce de baiser la main de la Sainte Vierge. Toujours de la même façon, en se hissant sur la pointe des pieds, Nicole et moi, et puis de nouveau, j'arrive à porter la petite Jeannette et Laura pour qu'elles puissent, elles aussi, embrasser la main de la Sainte Vierge. Puis Marie nous fait réciter 10 de chapelets. Et la 10aine terminée, j'entends quelqu'un qui m'appelle dans le fond de l'église, « Jacqueline, Jacqueline !» Je me retourne, c'est sa maman. « Écoute !» Demande à la Sainte Vierge de faire un miracle pour que tout le monde croie. Alors Jacqueline va s'agenouiller à côté des 3 autres et implore la Sainte Vierge. « Oh madame, voulez-vous faire un miracle pour que tout le monde croie ?» Et la Sainte Vierge de répondre, « Je ne suis pas venue ici pour faire des miracles, mais pour vous demander de prier pour la France. Mais demain, vous verrez clair, vous ne porterez plus de lunettes. Récitez encore 10aine de chapelets. » « Oh oui madame. » De tout notre cœur, nous lui récitons de nouveau 2aine de chapelets. Elle était tellement heureuse quand on l'a priée. Puis, avant de partir, elle nous dit « Je vais vous dire un secret que vous ne direz à personne. Promettez-le-moi. » « Oh oui, madame. » Alors, on a eu dans notre cœur, dit Jacqueline, un secret qu'elle a confié à toutes les 4. Et avant de partir, elle nous a dit « Revenez demain à 1 heure. » Et de nouveau, elle disparaît, ainsi que l'ange, dans une belle poussière de lumière. Alors, toutes les 4, on se lève, et puis les 100 de personnes qui étaient là, qu'est-ce qu'elle t'a répondu quand tu lui as demandé un miracle? Elle a répondu que j'allais voir clair, que je ne porterai plus de lunettes. Tu es sûr qu'il s'agit de toi? Oh oui! La Sainte Vierge a dit demain. L'après-midi, on passe en classe, et voilà que pendant l'étude, la Sainte Vierge ne donne pas rendez-vous, mais la maîtresse me dit, vous devez aller à la cure, rencontrer Monsieur le curé. Monsieur le curé m'attend à la cure, et évidemment, il est extrêmement sévère. Alors, tu crois que tu vas avoir des yeux guéris? Mais c'est pas possible. Si, Monsieur le curé. Mais non, ce n'est pas possible. C'est toi qui verras clair. Et
Ce n'est pas toi qui verras clair, c'est nous qui verrons clair dans cette histoire. Mais non, monsieur le curé, la Sainte Vierge a ajouté, vous ne porterez plus de lunettes. Oh là là, cette belle dame vous voit ? Tout le monde me tutoyait sur terre, dit Jacqueline, ce qui était normal. Eh bien oui, monsieur le curé, la Sainte Vierge me vous voit. Alors, monsieur le curé se met en colère, il ouvre la porte et il met Jacqueline à la porte. Elle arrive à la pâtisserie. Papa et maman pleuraient. Comment peux-tu être guéri ? Eh bien, nous verrons demain qu'effectivement, le lendemain, jeudi, Jacqueline va se réveiller complètement guérie de ses yeux.

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Continuons à parler des merveilles qui se sont produites en 1947, lorsque la Sainte Vierge est apparue à quatre petites filles de l'île Bouchard. On est donc le jeudi 11 décembre. Jacqueline se réveille et effectivement, le miracle annoncé par la Sainte Vierge la veille s'est réalisé pendant la nuit. Elle se lève toute guérie. En effet, elle souffrait depuis son enfance, depuis qu'elle était bébé, d'une conjonctivite purulente. Ses yeux pleuraient. Et la maman était obligée de la soigner tous les matins parce que pendant la nuit, il se formait des croûtes. Et la maman était obligée, avec de l'eau bouillie, de laver les yeux de l'enfant pour faire disparaître ses croûtes avec de l'eau bouillie dans laquelle elle mettait un peu de tilleul. Et elle était obligée d'enlever les cils aussi avec, si bien que la petite Jacqueline n'était vraiment pas jolie à voir. Ses petites amies étaient habituées à la voir comme ça, mais pour les gens du village, ses yeux faisaient pitié. Et même en classe, l'humeur tombait sur les cahiers, sur les livres, et souvent la maîtresse était obligée de donner du coton hydrophile à l'enfant pour qu'elle puisse éponger ce qui sortait de ses yeux. En plus, elle avait un léger strabisme de l'œil droit. Eh bien, tout cela est complètement guéri le jeudi matin. Et quand le papa et la maman s'aperçoivent que leur enfant est guéri, quelle joie! Et le curé, le papa, qui ne mettait jamais les pieds au presbytère, se précipite dans le presbytère pour annoncer la bonne nouvelle au curé. Oh, le curé n'en revient pas, et du coup, il devient tout gentil. Et ce que Jacqueline ne sait pas, c'est que tout de suite, le curé téléphone à l'archevêché de Tours, et l'archevêque lui dit « Eh bien maintenant, monsieur le curé, vous pouvez assister à l'apparition avec les religieuses. » Si bien que ce jeudi, monsieur le curé, avec les religieuses et la foule, se trouve dans l'église au moment des apparitions. Parce que les gens du village savent, le téléphone arabe a fonctionné, tout le monde sait dans le village que la petite Jacqueline est complètement guérie de ses yeux. Et alors, la Sainte Vierge, ce jeudi-là, apparaît tout aussi belle que d'habitude, et elle dit aux enfants, « Chantez le Je vous salue Marie, oh oui madame, de tout notre cœur. » Et à ce moment-là, monsieur le curé, Jacqueline présente à la Sainte Vierge un billet que monsieur le curé lui avait demandé d'écrire. « Madame, d'où vient cet honneur que vous ayez choisi cette église pour apparaître ?» Et la Sainte Vierge donne la raison. C'est parce qu'il y a des personnes pieuses qui prient dans cette église et que Jeanne Delanoux y est passée. En effet, Jeanne Delanoux était la fondatrice des Sœurs de Saumur qui était venue évangéliser 300 ans auparavant toute cette région de Touraine. Et de génération en génération, il y avait toujours eu des personnes pieuses qui priaient dans cette église. Alors, la deuxième question était inutile, monsieur le curé m'avait dit, si elle répond, tu lui poses la deuxième question. Si elle répond, tu ne lui poses pas la deuxième question. Mais j'avais tellement peur de mal faire la commission que je lui pose aussi cette deuxième question. Est-ce en souvenir de Jeanne Delanoux qui venait prier ici? Évidemment, la Sainte Vierge répondit, eh oui, je le sais très bien. Et alors, la Sainte Vierge demande de réciter une dizaine de chapelets. Et à ce moment-là, Jacqueline demande quelque chose qui lui a été proposé par les gens du village. « Madame, voulez-vous guérir les personnes qui souffrent de rhumatisme, de maladies nerveuses, qui souffrent physiquement et moralement ?» La Sainte Vierge attend un peu et elle répond par cette belle phrase « Je donnerai du bonheur dans les familles ». Une phrase que l'on connaît bien quand on parle de l'île Bouchard, « Je donnerai du bonheur dans les familles ». C'est bien que les familles aiment beaucoup venir en pèlerinage à l'île Bouchard aujourd'hui. « Je donnerai du bonheur dans les familles ». La Sainte Vierge veut que nos familles retrouvent cette paix et cette joie dans tous les cœurs. « Je donnerai du bonheur dans les familles ». Voilà. Et la Sainte Vierge continue en disant « Récitez de nouveau une dizaine de chapelets ». Oh oui madame, de tout notre cœur, nous lui récitons une nouvelle dizaine de chapelets. Et avant de partir, elle nous dit, revenez demain à 1 heure. Et elle disparaît comme les autres jours dans une grande traînée de lumière. Alors,
Aussitôt, on est questionné par monsieur le curé et par les sœurs, et notre jeudi après-midi se passe au patronage comme les semaines précédentes. Mais cela ne nous empêchait pas de vivre, de manger et de dormir comme d'habitude. Cela ne changeait pas notre vie habituelle, même si l'on vivait dans l'espérance, bien sûr, et même dans la certitude de revoir la Sainte Vierge le lendemain.

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Alors, il y a un thème un petit peu particulier pour parler de la Vierge Marie ce matin, qui, je crois, est rattaché au thème de toute cette session. C'est Marie, une femme libre en Dieu. Nous allons donc essayer de contempler ce mystère de Marie pour qu'il puisse alimenter notre vie quotidienne. Au fond, nous risquerions de voir en Marie simplement une espèce de dévotion qui pourrait même, si elle est exagérée, devenir superstitieuse. Et nous aurions comme une sorte de malaise intérieur, dire est-ce que j'ai le droit d'être tellement accroché aux franges de sa robe. Ou alors, en réfléchissant, nous dirions, mais non, on exagère, donc je me tourne vers Jésus et je laisse Marie de côté. Je voudrais montrer qu'en fait, bien sûr, l'un n'exclut pas l'autre, et que si nous voulons être devant le Seigneur, une humanité disponible, prête, comme il l'attend, c'est-à-dire non pas comme des petits esclaves, mais comme des personnes libres, eh bien nous devons regarder cette petite créature, et non seulement la regarder, mais nous laisser enfanter par elle. D'où la nécessité, je crois que ce n'est pas facultatif, de la prière mariale. Ce n'est pas simplement pour ceux qui auraient un chromosome particulier, qui aimeraient mettre un peu plus de crème chantilly sur le gâteau, mais on pourrait se passer de crème chantilly. Et même si on en met trop, ça fait du mal. Non, la prière mariale n'est pas de l'ordre du facultatif, mais vraiment du nécessaire. C'est le chemin par lequel Jésus, le Fils de Dieu, est venu jusqu'à nous. C'est par ce chemin que nous irons jusqu'à lui. C'est là que Dieu et l'homme se rencontrent pour ne faire plus qu'un. C'est ce lieu, le cœur de Marie, le sein de Marie, les entrailles de Marie, où nous nous retrouvons pour être vraiment enfants de Dieu. Sinon, pouvons bien sûr. En tout cas, elle est toujours là, même pour ceux qui ne pensent pas à elle, comme une maman est toujours là. Mais nous risquons de nous fatiguer beaucoup, de faire beaucoup de détours, alors que là, nous trouvons Dieu et nous nous trouvons nous-mêmes dans notre liberté. Une femme libre en Dieu. Nous avons les deux termes associés, la liberté en Dieu, en passant par la femme. J'essaierai aussi peut-être de dire en quoi c'est essentiel, et que ce soit justement en tant que petite femme qu'elle soit là pour nous, comme femme et comme maman. Il ne faudrait pas penser à elle simplement comme un idéal. Sainte Thérèse de l'Enfant Jésus disait « Je ne supporte plus ces prédications sur la Vierge Marie, d'où l'on sort en disant « Oh, ah !» Mais finalement, ça n'a plus rien à voir avec notre condition commune. Au contraire, nous devrions trouver en elle l'image, la réalité de notre condition commune et le lieu où nous pouvons de plus en plus être enfantés à ce que nous sommes, à notre liberté. Libre en Dieu. Libre, ça veut dire être soi-même. Ne pas être esclave d'un autre. L'esclave, c'est celui qui n'a pas d'identité propre. C'est celui qui dépend pour son être même d'un autre. Il n'existe pas. Il est un autre, a sur lui droit de vie et de mort. Il peut disparaître. Hélas, nous savons très bien que dans notre humanité aujourd'hui, se reconstituent des types de relations. D'esclave à maître. Non, ce n'est pas cela que Dieu veut. Il veut des hommes et des femmes libres, mais réciproquement, nous ne serons véritablement libres que si nous le sommes en Dieu. Il est peut-être bon, en guise de petite introduction, rappeler quand même ce qu'est la vraie liberté. Je pense que depuis deux jours, vous devez avoir des idées un petit peu plus claires, mais tout de même en deux mots. On dit d'ailleurs souvent au propos de la Vierge Marie, mais est-ce qu'elle était vraiment libre ? Puisqu'elle était toute pleine de Dieu, toute en Dieu depuis toujours, est-ce qu'elle n'avait même plus la possibilité de refuser ? Mais qu'est-ce que la liberté ?
Nous pensons qu'être libre, c'est de faire ce que je veux, quand je veux, comme je veux. Mais ça, c'est une liberté qui est une liberté adolescente. C'est la liberté de la feuille qui est décrochée de l'arbre, qui s'en va à droite, à gauche, en haut, en bas, au gré des vents. Mais précisément, c'est une feuille morte. Ça, le fait de pouvoir dire oui ou non, ce n'est pas la vraie liberté. C'est la condition de la liberté. Il est évident que si je ne peux pas dire non, mon oui ne vaut pas. Mais ça, ce n'est qu'une condition préalable. Je ne suis vraiment libre que quand je peux devenir moi-même, quand le chemin est ouvert pour que je grandisse en fonction de ce pourquoi je suis fait, de ce à quoi je suis appelé. Or, si je veux être réaliste, ce n'est pas moi qui me suis fabriqué. Ce n'est pas moi qui peux me dire pourquoi je suis fait. Ça, c'était le rêve d'une certaine partie du siècle dernier. Et on pensait que l'homme libre, c'était celui qui pouvait dire ou faire n'importe quoi, et le plus possible sans cause, puisque s'il y avait une cause, s'il y avait une raison, je n'étais plus libre. Pensez à l'acte libre proposé par André Gide, qui met en scène un homme qui, dans un train, pousse par la porte, à l'époque où c'était pas automatique, on pouvait l'ouvrir, et un brave homme tout âgé, parce que justement il ne le connaissait pas, il n'avait aucune raison de le faire, mais pour bien montrer qu'il était libre, il le poussait. Voilà un acte libre, ça s'appelle un acte idiot et dangereux, bien sûr. Il n'a rien à voir avec la vraie liberté. Mais on en était venu là. À force de vouloir dire « c'est moi et pas l'autre, je ne veux rien devoir à un autre, du coup je n'existe plus, je deviens un pantin ». Ne pas confondre le fait de pouvoir faire n'importe quoi avec le fait d'être libre. Être libre, c'est ouvrir les yeux, ouvrir le cœur, pour reconnaître d'où je viens et où petit à petit je suis appelé, en regardant les cailloux blancs qui sont placés le long de mon chemin, et dire, ben oui, petit à petit, un chemin est en train de se tracer, je peux m'arrêter, je peux partir ailleurs, c'est évident, ça c'est la condition de ma liberté. Ce chemin ne sera le mien que si effectivement je pourrais partir dans le précipice. Mais si je pars dans le précipice, est-ce que je mets vraiment en œuvre ma liberté? Ben non. La liberté du gland, c'est de devenir chêne. Alors évidemment, le gland n'a pas le choix, pas véritablement libre. La liberté de l'homme, c'est de devenir enfant de Dieu. La liberté n'existe qu'en Dieu. La liberté n'existe que si elle me construit à partir de mes racines, en me faisant marcher vers l'horizon qui m'attend. C'est pour ça que l'Église, le Saint-Père, insiste tellement pour que l'Europe reconnaisse les racines chrétiennes. Pas du tout pour dire « c'est nous les meilleurs, c'est nous les plus forts, c'est nous qui faisons l'Europe ». Mais non! C'est pour l'Europe, c'est pas pour l'Église. Si on ne sait pas d'où on vient, on ne sait pas où on va. Mais non, il n'y a pas de chemin. Marie, une femme libre en Dieu, parce que elle va jusqu'au bout de la vérité de son être, de ce pourquoi elle est faite, précisément, on l'a rappelé tout à l'heure, quand elle dit « Voici la servante du Seigneur ». Parce qu'elle est livrée au Dieu d'infinie liberté, parce qu'elle est sa servante, elle peut être libre. Sinon, elle serait un pantin, une girouette livrée au gré des vents. Mais ce Dieu, comprenant notre objection, comprenant dire, mais enfin tout de même, d'accord, libre, mais en même temps servante, ça me fait quand même quelque chose. Je ne peux pas être tout à fait à l'aise avec cette idée. Eh bien, il a réussi à nous montrer qu'il ne fallait pas avoir peur de cette perspective apparemment paradoxale, parce que c'est ce qu'il vit lui-même. Lui, le Dieu infiniment libre, non, il n'est pas Dieu. S'il y a un Dieu, il est libre. Eh bien, il s'est fait le serviteur. Marie n'est servante qu'à l'image d'un Dieu serviteur, d'un Dieu qui montre qui il est en se mettant à genoux devant ses disciples pour leur laver les pieds. Alors il faut accepter, si nous voulons être chrétiens, de vivre en permanence dans ces paradoxes. Surtout la vérité catholique, qui est la vérité qui se veut intégrale, catholon, selon la totalité, on parle de mentalité holistique, un monde holistique global, globalisé, eh bien c'est ce même mot qui se trouve dans le mot catholique, qui signifie selon la globalité. L'hérésie choisit un côté ou l'autre, c'est pas faux,
mais c'est faux dans la mesure où c'est isolé. Par exemple, la liberté de l'homme contre la liberté de Dieu. C'est faux. Il faut tenir les deux. Libre, mais pas serviteur. C'est faux. Je vais être une girouette. Je vais être fantaisiste. Je ne serai pas libre. Serviteur est donc pas libre. Ben non. Le service qui m'est demandé, ben c'est comme tout à l'heure. Veux-tu ? C'est pas pendre-toi. Allez, toi, tu seras pendu. Ben non. Ça, c'est au camp de concentration. Ici, non, ça ne se passe pas comme ça. On se livre. Et c'est ainsi qu'on est libre. Donc la vraie liberté, justement, elle est vraie. Elle est liée à la vérité. Jésus nous dit dans l'Évangile, c'est la vérité qui vous rendra libre. Si je ne sais pas d'où je viens, si je ne sais pas où je vais, si je ne suis pas enraciné et si je n'ai pas d'horizon, je ne peux pas être libre. Je suis fantaisiste. Marie, femme libre en Dieu, elle sait d'où elle vient. Elle sait où elle va. Pas intellectuellement. Nous n'existons pas uniquement à partir de là. Elle le sait par tout son être. Alors, quelques étapes pour suivre celle que donc, l'Évangile nous présente comme la mère de Jésus. Si nous prenons l'Évangile de Jean, nous n'avons que ce mot pour la désigner. La mère de Jésus. Ce n'est pas tout à fait le féminisme. Le féminisme, c'est justement une liberté qui est exacerbée et qui s'isole. Marie, étant nommée mère de Jésus, n'a même pas donc de nom propre, apparemment, dans l'évangile de Saint Jean, et elle est toute relative à celui à qui elle donne la vie. Elle n'est que mère, par tout son être, pas simplement à partir du moment où un petit enfant sort de ses entrailles, mais de A jusqu'à Z, elle est la mère de Jésus. Sa liberté va se construire en fonction de cette vocation, en fonction de cet appel, en fonction de ce service qu'elle a à rendre, d'être la maman. Elle est la mère, un peu comme aimait s'exprimer le vieux cardinal Marty autrefois, quand il racontait l'histoire de sa vocation. Il disait que ça s'était né en famille. Alors le papa dit à la maman, elle n'était que cela, la maman, avec l'article défini. Il n'y en a pas d'autre, il n'y en a qu'une. Je crois que par excellence, Marie, c'est la maman. Elle n'a d'existence que pour donner la vie. Et étant ainsi donatrice de vie, bien, toute la vie possible s'écoule en elle, la vie même de Dieu. Elle est la mère de Jésus, le Fils de Dieu. Voilà où va s'écouler la vie de Marie, comment elle va réaliser sa liberté et comment elle nous montre que nous allons la réaliser aussi. En renonçant peu à peu à tout ce qui est limite trop individuelle, trop particularisée, pour n'être plus que réponse à la vocation que Dieu nous adresse. Alors nous allons dire, oui, mais moi, c'est pas si limpide, c'est pas si transparent. Moi, il y a bien des chaos sur la route, des virages tout d'un coup en épingle à cheveux que je n'attendais pas, etc. Croyez-vous que pour Marie, ça a été aussi simple? Croyez-vous que pour Marie, tout s'est découlé comme ça, sans aucun problème? Elle ne s'attendait certainement pas au jour de l'Annonciation, le 25 mars, à ce qui allait se passer ensuite, et d'abord dans l'immédiat, à devoir accoucher de son enfant dans une grotte, à devoir partir ensuite en Égypte, à devoir attendre à Nazareth pendant des années et des années que se réalisent les promesses, et à voir ces promesses se réaliser de manière tellement étonnante par rapport à ce qu'elle avait pu comprendre, et aboutir enfin au pied d'une croix. Est-ce que vous croyez que ce n'est pas une série de virages? Est-ce que vous croyez qu'elle pouvait voir à l'avance ce qui allait se passer? Non, non, non. Mais Marie est celle qui, à chaque instant, dit oui. Alors acceptons-nous aussi les méandres, les étonnements, d'autant plus que nous en rajoutons quelques-uns, en plus de ceux que peut-être Dieu nous propose. Alors, trois caractéristiques qui peuvent nous permettre d'entrer ainsi dans la compréhension de ce chemin de Marie qui doit être le nôtre. Elle n'est pas un être d'exception, elle est au contraire la règle de l'existence selon Dieu. C'est nous qui sommes l'exception. C'est nous qui ne nous laissons pas faire et ne permettons pas au dessein de Dieu de passer à travers nous. Pour elle, elle est tout accueil. Donc, premier petit élément que je voudrais souligner, en Marie, ce que nous contemplons, c'est la liberté de Dieu.
Pour être libres nous-mêmes, il faut que nous laissions Dieu être libre. Si nous commençons par dire « Ah ben oui, je veux venir à Paris le Monial, mais à condition qu'il fasse beau, à condition comme... Ben, » on ne peut pas vous le promettre de manière absolument certaine. Il y a beaucoup de chance. Mais il peut arriver qu'il tombe quelques gouttes d'eau. Il faut l'accepter. Et, bon, comprenons à partir de ces petits exemples que nous ne pouvons avancer dans la vie que si nous ne commençons pas à tenir Dieu en laisse. Si nous voulons faire de Dieu notre esclave, nous ne serons jamais libres. Premier élément, accueillir la liberté de Dieu. Mais c'est très ennuyeux. Vous savez qu'on a beaucoup de mal. Maintenant, paraît-il, dans certaines maisons, on préfère avoir un petit chien qu'un petit enfant. C'est plus facile de dresser que d'éduquer. C'est plus facile finalement, d'avoir affaire à des êtres qui n'aient pas la vraie liberté. Éduquer, c'est faire grandir une liberté. Alors, plus forte raison, si nous voulons être en relation avec Dieu, premier élément, c'est accueillir la liberté de Dieu, la liberté de la grâce. C'est ce que nous contemplons en Marie. Marie est celle qui se laisse choisir, qui se laisse visiter, qui se laisse surprendre. On pourrait dire que, mais pourquoi ? Pourquoi Marie ? Parce que Dieu l'a voulu, parce que Dieu l'a choisi. Il n'y a pas d'autre raison. Nous retombons toujours dans la logique du péché originel. Nous voulons bien écouter, nous voulons bien obéir à condition qu'on nous donne les raisons. Si Dieu avait donné toutes les raisons à Adam et Ève, peut-être auraient-ils accepté, mais ils auraient alors obéi aux raisons. Ils n'auraient pas obéi à Dieu. Dieu dit, écoute, fais-moi confiance, mais comment faites-vous avec vos enfants ? Je suppose que faites pas un dessin à chaque fois, fais-moi confiance. Le premier mot de nos vies, c'est la confiance. Que voulez-vous, le petit bébé ne va pas envoyer le lait de sa maman analysé au laboratoire. Il faut qu'il tète en confiance. C'est le béaba de notre vie. Mais nous savons bien qu'au fur et à mesure que nous avançons, nous voulons vérifier. Et du coup, nous restreignons petit à petit et nous pratiquons l'ouverture en entonnoir. Se restreint de plus en plus. Donc, Marie est choisie parce que Dieu l'a voulu. Marie accueille le choix de Dieu. Je viens de Lourdes et illustrer bien sûr cette même réalité en regardant la petite Bernadette. Pourquoi Bernadette ? Quand elle sera ensuite religieuse à Nevers, la maîtresse des novices dira « Mais tout de même, il existait des jeunes filles bien mieux éduquées, bien plus apte à la prière que Bernadette Soubirous. Pourquoi Bernadette ? S'il y avait des raisons, ce ne serait plus le choix de Dieu. Ce ne serait plus le chemin de Dieu. Liberté de la grâce dans nos vies. Pourquoi ? Une jeune dame, l'autre jour, elle me dit, mais écoutez, un mois après mon mariage, je me demandais pourquoi je m'étais marié. Vous, maintenant, ça fait partie de votre existence. Nous avançons avec ce choix. Il y a bien des choses que nous ne comprenons pas dans notre vie. Alors bon, c'est vite dit, je ne rentre pas dans les détails. Mais je crois que nous avons quand même aujourd'hui, au régime des assurances, au régime des choses tout le temps vérifiables, tout le temps expérimentables, nous finissons par nous coincer totalement. On ne peut plus rien faire, on ne peut plus faire confiance. Mais notre Dieu est un Dieu à qui il faut faire confiance. Ma vie est ce qu'elle est. J'aurais pu naître plus grand, j'aurais pu grandir, j'aurais pu rester petit, j'aurais pu ne pas vivre dans tel type de famille, à tel endroit, j'aurais pu avoir un autre accent, j'aurais pu... allez-vous. C'est comme ça. J'accueille. J'accueille dans ma vie la grâce de Dieu. Je me laisse choisir, comme Marie s'est laissée choisir, comme Bernadette s'est laissée choisir. J'accueille à travers tous les événements, les circonstances, cette parole qu'elle a entendue le 25 mars. Le Seigneur est avec toi. Tout de même, oui, ça pourrait se vérifier un peu plus. Si le Seigneur était avec moi, ça ne se passerait pas de cette manière. J'aurais un meilleur travail, je ne serais pas au chômage, je n'aurais pas ces problèmes avec mon mari, avec mes enfants, etc. Le Seigneur est avec toi. Ce qui ne veut pas dire que tout va se dérouler facilement.
me souviens d'un des premiers rassemblements charismatiques à Lourdes, il y a bien longtemps, où on avait donné des tas de témoignages pour dire qu'avec le Seigneur, il y avait eu des succès au bac, des guérisons, etc. Et puis, je me vois un bon vieux chapelain qui montait avec moi vers notre maison au-dessus de la grotte. Alors, il me dit, tu sais, moi, depuis que j'ai rencontré Jésus, tout s'est foutu en bombe. Ben, c'est vrai, il y a des fois, on se dit, mais tout de même, Seigneur, hein, Sainte Thérèse d'Avila le disait, étonnez-vous d'avoir si peu d'amis si vous les traitez comme ça. Hein? Bon, j'accueille. Non pas j'approuve, non pas je ne dis rien, je ne respecte pas, mais au fond du fond, Seigneur, même en respectant, même, voilà, c'est un peu comme le deuxième fils dans la parabole des ouvriers à la vigne, hein, celui qui dit non mais qui finalement y va. C'est ça qu'il attend. Il attend pas, oui, bravo, vive Jésus, et puis après je fais, bon. Non. Hein. Cueillir le don de Dieu, c'est concrètement, jour après jour, dans ma vie, tout simplement, hein, dire oui. Mais avec ce, dire oui de manière libre et non pas de manière esclave. Hein. Nous allons voir dans une deuxième étape que la liberté de la grâce appelle la liberté de la foi. Hein. Mais s'il n'y a pas Dieu en premier, je retombe dans mes calculs ou dans mes fantaisies. Et très souvent, c'est ça qui guide ma vie et qui fait qu'en fait, je n'ai pas de chemin. Hein. Parce que mes pauvres calculs, ils sont à courte vue. Et mes fantaisies, elles me transforment en girouette. Pour dire que ce n'est pas réservé à des êtres d'exception, mais nous tournons les pages de l'Évangile et j'aime bien raconter, sans doute certains d'entre vous ont entendu déjà un peu ce type de prédication, mais ça illustre, je crois, très bien que cette grâce qui est faite à Marie, elle est faite pour tous. Si nous tournons l'Évangile de Saint-Luc, où Marie entend au chapitre 1er « Le Seigneur est avec toi », nous arrivons peu à peu au chapitre 19e, qui met en scène un petit bonhomme qui s'appelle Zachée, que connaissent tous les enfants du catéchisme, qui a sa vie bien organisée, hein, percepteur d'impôts, il réussit à gagner son existence en gardant un petit peu plus que ce qu'il donne au trésor de l'empereur romain, et qui donc n'est pas spécialement bien vu par ses voisins. Zachée, donc un peu isolé, il a quand même une petite porte par laquelle le Seigneur va pouvoir rentrer, c'est qu'il manque de distraction. Et un jour, il entend parler d'un prédicateur ambulant qui passe par les rues de sa ville de Jéricho. Il dit, il faut que j'y aille. Bon, si il se met au premier rang, comme il est petit, pour pouvoir voir et entendre, il risque de prendre un caillou perdu. Les Juifs étaient assez habiles, hein, pour expédier des cailloux, pour se débarrasser des gens qui ne leur plaisaient pas. Si je me mets derrière, je ne vais rien voir, rien entendre. Alors, il trouve la position idéale de nos paroissiens, hein, voir sans être vu. Et il grimpe sur un arbre, sur un sycomore. Ce qu'il n'attendait pas, Zachée, c'est que lui, ce petit bonhomme, pour qui Dieu était sans doute très loin, très haut, au-delà des nuages, hein, quand il y en avait au-dessus de Jéricho, hein, loin en tout cas au-dessus de ses feuilles d'impôt. Ça n'avait pas grand-chose à voir avec sa vie quotidienne. Il gérait sa vie sans Dieu et il était libre sans Dieu. Et donc le pauvre, nous le sentons bien, il était esclave. Ce qu'il n'attendait pas, c'est que lui, ce petit bonhomme, allait devoir se pencher sur Dieu, qui se ferait encore plus bas que Zachée, plus petit que Zachée. Parce qu'en effet, le prédicateur en question va s'arrêter au pied de son arbre. Et alors toujours ce même chapelain là, qui monte un jour à l'embombe de la basilique du Rosaire à Lourdes, tandis qu'on venait de lire, de proclamer l'évangile de Zachée, un peu lourdement, puis il grimpe, et puis il prend la mesure de son auditoire. Zachée, ah Zachée, si au pied de ton arbre tu avais eu non pas Jésus mais Jean-Baptiste, qu'est-ce que tu aurais entendu, Zachée? Zachée, descend vite! Car si tu ne descends pas, l'arbre va être coupé au feu, coupé, jeté au feu, et toi avec. Mais au pied de l'arbre, il n'y a pas le prophète Jean-Baptiste, il y a Jésus, le Fils de Dieu. Et qu'est-ce qu'il lui dit, le Fils de Dieu? La même chose que ce qui a été dit de la part de Dieu à Marie la toute pure, le Seigneur est avec toi.
aujourd'hui le Seigneur vient chez toi. La même chose. Voyez, il n'y a pas de condition préalable. Liberté de la grâce. Ce n'est pas parce que Marie est parfaite que Jésus vient la voir. C'est parce qu'il est depuis toujours venu la voir qu'elle est parfaite. C'est l'inverse. Nous faisons à partir de nous, nous faisons du christianisme une espèce de morale pour nous, pour que je sois meilleur. Mais ça suffit. S'il y a une chose que Marie ne savait pas faire, c'est se regarder à la glace. Bernanos a une page merveilleuse dans le journal du curé de campagne. Une source pure, si limpide et si pure, qu'elle ne pouvait même pas y voir refléter sa propre image, faite pour la seule joie du Père. Il n'y avait pas de glace à Nazareth. Donc, nous n'avons pas à nous chercher nous-mêmes. Laisser libre Dieu, ça veut dire cesser de se chercher soi-même, cesser de faire Dieu un instrument, même pour ma perfection morale à moi. Le but de Dieu, ce n'est pas de me rendre parfait. Le but du sacrement, de pénitence par exemple, ce n'est pas de me rendre propre. Alors vous allez me dire, mais enfin ça ne va pas, qu'est-ce qu'il y a ? Non. Mais non, parce que ce n'est pas moi qui suis au centre et Dieu qui tourne autour pour que je sois meilleur. C'est lui qui est au centre et c'est lui qui va m'attirer. Donc si je ne le contemple pas, si je ne me cherche pas en lui, si je me cherche à la glace, je me manque, je ne sais pas où je vais, je ne suis pas libre. Je ne suis libre qu'en lui, qu'en accueillant son projet, sa grâce, son appel. Vous dites, le petit enfant, mais sa glace, c'est les yeux de sa maman. Sainte Claire disait à Sainte Agnès de Prague, « Regarde-toi dans le miroir de ton âme, dans les yeux de Jésus crucifié. » C'est là que nous devons nous chercher. C'est là que Marie se cherche. C'est là qu'elle est libre. Dans la liberté de la grâce, dans la liberté de Dieu. C'est une révolution copernicienne qui nous est proposée. Mais sans cesse, nous le savons. Mais nous retombons toujours sur nous-mêmes. Je dis, quand je prends des exemples de montagnes Pyrénées, c'est comme si vous disiez que la cascade de Gavarnie n'existe que pour faire votre lessive. Ben non. Bien sûr que si vous plongez dans la cascade de Gavarnie, normalement vous en sortirez plus propre. Mais c'est quand même pas pour ça qu'elle existe. Quand même, c'est un peu rapetisser le don de Dieu. Elle coule, même si vous n'y allez pas. Elle se donne. Dieu est don et pardon éternellement. Donc, si vous allez vous confesser, vous commencez par dire, « Mon Père, voilà ce que Dieu a fait pour moi dans sa miséricorde. » Vous confessez la miséricorde de Dieu. Vous confessez la grâce. Vous confessez le don de Dieu. Je crois que ça nous fait respirer quand même. Ah bon, ça y est, j'ai pas besoin de compter où j'en suis, quel progrès j'ai fait depuis la première session de Paris, alors que j'en suis à la 30e et que ça n'a pas l'air d'avoir beaucoup avancé. Et non, j'ai peut-être même reculé. L'essentiel, c'est que je recule en lui. Il est derrière autant que devant. C'est tout. Merci. Donc, Marie, cette petite femme qui laisse Dieu faire. C'est pour ça que l'Immaculée Conception est tellement importante. Ça veut dire, c'est vrai, Dieu est autant derrière que devant. Dieu est autant avant qu'après. Peu importe. On va dire, ben, elle a de la chance, elle est immaculée. Mais moi aussi. Moi aussi. Éphésiens 1, 6. Béni soit Dieu, le Père de notre Seigneur Jésus-Christ, qui nous a choisis depuis avant la fondation du monde pour que nous soyons saints et immaculés en sa présence dans l'amour. Je suis immaculé dans la pensée de Dieu. J'existe là. Pour le moment, je suis dans la gadoue en train de faire quelques galops d'entraînement. Mais je suis immaculé. Quand je me regarde en Dieu, je suis immaculé. Si je me regarde à la glace, ben non. Mais je me regarde dans les yeux de Dieu. Et je me vois dans le ciel. Alors attention, on n'allait pas dire, alors du coup, je vais faire ma sieste, je n'ai plus besoin de faire des efforts. Mais je vous dis, on a des efforts en permanence à faire parce que c'est une révolution copernicienne permanente qui m'est demandée. Voilà la conversion chrétienne. Ce n'est pas de mesurer un petit pouce de plus dans mon altitude spirituelle, mais c'est de me retourner en lui. C'est pour ça que l'Immaculée Conception qui nous dit que au cœur de notre humanité et donc au cœur de ma propre vie, il y a une petite part mariale qui fait que je suis entièrement livré à Dieu, pur, de A jusqu'à Z. C'est
sans doute la révélation la plus bouleversante et la plus importante qui soit faite à notre humanité qui s'interroge sur elle-même. C'est une phrase du professeur Lejeune, vous connaissez le professeur Jérôme Lejeune, qui a découvert le chromosome 21, et donc qui a beaucoup recherché ces questions génétiques, et qui s'est battu pour la défense de la vie. Quand les théologiens découvrirent que cette incarnation du Verbe, que le fait que Dieu se fasse homme, requérait l'étape d'un réceptacle accompli, d'où l'Immaculée Conception de Marie. Parce qu'il ne pouvait venir que si quelqu'un l'acceptait. S'il y avait eu, en cette petite femme, la moindre hésitation, le moindre doute, le moindre refus, le Dieu Tout-Puissant, qui peut tout faire, sauf contraindre une liberté, n'aurait pas pu rentrer. Il fallait qu'elle soit immaculée. Donc, que cette incarnation du Verbe requérait l'étape d'un réceptacle accompli, d'où l'Immaculée Conception de Marie, ces théologiens firent peut-être la plus importante découverte de l'histoire de la connaissance, bien que nous ne la comprenions pas encore. Je le crois. Je le crois. Nous ne sommes pas allés jusqu'au bout. Nous nous retombons toujours dans une conception païenne de la religion, une conception centrée sur nous, sur notre progrès moral ou spirituel. L'Immaculée Conception, c'est vraiment le don de Dieu. Avant d'être conçu, elle n'avait pas pu faire beaucoup d'efforts. Eh bien, mais c'est ça. Accepter que Dieu fasse. Accepter que Dieu agisse. Mais à condition, bien sûr, de dire, bon, mais alors et nous? Ah, nous y venons. Liberté de la grâce, je vous l'ai dit, forcément, en face, liberté de la foi. Ce qui est demandé à l'homme, et c'est par la femme qu'il l'apprendra, c'est la foi. C'est ça que Marie est non seulement importante, mais capitale, nécessaire. Si vous supprimez Marie de la foi chrétienne, vous, au maximum, ce que vous obtenez, c'est Dieu et l'homme comme l'huile et l'eau dans un même vase, en couches superposées, mais qui ne se compénètrent pas. Tandis qu'en Marie, grâce au oui de Marie, grâce à la foi de Marie, le don de Dieu et la réponse de l'homme ne font plus qu'un. Ils font Jésus. En Jésus, vous ne pouvez pas dire « ceci c'est de Dieu, ceci c'est de l'homme ». Les pères de l'Église ont sans cesse répété. Vous ne pouvez pas dire « ah, quand il chasse les démons, quand il marche sur les eaux, quand il multiplie les pains, là c'est Dieu ». Mais quand il pleure devant la tombe de Lazare, quand il crie au jardin des Oliviers, quand il... là, c'est l'homme. Et non, les premiers conciles se sont beaucoup interrogés, on dit, mais enfin, voyons, alors, parce que certains, évidemment, avaient trouvé la solution, je vous dis. Il est... D'accord, il vient de Dieu, mais enfin, tout de même, c'est un homme aussi, regardez-le, il pleure, il dit, mon père est plus grand que moi, etc. Non. Désormais, depuis que Jésus est venu, nous pouvons dire que Dieu est né, que Dieu a souffert, que Dieu est mort en Jésus-Christ. Pas dans sa divinité, bien sûr, la divinité est éternelle, mais en Jésus. Et inversement, nous pouvons dire, l'homme est éternel en Dieu. Quand nous arriverons au ciel, nous nous contemplerons dans l'éternité de Dieu. Nous serons contemporains de la création du monde, tout autant que du jour d'aujourd'hui. Pour le moment, encore une fois, nous n'existons pas encore vraiment. Nous sommes, je veux dire, les essais du prototype, l'Airbus sur le terrain de notre paroisse, là, au sein. Mais ce n'est pas encore le vrai, pas encore celui dans lequel on va monter. Donc, nous sommes en... Alors, nous contemplons en Marie, justement, l'humanité réussie. L'humanité féminine, en ce sens qu'elle se laisse exister en creux. Marie aime les grottes de Nazareth, de Bethléem, de Lourdes. Pourquoi? Parce qu'une grotte, c'est creux, et qu'un creux, c'est fait pour être rempli. Et comme notre Dieu est plénitude et déversement permanent de plénitude, il aime les creux, il aime les grottes. La foi, c'est accepter d'exister en creux. C'est accepter que ce soit Dieu qui se donne, et que moi, je sois celui qui reçoit. Et vous comprenez bien que biologiquement, c'est la femme qui nous le montre. L'homme, ah, il donne sa semence, il donne sa force, il donne sa parole, il parle au micro, etc. Des femmes qui parlent mieux. Mais,
Oh, parce qu'il ne faut pas, nous sommes hommes ou femmes, chacun à 51%, disent les psychologues. Donc. Mais bon, regardons simplement la constitution biologique. Hein, symboliquement, hein, c'est dans cette constitution en creux que nous avons à découvrir qui nous sommes, y compris l'humanité de sexe masculin dont je fais partie. Je dois regarder la femme dans son écoute, dans sa réceptivité, dans sa disponibilité. Je dois regarder Marie pour savoir ce qu'est une humanité selon Dieu. Il fallait cette complémentarité entre Jésus et Marie pour que, le pape Jean-Paul II l'a bien dit dans sa belle lettre sur la dignité de la femme du 15 août 88, il met en parallèle Adam et Ève, Jésus et Marie. C'est curieux parce que Jésus et Marie ne sont pas époux-épouses, humainement, spirituellement, oui, d'une certaine manière. Il met au début de la Nouvelle Alliance un parallèle avec ce qui a eu lieu au début de la Genèse, au début de la création. Humanité féminine, humanité partenaire d'une alliance. Si Marie est libre en Dieu, c'est qu'elle accepte de n'être que la définition qu'on donne d'elle-même dans la première béatitude de l'Évangile, quand elle vient visiter sa vieille cousine Élisabeth, Luc 1, 45, bienheureuse, mot à mot, bienheureuse la croyante. Bienheureuse celle qui a cru. Voilà la définition de Marie. Et cette béatitude sera reprise à la fin de l'évangile de Saint Jean. Heureux les croyants, bien que non voyants. Heureux ceux qui ont cru, mais qui n'ont pas vu. C'est Marie la première. Thomas doit regarder Marie. Thomas, le disciple qui hésite, qui doute, doit s'inscrire dans la foi de Marie. L'Église tout entière doit s'inscrire dans la foi de Marie. Un grand théologien suisse-allemand, le père Hans Urs von Balthasar, qui dit, quand nous disons avant la communion, « Seigneur Jésus, ne regarde pas nos péchés, mais la foi de ton Église. » On dit ça rapidement, mais si on faisait un peu attention, il dit, vous savez, il vaudrait mieux quand même ne pas trop attirer l'attention du Seigneur sur la foi de son Église, si l'Église c'est nous. D'ailleurs, je suppose que vous n'avez jusqu'à présent pas trop fait attention à ce moment où le prêtre dit cela. On vient de préparer à donner le geste de paix, etc. Est-ce que je vais y aller, est-ce que je ne vais pas y aller? Il dit, mais au cœur de l'Église, il y a cet acte de foi individu qui est celui de Marie. Derrière les sacrements que donne un pauvre prêtre imparfait, je te pardonne, je te baptise, il y a la disponibilité parfaite et totale de Marie. Alors l'Église peut y aller. Alors au cœur de l'Église, il y a l'Immaculée Conception de Marie, et ça y est, elle porte Dieu. Sinon, s'il n'y a que les prêtres et vous, j'ose dire à vous aussi, non, pas possible. Marie est entièrement appartenante à Dieu. Acte de foi, la croyante, bienheureuse la croyante. Elle le dit elle-même, dans cette interprétation que je crois on peut donner de sa réponse à l'ange au jour de l'Annonciation. On vient de préciser qu'elle est fiancée à un homme de la descendance de David, et l'ange vient lui dire « Tu vas être la mère du fils de David ». Que pouvait comprendre cette petite jeune fille quand on vient lui dire qu'elle va être la mère du fils de David? Mais c'est qu'elle devait aller vite, vite, vite, enfin trouver son beau fiancé, son beau Joseph, et lui dire « Joseph, Joseph, notre enfant, c'est le Messie ». Et donc, évidemment, selon toute vraisemblance, elle pouvait comprendre que l'ange l'envoyait consommer son mariage avec Joseph pour qu'elle porte le descendant de David, grâce à Joseph, fils de David. Que trouve-t-elle à répondre, cette petite femme? Au lieu de bondir d'allégresse en voyant le Seigneur venir confirmer ses fiançailles, elle dit, mais tu sais, c'est pas ça que je cherche. Je suis fiancée à Joseph, fils de David, mais en fait, je ne connais pas d'homme. C'est une façon négative de dire, si on veut le traduire en positif, en fait, je ne connais que Dieu. Je suis tout à Dieu. Non pas, j'ai fait vœu de virginité selon les règles de je ne sais quel ordre religieux. Bien sûr, ça, ce serait anachronique, ça n'existait pas. Il y avait dans le judaïsme des consécrations virginales, mais bon, ce n'était pas institué comme un ordre, comme... La virginité et le célibat consacré ne se comprennent qu'à partir de Jésus. Mais parce qu'à partir de Jésus, nous voyons que la fécondité de l'humanité est une fécondité divine, n'est plus une fécondité humaine.
Tant qu'il n'y a pas Jésus, il faut chercher à prolonger les générations. À partir de Jésus, on enfante Dieu. Et donc, elle dit ça. Ce qui veut dire que peut-être, elle monte à sa conscience ce qu'il habite depuis toujours. Je n'appartiens qu'à Dieu. Et alors l'ange est transporté de l'Ancien au Nouveau Testament. Jusqu'à présent, il a fait une annonce comme il en avait déjà fait d'autres. Pour les naissances merveilleuses de prophètes, des naissances de femmes stériles, il venait la page d'avant d'annoncer un enfant à Zacharie. Ça, pas de problème, ça c'était dans la continuité de l'Ancien Testament. Mais ça, qu'une petite femme, en âge nubile, en âge d'enfanté, tout juste fiancée, et qui dit, ben, je ne connais pas d'homme, puisque tu dis cela, Marie, puisque tu ne revendiques pas comme une proie à saisir d'être, de posséder le Fils de Dieu comme l'enfant de ta chair, alors c'est l'Esprit lui-même qui viendra sur toi et qui va te couvrir de son ombre. Et alors là, il en bredouille quand on a la phrase, on ne sait pas quand elle est traduite de manière diverse dans nos Bibles. Hein. L'être saint qui va naître de toi sera appelé Fils de Dieu. Ou alors on dit aussi, celui qui va naître de toi sera appelé Saint Fils de Dieu. Il y a ce mot saint qu'on ne sait pas trop où placer dans la phrase en fait. Je crois que l'ange Gabriel, qui est un des sept qui tourne autour de la face de Dieu éternellement, en chantant éternellement « Saint, Saint, Saint, le Seigneur Dieu de l'univers », ben, il se trouve là, il ne sait plus où il est, il ne sait plus s'il est au septième ciel d'où il descend, ou au fond de la terre, dans ce trou de Nazareth où on l'a envoyé sans qu'il sache vraiment trop où il allait. Il est celui qui est en train de naître de toi, saint est son nom, et il fait la prosternation comme dans le ciel, sera appelé Fils de Dieu. Hein? Il reconnaît le saint de Dieu dans le cœur, dans les entrailles de cette petite femme d'Israël, parce qu'elle est uniquement celle qui appartient à Dieu, celle qui croit en Dieu. Vous voyez, la foi, ce n'est pas simplement un acte intellectuel d'adhésion, c'est un acte de don de soi. Je crois, c'est je m'engage. Quand on demande pour les parents qui préparent un enfant, qui présentent un enfant au baptême, croyez-vous en Dieu? C'est pas, oh, ben oui, si, oui, pourquoi pas, comme je crois qu'il va faire beau demain, parce que, mais en y mettant tout mon cœur, parce que demain, vraiment, on en a besoin pour cette journée de miséricorde, et donc je crois. Hein. Mais souvent, c'est une opinion. Non, c'est pas une opinion, je crois que Dieu existe comme une opinion. C'est un engagement de moi-même. Donc voilà le deuxième aspect de la liberté de Marie. Elle accueille la liberté de la grâce dans la liberté de sa foi. Et elle entraîne Joseph, bien sûr, dans cet élan. Et ainsi, et c'est le troisième petit point par lequel je voudrais terminer, cette double liberté de la grâce et de la foi obtiennent en Marie la fécondité de l'amour. La liberté est féconde, la vraie liberté. Sinon, ce que nous appelons trop souvent la liberté, ça tourne sur nous-mêmes et c'est stérile. Nous n'avançons pas. Nous ne produisons rien. Nous nous cherchons nous-mêmes et nous nous recourbons sur nous-mêmes. Mais la liberté de la grâce offerte à la liberté de la foi, la liberté de la foi qui accueille la liberté de la grâce, alors c'est la fécondité de l'amour. Et elle se réalise précisément au moment où Marie, humainement, peut ne plus rien y comprendre, au pied de la croix. Marie, dans l'évangile de Jean, dont je vous disais, elle n'est pas appelée par son nom d'état civil, Marie, Myriam, elle est simplement indiquée comme étant la mère de Jésus, toute appartenante à Jésus, toute relative à Jésus. Je ne connais pas d'homme, je ne connais que Dieu, je n'appartiens qu'à lui. La mère de Jésus, et qu'est-ce qui est dit d'elle ? La mère de Jésus était là. Voilà l'exercice de la liberté de Marie. Elle y était. Est-ce que nous sommes là en ce moment? À moitié. Hein? Il y en a qui doivent partir pour le service, il y en a qui doivent préparer la sacristie, il y en a qui doivent... On est toujours, et moi le premier, on est toujours un peu ailleurs, un peu plus loin, ou alors dans la nostalgie. Vous voyez, bon. J'ai oublié de fermer le gaz, enfin, etc. Pas ici, mais quand je prêche, comme ça m'arrive, ça, on vient de me le dire à la sortie. Vous savez à quoi j'ai pensé? Et oui, voilà, oui. Non. Il est dit de Marie, la mère de Jésus était là, à Cana, au commencement des signes de Jésus, et à la croix, quand Jésus peut dire tout est accompli. Elle est au commencement, elle est à l'accomplissement. Ce qui veut dire qu'elle est tout au long,
alors que l'évangile de Jean n'en parlera plus. Mais ça suffit. Ça suffit. Elle est au début, elle est à la fin, elle tient les deux. Immaculée Conception et Assomption. Elle est Assomption. Elle est au début, elle est à nos racines, elle est au terme. Elle est notre humanité accomplie. Et en même temps, nous voyons à quel prix. Au prix d'une foi qui humainement déchire ses entrailles. Le pape Jean-Paul II, dans son encyclique sur la mère du Rédempteur, dit que, humainement parlant, la croix, c'était le démenti le plus absolu apporté aux promesses de l'ange au jour de l'Annonciation. Tu seras la mère du fils de David, il montera sur le trône de David, son père, mais son trône, c'est une croix.

de la liberté d'énonce définitive. Il est cloué à notre humanité et le sang de Dieu jaillit pour circuler désormais dans nos veines. Pourquoi ? Grâce à quoi ? Parce qu'il y a une petite femme qui dit oui. S'il n'y avait pas ce oui au pied de la croix, l'eau, le sang, l'esprit seraient donnés en vain. Personne ne serait là pour les accueillir. Le disciple même n'y croit pas. Ce n'est que la page suivante, quand au tombeau vide, il voit le linceul affaissé. Il dit, ça, c'est pas possible. Il vit et il crut. Jusque-là, il n'y croit pas. Il n'y en a qu'une dont on peut dire d'un bout à l'autre, bienheureuse la croyante. C'est elle. C'est elle qui enfante à ce moment-là l'amour de Dieu donné aux hommes. Il y a comme une explosion du cœur de Marie à ce moment-là. Le cœur de Jésus est transpercé, le cœur de Marie l'est aussi. Elle est la nouvelle Ève, la nouvelle mère des vivants, de la nouvelle création qui nous enfante à l'amour. Il y a comme... On peut suivre toute cette fécondité de l'amour au long de l'Évangile. À Cana, c'est une théologienne protestante qui a pu dire cela. À Bethléem, Marie enfante Jésus à sa vie humaine, elle l'enfante à Cana, à sa mission divine. Et au calvaire, c'est nous qu'elle enfante. Nous savons que ça lui coûte bien des douleurs de l'enfantement, alors à ce moment-là. Elle est cette femme torturée que nous présente le chapitre 12 de l'Apocalypse dans les douleurs de l'enfantement. Et cependant, déjà, couronnée de soleil, couronnée de la grâce, parce qu'elle accueille cette grâce dans la perfection de sa foi. Vous voyez comme elle nous accompagne et comment nous ne pouvons pas nous passer d'elle. C'est pour ça qu'il est tout à fait légitime de tout lui confier, parce que c'est en lui confiant tout que notre prière sera purifiée, que notre prière sera collée au don de Dieu. Petite Thérèse de l'Enfant Jésus disait « Quand je prie tel ou tel saint, ça met quand même du temps pour me répondre. Quand je prie la Vierge Marie, c'est immédiat. » Parce qu'elle est transparente de Dieu. Elle ne fait qu'un avec lui, par sa foi. Non pas parce qu'elle serait l'auteur de la grâce, mais parce qu'elle reçoit parfaitement la grâce. Donc c'est en elle que nous la recevrons aussi. Donc nous nous tournons vers elle, nous nous blottissons en elle, comme un tout petit dans le cœur de sa maman, en sachant que là, nous sommes au lieu où Dieu se donne. Saint Louis-Marie Grignon de Montfort aimait dire cela. Laissez-vous couler dans le sein de la Vierge Marie, comme on se laisse couler dans un moule. C'est là que les saints sont moulés, pétris par l'Esprit, qui fera de nous des enfants de Dieu. Et alors nous aussi, nous serons cette petite âme disponible et donc entièrement libérée de tous ces calculs, de toutes ces fantaisies, de toutes ces fausses envies pour accueillir le don de Dieu. Et nous ne serons pas déçus. Amen.

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Bonjour. Vous le savez, bientôt, nous fêterons Notre-Dame de Lourdes, le 11 février, comme chaque année. Nous allons parcourir alors à notre tour une histoire sainte, une découverte localisée, datée, une aventure séculaire et charitable, et pour des centaines de millions de personnes, et pour cela, l'histoire d'un cœur, d'une rencontre. L'aventure de deux regards qui a transfiguré tant celui de la Sainte-Toune, comme on appelle Bernadette, que, à sa suite, celui de millions d'autres. Et nous parlerons de cette suite de Lourdes. Chacun sait ou peut aisément savoir ce que Lourdes a connu à partir du 11 février 1858, ce qui s'est passé, ce qui se passe encore, dans cette cité des Hautes-Pyrénées que le Gave traverse de façon parfois si tumultueuse et violente. Et cependant, nous allons revenir à la source, celle de la grotte, celle de l'histoire de Lourdes, la source qui fut le regard de Bernadette et d'abord la miséricorde du Seigneur et le sourire de Notre-Dame. Au commencement, pour nous, il y aura eu Marie-Bernarde, la fille aînée des Soubirous, celle que l'on aime nommer Bernadette, alors que l'Église l'a béatifiée puis canonisée, celle qui cependant est restée dans son appellation proche, avec un ton qui ferait presque supposer qu'elle est de notre famille. Sans aucun doute, c'est là le plus discret des miracles de Lourdes qui fit que celle vers qui la dame, Notre-Dame, s'est tournée, nous tourne simplement vers Dieu, nous amène à faire confiance à l'Immaculée Conception, le nom par lequel elle s'est désignée. Bernadette, cette adolescente, remplie de bon sens et fragile de santé, qui fait elle aussi grandir en nos cœurs le désir d'être bon pour notre prochain, elle, qui nous aide à aider les plus faibles. Bernadette, qui nous apprend à découvrir grâce à Dieu ce que chacun a à nous dire pour aller humblement vers le Seigneur. Elle nous apprend à être limpide comme une eau, transparent comme celle qui jaillit désormais de la source et qui lave chacun, riches et pauvres, malades et bien portants, handicapés de tous âges, tous pèlerins, dans les piscines qui longent le Gave, auprès de la grotte bénie de Dieu. Mais écoutons-la plutôt. Dans une lettre au père Gondran, le 28 mai 1861, elle relate ainsi tout ce qu'elle a vu. « J'allais au bord du Gave ramasser du bois avec deux autres petites. J'entendis une rumeur. Je me tournai du côté de la prairie, je vis que les arbres ne se remuaient pas du tout. Je levai la tête en regardant la grotte. Je vis une dame habillée de blanc. Elle avait une robe blanche et une ceinture bleue et une rose jaune sur chaque pied, couleur de la chaîne de son chapelet. Quand j'eus vu cela, je frottai mes yeux. Je croyais me tromper, je mis la main dans ma poche, j'y trouvai mon chapelet. Je voulais faire le signe de la croix, je ne pus pas porter la main au front, elle m'est tombée. La vision fit le signe de la croix alors, ma main tremblait, j'essayai de le faire, et je pus. J'ai passé mon chapelet. La vision faisait courir les grains du sien, mais elle ne remuait pas les lèvres. Quand j'eus fini mon chapelet, la vision disparut tout d'un coup. J'ai demandé aux autres deux petites si elles n'avaient rien vu. Elles me dirent que non. Elles me demandèrent ce que c'était que je devais leur dire. Alors je leur dis que j'avais vu une dame habillée de blanc, mais que je ne savais ce que c'était, mais qu'elles ne devaient pas le dire. Ensuite, elles me dirent que je ne devais plus y revenir. Je leur dis que non. J'y revins le dimanche pour la seconde fois parce que je me sentais pressé intérieurement. La dame ne me parla que la troisième fois. Elle me dit si je voulais y aller pendant 15 jours. Je répondis que oui.
Elle me dit que je devais dire au prêtre d'y faire construire une chapelle. Ensuite, elle me dit que je devais aller boire à la fontaine. N'en voyant pas, j'allais boire aux gaves. Elle me dit que ce n'était pas là. Elle me fit signe avec le doigt, en me montrant la fontaine. J'y fus. Je ne vis qu'un peu d'eau sale. J'y portai la main. Je ne pus pas en prendre. Je me mis à gratter. Après, je pus en prendre. Pendant 3 fois, je l'ai jeté. À la 4e fois, je pus en boire. Ensuite, la vision disparut et je me retirai. J'y revins pendant 15 jours. La vision parut tous les jours, à l'exception d'un lundi et d'un vendredi. Elle me répéta plusieurs fois que je devais dire au prêtre qu'il devait s'y faire une chapelle et d'aller à la fontaine pour me laver, et que je devais prier pour la conversion des pécheurs. Pendant plusieurs fois, je lui demandai qui elle était, elle ne faisait que sourire. Tenant ses 2 bras pendants, elle leva les yeux en regardant le ciel, puis elle me dit qu'elle était l'Immaculée Conception. Et dans l'espace de ces 15 jours, elle me donna 3 secrets qu'elle me défendit de dire à personne. J'ai été fidèle jusqu'à présent. Eh bien, laissons cette lettre de Bernadette résonner en nous durant la pause musicale.

Nous sommes dans le cadre de notre émission branchée sur la foi. Et bientôt, nous fêterons Notre-Dame de Lourdes, ce 11 février. Alors, si nous avons pu à l'instant écouter Bernadette, elle nous fait aussi accueillir pleinement la grâce de l'Immaculée Conception, celle qui se dévoile à elle dans l'apparition du 11 février, Marie, livrant son identité à celle qu'elle regardait comme une personne. Attitude naturelle pourtant, mais à laquelle l'enfant n'était pas habitué en dehors du cercle de sa famille, les Soubirou. Bernadette fait pour nous facilement le lien entre Marie, la Sainte Vierge, Lourdes et sa grotte, l'histoire séculaire et inattendue de pèlerinages innombrables avec ses malades et handicapés accompagnés, aidés, et le renom de Lourdes sur toute la terre. Oui, Bernadette fait pour nous facilement le lien entre l'identité de celle qui est comblée de grâce, Marie, la toute sainte, l'Immaculée Conception, et la docilité à Marie. Par elle, l'humilité de cœur envers le Seigneur nous est enseignée et la charité pratique nous est proposée. Oui, la guérison de l'enfant à la tapie, la première guérison vécue à Lourdes, et vécu alors auprès de la source, sera une lumière pour la charité la plus active qui soit et qui consistera à faciliter la venue à Lourdes pour une guérison physique parfois toujours significative de millions d'autres guérisons des cœurs, elles aussi bien réelles, et qui ont fait que se multiplient pèlerins et pèlerinages, et qui fait que Lourdes, en plus de deux accueils de malades, à la deuxième capacité hôtelière de France. Ce qui va nous intéresser dans cet instant, nous retenir maintenant, porte sur ce caractère stupéfiant d'une cité française devenue, par le choix de Dieu, grâce à qui apparut Marie, à une jeune adolescente fragile, asthmatique, une cité qui est devenue un centre mondial de convergence vers Dieu, comme une marche vers le ciel, une marche d'un escalier surprenant. Qui pense Lourdes doit désormais immédiatement penser catholicisme ou christianisme intégral, n'est-ce pas étonnant? Une charité vivante, devenue un tremplin et un miroir tout à la fois, miroir de la splendeur de Dieu qui incite à vivre de sa charité, tremplin, car par cette charité, nous allons vers Dieu en servant nos frères. Oui, les deux visages de l'amour de charité sont devenus presque tangibles à Lourdes. Aider ne va pas sans Dieu, et aller vers Dieu ne va pas sans l'attention à ce frère que Dieu donne et qui m'aidera en réalité à aller vers le Seigneur. On connaît la phrase du psaume, ce cri, un pauvre cri, le Seigneur entend. Dieu qui appelle à l'écouter, voilà qu'il est celui qui écoute. Ce renversement, ce dialogue, cet admirable échange entre la charité que Dieu exerce et celle qu'il invite à réaliser, font de Lourdes une cité fraternelle, comme dit un slogan. Ce renversement fait même, ou plutôt, une alliance, comme Dieu les aime et comme Dieu les révèle. Ces alliances bibliques par lesquelles il noue le rapprochement éternel qui passe par le cœur d'un homme, créé à son image et ressemblance, et sauvé par le Christ. Alors, avant de nous diriger vers Notre-Dame de Lourdes, reprenons la prière de Bernadette, celle de l'Évangile et de l'Église, celle de la confiance et du salut, celle des millions et millions de pèlerins. Ensemble murmurons, je vous salue Marie, pleine de grâce, le Seigneur est avec vous, lui qui vous confia à nous. Vous êtes bénie entre toutes les femmes et Jésus, le fruit de vos entrailles est béni. Sainte Marie, Mère de Dieu, priez pour nous pauvres pécheurs, maintenant et à l'heure de notre mort. Amen.

La mesure dont vous vous servez pour les autres servira de mesure aussi pour vous. Luc 6, 38.

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1: La foi de Marie nous interroge. Son chemin de foi est souvent obscur et exigeant, tant pour elle que pour nous, qui le vivons actuellement. Sa question à l'ange de l'Annonciation, « Comment cela va-t-il se faire ?» sont les premiers mots de Marie qui interrogent. Elle désire en effet entrer en plénitude dans le projet de Dieu. 12 ans plus tard, au Temple, elle posera une autre question. « Mon fils, pourquoi nous as-tu fait cela ?» Marie et Joseph sont profondément angoissés. Quelle est la raison de cette fugue ? Jésus, adolescent, a des projets d'avenir incompréhensibles et mystérieux pour ses parents. Peut-être veut-il devenir rabbin pour s'occuper des affaires de son père. Mais pour l'instant, la foi de Marie est encore jeune, à l'instar de son fils. Elle va grandir et se développer au rythme de la croissance physique et spirituelle de Jésus, dans le secret d'une vie de famille semblable à tant d'autres. Jésus, fils de Dieu et de Marie, mère et première disciple. Sa foi est nettement marquée par l'inexprimable expérience du Dieu caché. Marie, femme de la première question intelligente, inspire aussi les nôtres. Ouvre notre cœur et rends-le disponible à l'écoute des réponses, mais aussi au silence et au temps du Seigneur qui ne sont pas les nôtres.
0: À présent, nous nous unissons en prière avec le monde entier en renouvelant notre consécration à Marie.
2: Vierge Immaculée, Mère de Dieu et de l'humanité, je t'accueille comme don de Jésus sous la croix et je me confie entièrement à toi. Je t'offre toute ma vie, ce que je suis, ce que j'aime et ce que j'ai, afin que resplendisse en moi la beauté du Christ. Aide-moi à être docile à l'Esprit et à vivre avec joie ma vocation dans l'Église, afin de collaborer à ta mission maternelle et d'orienter vers Dieu le cœur de tout homme. Toi qui as guidé Saint Maximilien Kolb pour aimer sans mesure, enseigne-moi à être témoin de l'Évangile et à faire de ma vie un don. Je te confie les personnes que je rencontrerai et je t'offre le travail, les joies et les souffrances de cette journée. Ô Marie, conçue sans péché, prie pour nous qui avons recours à toi et pour ceux qui n'ont pas recours à toi.
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1: Marie a vécu et mis en pratique la prière de demande et d'intercession. À Cana de Galilée, la Mère de Jésus prie et invoque avec foi et avec la certitude qu'elle sera exaucée. Cette foi et cette espérance de Marie sont d'une telle force qu'elle suscite chez les disciples une attitude de foi semblable aux siennes vis-à-vis du Christ, son Fils. Ce que Marie avait découvert dans sa vie de prière, de méditation et de contemplation tout au long des 30 années de vie cachée avec Jésus à Nazareth, elle l'applique à la situation qui se présente à Cana. Sa prière, « Ils n'ont plus de vin », rend manifeste à son fils un besoin concret qui l'interpelle et qui obtient, en plus du bon vin, un effet dans l'ordre de la grâce. Par le premier de ses signes, Jésus confirme ses disciples dans la foi en lui. « Quoi qu'ils vous disent, faites-le » sont les dernières paroles de Marie que l'Évangile nous est transmise. Son précieux testament spirituel, bien concret, contenu en quelques mots essentiels adressés à chacun de nous, afin que nous les vivions. Marie, notre mère, continue à intercéder pour nous, ses enfants, afin que notre cœur accueille les paroles de vie éternelle de Jésus et les mette en pratique par une vie toujours plus cohérente.
0: À présent, nous nous unissons en prière avec le monde entier en renouvelant notre consécration à Marie.
2: Vierge Immaculée, Mère de Dieu et de l'humanité, je t'accueille comme don de Jésus sous la croix et je me confie entièrement à toi. Je t'offre toute ma vie, ce que je suis, ce que j'aime et ce que j'ai, afin que resplendisse en moi la beauté du Christ. Aide-moi à être docile à l'Esprit et à vivre avec joie ma vocation dans l'Église, afin de collaborer à ta mission maternelle et d'orienter vers Dieu le cœur de tout homme. Toi qui as guidé Saint Maximilien Kolb pour aimer sans mesure, enseigne-moi à être témoin de l'Évangile et à faire de ma vie un don. Je te confie les personnes que je rencontrerai et je t'offre le travail, les joies et les souffrances de cette journée. Ô Marie, conçue sans péché, prie pour nous qui avons recours à toi et pour ceux qui n'ont pas recours à toi.
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Auditrices et auditeurs de Radio Espérance, bonjour, je vous salue et je vous présente le martyrologe romain pour ce mardi 7 août. D'abord la lecture, ensuite quelques commentaires. 1. Mémoire des saints Sixte II, pape et ses diacres, martyr en 258. Le pape Sixte II, en effet, célébrait les saints mystères et enseignait à ses frères les commandements divins au cimetière de Calliste. Lorsqu'il fut arrêté par des soldats en vertu d'un rescrit de l'empereur Valérien et décapité sur le champ avec 4 diacres. Le même jour, 2 autres diacres, Agapite et Félicissime, furent également décapités au cimetière voisin de Prétexta, où ils furent inhumés. 2. Mémoire de Saint Gaétan de Thiennes, prêtre qui se consacra aux œuvres de charité, en particulier aux souffrants de maladies incurables, encouragea des associations pour la formation chrétienne des laïcs et pour la réforme de l'Église, fonda une société de clercs réguliers en engageant ses disciples à vivre à la manière des premiers apôtres. Il mourut à Naples en 1547. 3. À Augsbourg, cité des Vindéliciens, en 304, Sainte Affre, martyre, dont on rapporte qu'elle avait vécu dans le péché, mais que, convertie au Christ, et avant même d'être baptisée, elle fut livrée aux flammes pour avoir confessé la foi chrétienne. 4. À Arezzo, en Toscane, au IVe siècle, Saint Donat, second évêque de la cité, dont le pape Saint Grégoire le Grand loue la vertu et la force. 5. À Châlons, en Champagne, au IVe siècle, Saint Donatien, évêque. 6. À Rouen, en 420, Saint Victrice, évêque. Étant soldat sous Julien l'Apostat, il quitta le Baudrier pour servir le Christ, endura de nombreux tourments infligés par son tribun et fut condamné à la peine capitale. Mais il s'échappa et retrouva la liberté. Devint évêque et conduisit à la foi du Christ les Morins et les Nerviens, peuple jusqu'alors non évangélisé. 7. À Besançon, en 656, Saint Donat, évêque, qui rédigea pour les vierges consacrées une règle à partir des prescriptions de Saint Benoît, de Saint Colomban et de Saint Césaire. 8. À Venise,

0: en 1248, le trépas du bienheureux Jourdain Forzaté, abbé, qui bâtit à Padoue le monastère double de Sainte-Justine et, pour la défense de la cité, subit la prison de l'exil. 9 à Messine, en Sicile, en 1307, Saint-Albert des Abbés, prêtre carme, qui, par sa prédication, opéra de nombreuses conversions, en particulier de juifs, conversion au Christ, et ravitailla miraculeusement la ville bloquée par le duc de Calabre. 10. À L'Aquila, dans les Abruzzes, en 1504, le bienheureux Vincent Franciscain, humble frère laid, doté de l'esprit prophétique. 11. À Gondar, en Éthiopie, l'an 1638, les bienheureux Agathange de Vendôme, François Nourry, et Cassien de Nantes, Gonzalbe Var López Neto, prêtres capucins et martyrs, qui s'efforcèrent de réconcilier avec l'Église catholique les chrétiens séparés, soit en Syrie, en Égypte et en Éthiopie, mais sur l'ordre du souverain d'Éthiopie, furent pendus avec leurs propres cordes et lapidés. 12. À Lancaster en Angleterre, l'an 1646, les bienheureux Martin de Saint-Félix, Jean Woodcock, Édouard Bamber et Thomas Whitaker, prêtres et martyrs. Parce qu'ils étaient rentrés en Angleterre alors qu'ils étaient prêtres, ils furent condamnés à la mort par pendaison sous le roi Charles Ier. 13. À York, en 1679, le bienheureux Nicolas Postgate, prêtre et martyr, pour avoir exercé en cachette son ministère parmi les pauvres pendant environ 50 ans, il fut condamné à la pendaison sous le roi Charles II. 14. À Gorka Duchowna, près de Poznań, en Pologne, en 1871, le bienheureux Édouard Bajanowski, qui mit son activité et tout son zèle à former les pauvres et les gens de la campagne selon les préceptes de l'Évangile, et fonda la congrégation des servantes de l'Immaculée Conception de la Mère de Dieu. Et enfin, 15, à Cordona, au Mexique, en 1927, Saint Michel de la Mora, prêtre et martyr. Dans la persécution déchaînée contre l'Église à cette époque-là, il fut arrêté dans une ferme et fusillé dans une étable. Et ailleurs, d'autres saints martyrs, confesseurs de la foi, ainsi que des saintes vierges. Et voilà aujourd'hui encore une longue et belle liste de saints et de bienheureux. Essayons de les connaître un tout petit peu. Nous avons deux mémoires liturgiques, la mémoire de Saint Sixte de Pape Martyr et la mémoire de Saint Gaétan de Thiennes, prêtre fondateur, confesseur de la foi. D'abord, les martyrs de la persécution, de la fameuse persécution qui fut pas longue, mais très forte, surtout à certains endroits, notamment à Rome, la persécution de l'empereur Valérien en 258. Et cette persécution tomba, comme je vous l'ai dit une fois ou l'autre, d'abord sur les hauts responsables de l'Église, deuxièmement sur les militaires ou les personnages en responsabilité administrative, et troisièmement sur les saintes vierges. Ici, on s'attaque au pape, Saint Sixte II, et à ses diacres. Saint Sixte est en train de célébrer les saints mystères, c'est-à-dire la Sainte Eucharistie, et a enseigné son peuple, comme on le faisait au moment de la persécution, dans le cimetière, dans la catacombe, qui avait été organisée par le diacre devenu pape, Saint Calixte, au début au tout début du IIIe siècle, dans la région de la voie d'Ostie, Saint-Calixte. Et là, le pape faisait son travail de liturgue en enseignant les commandements de Dieu et en célébrant la foi chrétienne. Lorsqu'il est arrêté subitement par des soldats en vertu de l'rescrit de l'empereur Valérien, et il est décapité sur le champ, sans autre forme de procès juridique. Décapité sur le champ avec ses quatre diacres qui s'appelaient Janvier, Magnus, Vincent et Étienne. Il y a aussi un autre diacre qui, lui, n'est pas décapité, qui s'appellera Saint-Laurent et qui va être, lui, traduit devant une cour de magistrats parce que c'est le diacre du pape Sixte qui s'occupe, parmi les sept diacres de l'Église romaine, qui s'occupe des finances de l'Église de Rome. Alors les autorités impériales pensent qu'on va pouvoir agir sur lui pour lui piquer la cagnotte de l'Église catholique de Rome, Saint-Laurent, que l'on va fêter les jours qui viennent. Et on nous dit que le même jour, deux autres diacres, Agapite et Félicissime, furent également décapités alors qu'ils étaient en train de faire leur ministère de diacre dans la catacombe de Prétexta, un peu plus au nord de Rome. Et ils furent inhumés d'ailleurs dans cette catacombe. Mémoire de Saint Gaétan de Thiennes, qui est un prêtre, il est devenu prêtre un peu sur le tard. Il était né à Vicence, dans le nord de l'Italie. Et il avait d'abord été juriste, avait travaillé dans la magistrature. Et en 1516, il avait à peu près une trentaine d'années, il se lança dans une existence de complet dévouement aux pauvres, aux malades, aux orphelins et aux prisonniers, entre autres. Et ce Gaétan de Thiennes devint prêtre et il eut une grande influence dans l'Église de l'époque, au milieu du XVIe siècle. C'était au moment du Concile de Trente, c'était au moment du début de ce que l'on a appelé la réforme catholique, c'est-à-dire la réaction de l'Église catholique face au protestantisme de Luther, Calvin, etc. Et lui-même, Gaétan de Thiennes, est sans doute la première notoriété ecclésiale qui a travailler d'une manière précise, efficace et forte au renouvellement du clergé, en particulier du clergé, de cette époque de la Renaissance, où vous savez que on était un peu dans le flou, et on était un peu, comme dirait le pape François actuellement, dans la mondanité, y compris des ecclésiastiques qui vivaient dans la mondanité et non pas suffisamment selon l'esprit des apôtres et selon l'évangile de notre Seigneur Jésus-Christ. Eh bien, ce Gaétan de Thiennes est un des premiers à avoir réagi, encouragé par les autorités, le pape et les autres autorités ecclésiales, pour la réforme de l'Église. En particulier la sanctification du clergé et la formation chrétienne des laïcs, qu'on approfondisse la foi catholique et apostolique afin d'être de nouveau des missionnaires pour la réforme catholique. Et en particulier, il a formé une société de clercs, qu'on appelle une société de clercs réguliers, qui vivent selon une certaine règle, mais ce sont des clercs, ce ne sont pas nécessairement des religieux. Et il les engage dans ses constitutions à vivre selon les disciples des apôtres, qu'ils soient disciples à la manière des premiers apôtres. Il eut un certain succès, il fut encouragé par beaucoup d'autres réformateurs à l'époque, et il mourut à Naples en 1547. Saint Gaétan de Thienne, à Augsbourg, c'est dans la Bavière, au moment de la persécution de Dioclétien, une femme martyre qui n'avait pas été, semble-t-il, toujours bien chrétienne, mais qui s'était convertie à notre Seigneur Jésus-Christ et avait été baptisée. Et elle a témoigné de sa foi chrétienne de baptisée et elle a été livrée aux flammes pour avoir ainsi confessé la foi du Christ dans cette cité des Vindéliciens, une ancienne cité romaine importante de la ville de Augsbourg en Allemagne. En Toscane, c'est à la même époque, au IVe siècle, un saint évêque qui est le deuxième évêque de Sarezzo, dans la Toscane, Saint Donat. Le pape Saint Grégoire le Grand lui a rendu hommage, il a loué beaucoup sa vertu d'apôtre et sa force d'évangélisateur. À Châlons en Champagne, chez nous, au IVe siècle, un saint évêque donatien qui s'est beaucoup dévoué aussi pour l'évangélisation de cette partie de la Champagne française. De même qu'à Rouen, c'était en 420, début du Ve siècle, on fête un grand saint, Saint Victrice, évêque. Il était soldat sous Julien l'Apostat et il a compris qu'il ne pouvait pas vivre selon l'Évangile, il ne pouvait pas vivre les mœurs chrétiennes tout en pratiquant la chose militaire, comme beaucoup de soldats se posaient ce genre de questions à l'époque. Et il a quitté la chose militaire pour s'engager à la suite du Christ. Et il est devenu prêtre. Au moment où il a quitté la vie militaire, il a enduré de nombreux tourments infligés par son tribun local. Il fut même condamné à la peine capitale. Mais, mis en prison avant d'être exécuté, il s'échappa et retrouva la liberté. Et plus tard, il devint évêque et il a conduit à la foi du Christ non seulement les gens de la région de Rouen, mais aussi les Morins de la région de Saint-Omer, Calais, etc., dans l'Artois, dans les nord de la France, ainsi que les Nerviens, des peuplades qui n'avaient pas été encore bien évangélisées. Saint Victrice, un grand évêque évangélisateur du Ve siècle en France. À Besançon, le siècle d'après, en 656, un évêque, Saint Donat, qui a lui aussi été un grand évangélisateur, il est très vénéré dans toute la région de la Franche-Comté, ceux qui m'écoutent de cette région peuvent en témoigner, et il, entre autres choses, il s'est beaucoup penché sur la question des moniales et des vierges consacrées, qui devenaient à ce moment-là très très nombreuses, et il fallait quelques réglementations pour les aider à s'organiser. Et il a écrit une règle célèbre pour des femmes, pour ces vierges consacrées. À partir, non pas seulement de son point de vue personnel d'évêque, mais aussi à partir des traditions et des prescriptions qui avaient été, le siècle d'avant, déjà rédigées par Saint Benoît, également des prescriptions de Saint Colomban, qui, un siècle plus tôt, avait traversé depuis l'Irlande, avait traversé tout l'ouest du continent européen pour aboutir à Bobbio, dans la plaine du Po en Italie, et qui avait beaucoup marqué chez nous en France, notamment dans la région de l'Est de la France, et aussi en Suisse. Il avait marqué par son esprit monastique et sa discipline monastique assez sévère. Et ce Saint Donat, archevêque de Besançon, sait s'inspirer aussi d'une part des prescriptions plutôt sévères apportées par Saint Colomban et venant des moines irlandais. Et aussi, il s'est inspiré des prescriptions écrites le siècle d'avant. Il est mort en 540, par là, Saint Césaire, évêque d'Arles, qui a écrit une règle pour les moines et pour les moniales. Saint Césaire, qui est originaire de Chalon-sur-Saône, qui était venu, jeune homme, se former dans l'ambiance des moines de Lérins et qui ensuite était devenu évangélisateur dans la Provence et qui fut nommé évêque d'Arles, un grand évêque d'Arles. Il était d'ailleurs venu là-bas accompagné par sa sœur, Sainte Césarie, qui avait fondé un grand monastère à Arles, et c'est pour elle que Saint Césaire, le frère, avait rédigé une règle. Alors, règle de Saint Césaire, plus règle de Saint Colomban, plus règle encore d'autres saintes, Saint Benoît, ça a donné la règle écrite par Saint Donat au milieu du 7e siècle et qui a eu une réelle influence, non seulement dans la région de Franche-Comté, mais bien au-delà. À Venise, beaucoup plus tard, en 1248, à la fin du 13e siècle, un abbé qui avait bâti un célèbre monastère double, le monastère de Sainte-Justine de Padoue, et qui avait fait beaucoup pour la défense de la cité à cette époque-là, qui était dans une période de guerre, de conflit, il avait subi la prison et l'exil. En Sicile, le siècle d'après, en 1307, Saint-Albert des Abbés, qui était un prêtre carme, qui était un des grands prédicateurs de cette époque, notamment en Italie. Il avait opéré de très nombreuses conversions, en particulier des Juifs, au Christ. Et également, il avait été doué, comme beaucoup de ses saints, il avait été doué de charisme de miséricorde. Et c'est ainsi qu'il a pu aider miraculeusement la ville de Messine en Sicile, qui était bloquée, qui était assaillie par le duc de Calabre, de l'autre côté de la mer. Il était venu ennuyer les Siciliens. Dans les Abruzzes, il était frère lait, c'est-à-dire frère qui faisait le service de la table, le service de la cuisine ou d'autres services. Il ne faisait pas le service de la prédication et de la célébration de la liturgie parce qu'il n'était pas prêtre. Mais il était doué nous dit le Martyrologe, de l'esprit prophétique. Je viens de parler de Saint Albert des Abbés, qui était doué d'un esprit de prédication et d'un esprit de miséricorde pour apporter du pain aux habitants d'une ville qui était assiégée par l'ennemi. Et là, il s'agit d'un frère laid, doué d'un esprit prophétique, qui lisait dans les consciences et qui lisait dans les événements de la cité, comme un certain nombre d'autres saints qui ont eu cet esprit. Et cet esprit prophétique était utile, comme nous le dit saint Paul, pour toute l'Église de Dieu. Le bienheureux Vincent. En Éthiopie, deux frères capucins, prêtres, eux, évangélisateurs, dans ces régions, ils avaient voulu essayer de réconcilier avec l'Église catholique romaine les chrétiens séparés de certaines églises en Syrie, en Égypte, en Éthiopie, et c'est là qu'ils sont morts parce que, sur ordre du roi d'Éthiopie, ils furent pendus avec leurs propres cordes. En Pologne, en 1871, un bienheureux qui a eu le souci, il a eu le charisme de la formation des pauvres et des gens de la campagne. Il a initié ces pauvres et ces gens de la campagne de toute cette région de Potsdam selon les préceptes de l'Évangile, là où les préceptes de l'Évangile n'étaient pas suffisamment connus et suivis. Et il avait fondé une congrégation des servantes de la Mère de Dieu pour cela. Et enfin, au Mexique, en 1927, tout près de chez nous, de notre époque, Saint-Michel de la Mora, un prêtre martyr durant la persécution, arrêté dans une ferme et fusillé dans l'étable. Que ces saints et ces bienheureux, grands et petits, nous aident à bien vivre notre vie chrétienne en ce mois d'août. Amen. Au nom du Père et du Fils et du Saint-Esprit. Amen.
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1: Voyons comment Jean-Paul II nous parle des noces de Cana. Qu'éprouvèrent les deux époux dans leur cœur, se demande-t-il, au moment où le vin manqua, tandis qu'ils s'approchaient de la mère de Jésus. Ils avaient confiance en elle. Ils avaient une confiance spontanée, une confiance qui les poussait à se dire « Elle, elle peut nous aider. Elle peut nous aider parce qu'elle est la mère. Cela lui permet de nous comprendre. Elle peut comprendre nos difficultés. » Ils ne savaient pas de quelle façon, mais ils étaient persuadés qu'elle allait les aider. Et Marie ne les a pas déçus. Si nous faisons preuve de la même confiance en la Mère du Christ que les époux de Cana de Galilée, nous pouvons lui confier toutes nos préoccupations. Ils ne sont pas allés directement vers le Christ lui demander un miracle. Ils sont allés trouver Marie. C'est à Marie qu'ils ont confié leurs soucis, leurs difficultés. Bien évidemment, en agissant ainsi, ils désiraient arriver au Christ. Ils voulaient provoquer, si l'on peut ainsi dire, Jésus et sa puissance. De même, il nous faut nous aussi aller trouver cette mère et nous confier à elle pour nous confier au Christ, pour nous donner à lui. Nous devons nous confier à elle puisque l'adresse est la même. Quand nous nous tournons vers elle, nous nous tournons vers le Christ. C'est ainsi que Marie est unie à son Fils.
0: À présent, nous nous unissons en prière avec le monde entier en renouvelant notre consécration à Marie.
2: Vierge Immaculée, Mère de Dieu et de l'humanité, je t'accueille comme don de Jésus sous la croix et je me confie entièrement à toi. Je t'offre toute ma vie, ce que je suis, ce que j'aime et ce que j'ai, afin que resplendisse en moi la beauté du Christ. Aide-moi à être docile à l'Esprit et à vivre avec joie ma vocation dans l'Église, afin de collaborer à ta mission maternelle et d'orienter vers Dieu le cœur de tout homme. Toi qui as guidé Saint Maximilien Kolb pour aimer sans mesure, enseigne-moi à être témoin de l'Évangile et à faire de ma vie un don. Je te confie les personnes que je rencontrerai et je t'offre le travail, les joies et les souffrances de cette journée. Ô Marie, conçue sans péché, prie pour nous qui avons recours à toi et pour ceux qui n'ont pas recours à toi. Amen.
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1: Lorsque la Vierge Marie comprit que l'Esprit-Saint allait créer le corps humain de Jésus dans son sein, elle dit sa pleine disponibilité. Voici la servante du Seigneur. Par son ouverture, Marie est pour nous un exemple et un guide. Par nature, nous sommes tous faits pour recevoir de Dieu vie et amour. Mais comme nous avons en nous les conséquences du péché qui nous rendent fragiles devant le péché, nous nous fermons souvent. Si nous y faisons attention, nous sommes même capables de nous rendre compte de la manière dont nous faisons pression sur notre cœur pour qu'il se ferme à l'action bienveillante de l'Esprit-Saint. Par exemple, lorsque nous choisissons d'éviter de rencontrer telle personne, ou lorsque, dans notre prière, nous sommes un peu distraits pour éviter d'écouter Dieu sur quelques points qui nous font mal. Nous avons tant de défenses, mais toutes aboutissent à ce blocage, toutes ont en commun ce mouvement de fermeture si contraire à notre naturelle ouverture au bien. Si nous faisons confiance à la manière dont Marie nous guide, nous pouvons renforcer notre disponibilité à Dieu et au lieu de construire des murs et des barrières autour de notre cœur, nous nous ouvrirons à l'écoute et nous commencerons à regarder en face nos besoins et à discerner les événements et les situations de notre vie.
0: À présent, nous nous unissons en prière avec le monde entier en renouvelant notre consécration à Marie.
2: Vierge Immaculée, Mère de Dieu et de l'humanité, je t'accueille comme don de Jésus sous la croix et je me confie entièrement à toi. Je t'offre toute ma vie, ce que je suis, ce que j'aime et ce que j'ai, afin que resplendisse en moi la beauté du Christ. Aide-moi à être docile à l'Esprit et à vivre avec joie ma vocation dans l'Église, afin de collaborer à ta mission maternelle et d'orienter vers Dieu le cœur de tout homme. Toi qui as guidé Saint Maximilien Kolb pour aimer sans mesure, enseigne-moi à être témoin de l'Évangile et à faire de ma vie un don. Je te confie les personnes que je rencontrerai et je t'offre le travail, les joies et les souffrances de cette journée. Ô Marie, conçue sans péché, prie pour nous qui avons recours à toi et pour ceux qui n'ont pas recours à toi.
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1: Radio Espérance, bonjour, nous sommes avec le frère Paul-Marie Catlinet à la Sainte-Baume pour notre émission « Comment va ton âme ?» Et aujourd'hui, nous voudrions parler de la maternité spirituelle de Marie. Je vous ai dit que ces dernières émissions, nous allions regarder du côté du cœur de Marie pour que notre cœur lui ressemble, pour que notre prière soit au diapason de sa vie spirituelle, si on peut s'en approcher un tout petit peu. Pourquoi parler de maternité spirituelle ? Parce que notre vie chrétienne, notre vie baptismale, depuis notre baptême, c'est l'accueil du don de la vie filiale que l'Esprit-Saint veut former en nous à l'exemple de Jésus. Et l'apprentissage de cette vie filiale nous demande de reprendre le chemin de Jésus. Son chemin d'amour, son chemin d'humilité, en commençant par le commencement, qui est la vie de Jésus, enfant, à Nazareth. Et donc c'est en consentant d'ailleurs à être enfant que le Verbe de Dieu, Jésus, s'est préparé à accomplir sa vie de fils dans son offrande de serviteur et d'agneau sur la croix. Et donc, il nous faut consentir à être enfant avec Jésus, et dans ce consentement à l'esprit d'enfance, vous voyez, quand je dis consentement, ça veut dire que c'est pas évident. Alors évidemment, c'est évident pour un enfant, encore que les enfants parfois veulent se considérer comme des adultes, d'où parfois leur pénibilité à être d'ailleurs pour eux-mêmes et puis pour leur entourage. Mais pour nous qui sommes plus anciens, qui avons envie d'être nous aussi pris au sérieux, qui avons envie de maîtriser, de dominer, qui avons envie de nous prouver quelque chose, qu'on est un type bien, qu'on est quelqu'un d'extraordinaire, ce qui est vrai, mais parfois on prend les mauvais moyens. Et en tout cas, on refuse l'enfant qui est en nous. Par exemple, l'enfant a des chagrins, parce qu'il est rejeté, parce qu'il est refusé. Et parfois, on refuse un peu en nous ces chagrins. On ne les laisse pas s'exprimer. Donc du coup, on ne peut pas non plus les apprivoiser d'ailleurs. Enfin, toujours est-il que ce n'est pas si simple, ou plutôt c'est trop simple, de redevenir un enfant. Je dis c'est trop simple parce qu'en fait, on l'a été enfant. Donc on sait quel enfant nous sommes. Et il existe encore en nous, comme un peu des poupées russes. Des poupées russes, nous sommes des poupées russes. Chaque âge de notre vie n'est pas mort au moment de son anniversaire. Ce serait trop simple. Au contraire, l'enfant que nous avons été et ce qu'il a subi de paix, de joie, de douleur aussi, d'injustice, tout cela continue à vivre dans notre mémoire corporelle, mais aussi dans notre mémoire spirituelle. Et donc, il ne s'agit pas de revenir dans le sein de sa mère, comme le dit Nicodème à Jésus, comment naître quand on est déjà vieux. Il ne s'agit pas de faire un retour en arrière, d'avoir une attitude infantile, de revenir aux caprices de notre enfance, ou aux rêves un peu fous, un peu ridicules de l'enfant que nous étions. Il ne s'agit pas d'avoir envie d'être pompier ou d'être maîtresse, ni même de taper du pied quand on a perdu un jeu. Non, l'enfance dont on parle ici est l'enfance spirituelle. Elle ressemble un peu évidemment à l'enfance que nous avons vécue, en plutôt dans son état d'esprit, dans ce que...

N'empêche que cette pilule le fait revenir dans une sorte de retour mental inconscient, à une sorte de matrice originale, originelle. Hein, et il arrive dans le liquide amniotique, dans un œuf, où il est une grande personne, mais ça rappelle beaucoup ce que certains groupes ésotériques essayent de suggérer, hein, de faire revenir dans ce premier habitacle qu'a été le ventre de notre mère. Là où tout était très chaud, tout était confortable, où nous ne ressentions plus rien, où, à vrai dire, nous ressemblions un petit peu à un légume, même si, évidemment, hein, nous n'en étions pas un, nous étions déjà dignes d'amour du Seigneur, plus qu'un légume d'ailleurs, même si lui, notre Seigneur, aime les légumes, mais il les a créés, donc il les a voulus, mais nous, il nous aime encore plus, hein, cela n'est pas simplement bon. Notre existence, mais elle est très bonne, hein, comme le dit la Genèse. Toujours est-il que ces expériences de New Age, qui nous font revenir dans le sein de notre mère, sont une expérience intéressante sur la manière dont la spiritualité faussement spirituelle essaye de flatte les êtres. Hein. C'est-à-dire une sorte de bien-être tout chaud, hein, où on serait aimé inconditionnellement, sans qu'il y ait de croix dans notre vie, sans qu'il y ait d'aspérité, sans d'effort à faire pour l'autre, sans être expulsé du sein de notre mère, sans être expulsé de la fusion. Hein, il nous faut, pour aimer, être distincts l'un de l'autre. Hein, il nous faut assumer la différence. La nôtre et puis celle d'autrui. Sinon, l'amour n'est pas une sortie de soi. L'amour est simplement un 37 degrés 5, bien au chaud, dans du liquide amniotique. Vous voyez, et c'est un baptême renversé. Un baptême, à mon avis, suggéré par le diable, un baptême renversé que de vouloir revenir dans le sein chaud de sa mère. Non, quand nous sommes nés, hein, quand nous avons grandi, quand nous avons respiré, eh bien, on a fait une expérience de douleur, évidemment. C'était froid, c'était très froid. Et puis nos poumons se sont dilatés, ça nous a fait mal, et c'est pour ça que nous avons crié. Il y a une expérience de douleur dans le fait de vivre et de grandir. Et puis, il y a quelque chose de positif. Parce qu'au moment où nous avons été expulsés du sein de notre mère, nous avons eu, pour beaucoup d'entre nous, je pense la plupart, hein, le sourire de notre mère. Et nous lui avons répondu par un sourire. Et ce sourire de notre mère, a marqué profondément notre conscience affective. C'est notre première vision. Hein, le sourire de notre mère. Eh bien, de la même manière, quand nous renaissons d'en haut, comme Bernadette à Lourdes, hein, la première chose qui nous vient, c'est le sourire de Marie, hein, comme le Christ. Hein, quand il est sorti du ventre de sa mère, Marie lui a souri. Et sa conscience affective d'homme, hein, était profondément marquée par cet amour. Et donc dans la croissance de notre vie d'enfant de Dieu, par le baptême et la vie de foi, hein, nous allons découvrir ensemble le rôle maternel de Marie. On l'a déjà commencé. Disons, hein, qu'on soit clair qu'au-delà des comparaisons que je viens de faire, qui sont des comparaisons humaines, la vérité de notre vie spirituelle, c'est que l'esprit du ressuscité, qui fait de nous des fils, hein, dans le Fils unique, hein, notre vie en Christ est le long apprentissage de cette vie filiale. Hein. Et c'est pour ça que ce don se recevra au mieux à l'école de la Vierge de Nazareth. Hein. C'est pas pour rien que le début et la fin de l'Évangile, on trouve la même formule, hein, que ce soit auprès de Joseph ou auprès de Jean, hein, ne crains pas de prendre chez toi Marie. Alors pour Joseph, c'est ne crains pas de prendre chez toi Marie, ton épouse,
Et pour Jean, c'est...

0: voici ta mère. Il n'empêche que, vous voyez, le début pour Jean de la vie filiale, car il est aux côtés du Christ, il est au pied de la croix. C'est la fin, si on veut, mais c'est le début pour Jean de sa vie de fils. Eh bien, Jésus qui répand son esprit, hein, qui expulse son esprit sur la croix, et qui fait naître l'Église, en ce premier disciple qui est le disciple bien-aimé, que la tradition a voulu, hein, qu'on appelle Jean, mais ce disciple bien-aimé, qu'est-ce qu'il reçoit comme premier don, en plus de l'Esprit-Saint, hein, qui commence à pénétrer son cœur, il reçoit Marie pour mère. Hein, donc au début de l'Évangile, Joseph, lui aussi, doit recevoir Marie dans son cœur. Parce que c'est la meilleure des voies. Parce que c'est celle que Jésus lui-même a empruntée. Il a accepté de naître d'une vierge, hein, et de recevoir beaucoup de choses d'elle, et en particulier ce premier sourire, j'insiste un peu. Alors évidemment, Marie elle-même a reçu, hein, et continue de recevoir son fils. Hein. Et donc elle-même a une vie filiale, hein, elle-même est fille, hein, avant d'être mère. On l'a dit dans nos différentes émissions, elle est d'abord et plus que tout membre de l'Église. Elle est sauvée, sa grâce est reçue, hein, et non pas comme en source, comme en Dieu. Hein. Mais ce que l'Esprit a formé en Marie, c'est une vie conforme à celle de Jésus. Elle est comme Jésus, c'est-à-dire que, qu'est-ce que Jésus ? Qu'est-ce que c'est que la vie spirituelle de Jésus, au fond ? Benoît XVI le dit bien dans son Jésus de Nazareth. Hein, quel est son message ? Eh bien, son message, il est très clair. Il est très clair au baptême, il est très clair à la transfiguration. Au fond, il est très clair dans tous ses discours, vous verrez. Hein, Jésus est uniquement tourné vers le Père. Hein. Jésus, c'est un fils. Un fils avec un grand F, mais c'est un fils. Hein. Et Marie, de la même manière, hein, est tournée vers le Père par l'adoration, par l'abandon. Hein, voici la servante du Seigneur, qu'il me soit fait selon ta parole. Hein, pas besoin de plus de preuves que cette magnifique phrase, qui n'est pas qu'une phrase, qui n'est pas qu'une formule, hein, qui est le cœur même de Marie, hein, dans son abandon à la toute-puissance du Père. Donc Marie s'ouvre au don de la vie filiale dans la mesure où elle va devenir mère du Fils unique. C'est très paradoxal. Elle reçoit la vie filiale en donnant la vie à son fils. C'est en étant mère qu'elle devient fille, et c'est quand elle est pleinement fille qu'elle s'abandonne totalement au Père qu'elle devient mère. Et de toute façon, Marie va accompagner Jésus dans son rôle, hein, dans le rôle que Dieu lui a assigné, parce qu'elle est humble. Et être humble, ce n'est pas prendre forcément la dernière place, c'est prendre sa place. Je suis désolé de contester notre bon Charles Foucault. Ce fut l'humilité de notre Seigneur Jésus. Parce que, étant le très haut, il pouvait, hein, être le très bas. D'ailleurs, Charles de Foucault ne dirait à peu près la même chose. Hein. Il ne peut pas prendre la dernière place, puisque c'est le Christ qui l'a prise. Donc il y aurait un très grand orgueil, au fond, à vouloir être dans la dernière place. Non, l'humilité, c'est la vérité. Donc ça veut dire qu'il faut prendre sa place. Hein. Et Marie est fille de Dieu, hein, elle prend sa place, la place que Dieu lui a assignée, hein, la vocation que Dieu lui a donnée. Et sa vocation, ça a été d'être mère. Et c'est en étant mère, en accompagnant, en s'associant, hein, à l'œuvre du Fils, comme mère, que Marie aussi a été accomplie, hein, dans sa condition filiale, jusqu'à non seulement offrir sa vie au Père, mais offrir son propre fils, le fruit de ses entrailles au Père. Et on voit déjà se profiler le sens de la docilité de Marie à l'Esprit. Elle reçoit de l'Esprit le même don que nous, mais avec une simplicité si radicale qu'elle devient la demeure de l'Esprit, c'est-à-dire la demeure que l'Esprit prépare pour le Fils. Et donc elle est mère du Fils dans tout ce qui fait sa vie d'homme, elle est donc mère du Fils aussi dans sa mission de rédempteur. Marie, à ce moment-là, quand elle s'associe au pied de la croix à son Fils, quand elle le voit mourir pour tous les hommes, « Ceci est mon corps livré pour vous, ceci est mon sang versé pour vous et pour la multitude », eh bien, comme un bon chrétien à la messe, elle s'associe à cette réalité de l'Eucharistie qui est aussi la réalité de la croix, où Marie, du coup, va mettre son cœur au diapason du cœur percé de Jésus. Et elle va prendre non seulement Jean comme fils, mais tous les fils que Jésus a sauvés. Et c'est en étant mère de ce Rédempteur qu'elle devient aussi notre mère. Alors, elle est mère en ce sens qu'elle va aider Jésus à assumer sa vie d'homme. Elle va aider Jésus aussi à donner cette vie au monde par son offrande filiale. Et donc, Marie a une influence qui nous introduit, qui va nous introduire nous aussi graduellement dans le mystère du Père. Prenons un tout petit exemple si vous voulez bien. Donc bien sûr, Marie a une influence immense sur le fait que Jésus vienne au monde, puisqu'elle le porte dans son sein. Elle a une influence sur sa taille d'homme, puisque c'est elle qui le nourrit de son lait d'abord, et ensuite de ses bons petits plats, d'un bon ragoût fumant à Nazareth. Mais elle a une influence aussi, plus sérieusement, c'est toujours sérieux.
1: Ah, la vie, c'est
0: toujours sérieux, surtout quand elle est amusante. Mais elle a une influence, par exemple, dans sa vie publique. Souvenez-vous, à Cana, Jésus refuse le Monseigneur Brugues, quand il était provincial et dominicain de Toulouse, avait prêché là-dessus en disant, mais au fond, Jésus semble avoir peur. D'ailleurs, il le dit, mon heure n'est pas encore venue. C'est cette heure de l'agonie dont on sait très bien, nous, que cette heure lui répugne. Cette heure d'angoisse lui répugne, au moins dans sa sensibilité d'homme, pas dans sa volonté unie à celle de son père. Mais, et dans sa sensibilité d'homme, à Cana, il pressent que ce miracle, c'est un petit miracle, qui va apporter plus de la joie que de la douleur, d'ailleurs, et à lui et aux autres. Mais il pressent que ce miracle va en appeler d'autres, puis d'autres, puis d'autres, et puis que petit à petit, de miracle en miracle, on va lui demander sa propre vie. Donc il sait que s'il fait ce miracle, il met le doigt dans l'engrenage, et que cet engrenage va mal finir, non pas à cause de son père, mais à cause de la nécessité même du péché qui implacable, qui fait souffrir de toute façon l'innocent. Et il le sait. Donc, il y a quelque chose, si vous voulez, qui lui fait peur. Et c'est Marie qui va l'encourager. En encourageant d'ailleurs les serviteurs à lui obéir. Toujours est-il que... faites tout ce qu'il vous dira. Elle aurait pu dire d'ailleurs ça à Jésus. Fais tout ce qu'il te dira. Toi, serviteur, toi, le fils du Père. Fais tout ce qu'il te dit. Bon, il le sait, Jésus, donc il n'y a pas besoin de lui enseigner. Mais voyez, on aurait pu appliquer cette phrase de Marie au serviteur à Jésus lui-même. Toujours est-il que c'est cet échange, ce dialogue provoqué par Marie, ils n'ont plus de vin. Clôturé d'ailleurs par Marie, faites tout ce qu'il vous dira, c'est elle qui a le dernier mot, si je puis dire. C'est cet échange qui va faire que Jésus va accomplir son premier signe, pas simplement son premier miracle, son premier signe. C'est-à-dire, il va, comme le dit l'évangéliste Jean à la fin de l'évangile de Cana, hein, il va manifester sa gloire. Et ses disciples crurent en lui. Hein, c'est-à-dire que la manifestation de cette gloire, c'est Marie, hein, qui va l'engendrer. Comme elle a engendré Jésus à sa vie humaine, elle va engendrer Jésus à sa mission publique. Donc elle a une influence considérable sur le Christ. Et c'est cette influence bien, que nous voudrions capter, comprendre, vivre. Alors évidemment, on n'aura pas le temps dans toute notre émission de parler de cette influence, on va le faire petit à petit, hein, mais je vous propose déjà de dire que nous suivrons trois étapes. D'abord, il y a l'accueil, hein, première étape, l'accueil de la vie filiale, et ça c'est la Vierge de l'Annonciation hein, qui évidemment nous influence pour accueillir cette condition de fils. Alors c'est beau frères et sœurs, hein, d'être fils et filles, je voudrais vraiment que on soit convaincus de ce mystère, c'est le mystère du mystère, c'est là où se situe le bonheur de notre éternité, on peut le vivre dès maintenant, en prenant conscience de notre enfance auprès du Père. Alors il faudra accueillir cette vie filiale, première étape. Deuxième étape, Marie nous apprend à cette vie filiale. Hein, c'est la Vierge à Cana. Hein, je viens de le dire, mais c'est la deuxième étape, l'apprentissage de la vie filiale. Il y a l'accueil d'une part, mais évidemment ensuite il faut apprendre à être fils, il faut vivre comme un fils. Et ça, ça prend. On l'a oublié, si je puis dire. Hein. Depuis le péché originel, l'homme a oublié d'être un fils. Il a tellement peur de son père, il a tellement aussi confiance en lui-même que l'homme a oublié qu'il était un fils. Alors c'est terrible parce que du coup il se retrouve parfois devant sa fragilité puis il comprend pas parce qu'il aurait voulu être tout puissant et puis parfois il se retrouve devant sa fragilité et puis désespère alors qu'il est magnifique hein, il est magnifique s'il daignait naître d'en haut. Bon, ça prend d'être un fils et puis ensuite il y a l'accomplissement, c'est-à-dire qu'il y a la perfection de la vie filiale, le perfectionnement, son achèvement, l'âge adulte de la vie filiale, le dernier acte de la vie filiale. Et évidemment, ici, c'est la Vierge au pied de la croix, hein, qui, par son influence, nous apprendra ce perfectionnement. Vous voyez, on retrouve, au fond, les trois degrés de la vie spirituelle qu'on a toujours eu chez les pères du désert, chez les pères de l'Église, qu'on pourrait retrouver aussi chez tous les grands spirituels, même chez Thérèse, hein, pour qui il n'y a que la confiance et rien que la confiance. Au fond, elle revient simplement de dire que c'est la voie de l'enfance, la voie filiale. Mais dans cette voie filiale, on a toujours vu, et c'est la réalité qui nous le dit, on voit bien ça en amour, par exemple, hein, il y a d'abord les débuts, les commencements, hein, c'est l'accueil. On est d'abord un commençant, on est un converti, et là, tout fonctionne à merveille, c'est formidable, on va d'étape en étape, on fait des pas de géant, enfin voilà. Et puis, après, il y a la voie des progressants. C'est la deuxième étape, alors là, c'est la voie de la plupart d'entre nous. On stagne, on a l'impression de régresser, parfois on avance, ça marche par à-coups, il y a beaucoup de purification, c'est douloureux, c'est long, il faut être persévérant, enfin, toujours est-il que il y a les commençants, puis il y a les progressants. Et puis après, il y a ce qu'on a appelé les parfaits, on peut appeler aussi ça les saints, mais ils n'ont pas été saints d'un coup, justement. C'est une partie de leur vie où ils ont progressé. Puis, il y a un moment qui peut consister en la fin de leur vie ou dans une épreuve, dans une maladie, hein, et la perfection hein, s'installe en eux. Hein. Alors évidemment, c'est une perfection d'amour, hein, il ne s'agit pas ici de parler de perfection psychologique ou technique, hein, il s'agit simplement de parler de la perfection de l'amour, hein, d'un amour qui est très, très, très efficace, comme celui de Dieu, et puis d'un amour aussi qui est patient, qui excuse tout, qui ne fait de mal à personne, hein, qui est bienveillant, comme le dit l'Épître aux Corinthiens de saint Paul. Hein, toujours est-il que, vous voyez, dans ces trois apprentissages, on retrouve les trois degrés de la vie spirituelle, qu'on retrouverait par exemple chez une sainte Catherine de Sienne, j'en profite, hein, moi qui suis dominicain pour vous parler de ça, mais pour Catherine de Sienne, il y a les commençants, il y a les progressants, puis il y a les parfaits, hein, il y a ceux qui sont d'abord serviteurs, ensuite ceux qui deviennent amis, et puis après ceux qui sont associés à la mission du Fils, il y a les missionnaires, donc on est d'abord au pied du Christ, ensuite on découvre le secret du cœur, hein, puis quand on est passé par le secret du cœur de Jésus, par sa miséricorde et par son amour, quand on a été passé au feu de cette charité, eh bien, on peut être à la bouche du Christ, hein, c'est-à-dire non seulement avaler des couleuvres avec beaucoup de presque de joie et de délectation, en tout cas, et puis surtout annoncer aux hommes les merveilles de Dieu. Voilà, donc, au fur et à mesure de nos émissions, on essaiera d'apprendre de cette maternité spirituelle à travers ces trois étapes. Écoutez, je vous propose de nous retrouver la semaine prochaine pour l'accueil de la vie filiale à l'école de Marie, notre mère. À très bientôt.
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0: Si tu veux être parfait, va, vends ce que tu possèdes, donne-le aux pauvres, et tu auras un trésor dans les cieux. Matthieu 19, 21.
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1: En ce début du mois de septembre 1917, les petits bergers étaient constamment recherchés par des personnes venues des environs et curieuses de voir ces enfants qui prétendaient communiquer avec la Sainte Vierge. Elles étaient le plus souvent indifférentes à la gêne que leur présence provoquait. Des femmes, élégamment vêtues et parées, s'installaient dans la maison des voyants, comme en pays conquis, et réclamaient la présence près d'elles des trois pastoureaux. Elles venaient dans l'intention de les faire parler et d'obtenir par ruse le secret des apparitions. L'administrateur du canton n'avait pu réussir à vaincre la résistance de ses enfants, mais cela ne décourageait pas ces visiteuses importunes, persuadées d'obtenir par leur charme ce que le juge n'avait pu découvrir par ses menaces. Elles interrogeaient plus particulièrement Jacinthe, la plus vulnérable à leurs yeux, car la plus jeune. Elles faisaient mine d'enlever leurs bijoux pour les lui offrir en échange du secret. Mais leur présent n'avait que peu de valeur par rapport au bien céleste, et la petite fille restait silencieuse. Furieuse, elle repartait avec les hommes qui les avaient accompagnés. Ceux-ci étaient restés en retrait pendant le marchandage, montrant à la fois leur scepticisme et leur dédain envers des paysans illettrés, sans se rendre compte qu'ils étaient ridicules et sujets de moqueries des habitants du hameau d'Aljustrel. Même la petite Jacinthe ne pouvait s'empêcher de leur montrer l'absurdité de leur démarche. Son père, Manuel Marteau, se souvint d'une petite comédie que joua sa fille. Il témoigna. Un jour, Madame Maria Rosa Das Neves, du hameau de Moïta, vint à la maison avec une de ses nièces. Jacinthe était toute seule à la maison. Elle lui dit « Dis-moi le secret et je te donne ce beau collier de grains d'or. » Jacinthe lui répondit malicieusement « Si vous me donniez cette belle médaille qui est là au cou de votre nièce, je vous le dirai. » Maria Rosa Das Neves s'écria « Ah, je ne peux pas te la donner, elle n'est pas à moi. » La jeune fille, en levant la médaille de son cou, dit « Mais moi, je te la donne. » Alors Jacinthe, avec le même sourire malin, répliqua « Sois tranquille, je ne la veux pas. Même si on me donnait le monde entier, je ne dirais pas le secret. » Et M. Marteau de conclure « Le secret, on ne l'aura pas, même avec un tire-bouchon. C'était du temps perdu pour elle et pour nous. Nous étions gênés dans notre travail et même pour prendre nos repas. Heureusement, les voyants ne connurent pas de pareille pression au sein de leur famille. » Les parents de Lucie étaient trop sceptiques pour perdre du temps à essayer de faire parler leur fille sur le secret. Quant à Manuel Marteau, il avait vite compris qu'il n'obtiendrait sur ce sujet aucun aveu de François et de Jacinthe. De plus, il comprenait et approuvait leur silence. Il témoigna après les apparitions « Moi, je ne leur ai jamais posé de questions à ce sujet. Un secret est un secret et il faut le garder. » Le contraste est saisissant entre d'un côté ces dames parées de leurs plus belles robes et de leurs bijoux les plus éclatants, en vue d'impressionner le monde paysan, et de l'autre côté ces gens simples, dérangés dans leur travail, gardant un bon sens critique tout en restant polis. Ne soyons pas semblables à ces femmes dévorées d'une vaine curiosité. Ne dépensons pas énergie et temps à la recherche de prétendues vérités cachées et à l'étude de mystères qui nous dépassent. Acceptons humblement de ne pas tout savoir ni de tout comprendre, mais approfondissons et vivons les paroles de notre Seigneur que l'Église nous donne pour notre salut. Nous pouvons admirer la constance dans l'humble silence des trois pastoureaux, ni les promesses, ni les menaces ne les firent céder. Leur honnêteté héroïque fut suivie par leur famille. Il est à noter que les parents des voyants n'ont jamais essayé de soutirer de l'argent de ces visiteurs, souvent méprisants à leur égard. Ils ne vendirent pas leurs témoignages aux journaux de l'époque, sachant rester libres et dignes.
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1: La presse nationale avait fait connaître les événements de Fatima à tous les Portugais, ce qui fait que de nombreuses personnes montèrent à Aljustrel pour rencontrer les voyants. Leurs motivations étaient très variées. Certaines voulaient faire passer à la Sainte Vierge des demandes pour elles-mêmes ou leur famille, mais un grand nombre de visiteurs ne venaient que par curiosité et posaient des questions sur le secret ou les conditions concrètes de la vie surnaturelle. Par leur comportement, leur façon assez méprisante de s'adresser aux paysans, les pastoureaux apprirent rapidement à les différencier des vrais pèlerins. Apercevant de loin ces personnes importunes, ils n'avaient qu'un seul désir, celui de les éviter. Quand c'était possible, ils partaient en courant, se cacher. Il fallait faire vite, et celui qui avait été repéré par un membre de sa famille était contraint de le suivre jusqu'au groupe de visiteurs. Monsieur Marteau raconta plus tard l'anecdote suivante. Un jour, une voiture apparut et toute la famille en descendit. Les petits à toutes jambes s'éclipsèrent. Lucie se mit sous un lit, François grimpa au grenier, Jacinthe, qui n'avait pas été aussi leste, fut prise. Quand tout le monde fut parti, Lucie sortit de dessous le lit et demanda à Jacinthe « Qu'as-tu répondu lorsqu'on t'a demandé où j'étais ?» La petite répondit « Je n'ai pas dit un mot, parce que je savais où tu étais et que mentir est un péché. » Les deux filles se mirent à rire et à plaisanter. Jacinthe était toute contente de leur avoir joué un bon tour. Autant les pastoureaux savaient être attentifs à tous ceux qui leur demandèrent d'intercéder pour eux, autant ils fuyaient les curieux. Ceux-ci continuèrent à venir, même après les apparitions, pour examiner les voyants comme on regarde des bêtes curieuses. Les petits bergers surent se défendre en choisissant de nombreuses cachettes proches ou éloignées de leur maison. Quand ils le pouvaient, ils se réfugiaient dans la grotte du Cabeço, près du lieu où l'ange leur avait apparu deux fois en 1916. En ce lieu retiré, ils étaient tranquilles et pouvaient passer de longs moments en prière sans être dérangés. Un jour, ils comprirent que la meilleure façon de fuir les curieux était de cacher leur identité. C'est ce que raconta plus tard sœur Lucie dans son premier mémoire. Un jour, nous étions sur le chemin de Fatima et nous approchions de la route lorsque nous avons vu descendre d'une automobile un groupe de dames et de messieurs. Nous ne pouvions douter un seul instant qu'ils nous recherchaient. Nous ne pouvions fuir sans être remarqués. Nous continuions notre chemin, espérant passer inaperçus. En arrivant près de nous, les dames demandèrent si nous connaissions les petits bergers à qui Notre-Dame était apparue. Nous répondions oui. Ils nous demandèrent encore si nous savions où ils habitaient. Nous leur donnâmes toutes les indications nécessaires pour s'y rendre. Quand ils furent partis, nous nous sommes mis à courir afin de nous cacher dans les champs, derrière une ronceraie. Jacinthe, heureuse du tour qu'ils avaient joué, dit « Nous devrions toujours agir comme ça lorsqu'on ne nous connaît pas. » Ce conseil, Lucie ne l'oublia pas quand elle fut religieuse au Carmel de Coimbra et qu'elle était obligée de quitter pour un bref instant la clôture, elle évita par ce procédé d'être dérangée par des personnes importunes. Par leur petite ruse, les pastoureaux surent se défendre des curieux et préservèrent ainsi des moments de solitude et de calme. Ils pouvaient alors prier tranquillement et présenter à Dieu les multiples demandes que des pèlerins leur avaient confiées. Mais souvent, ils ne pouvaient se dérober et devaient répondre à des interrogatoires et des contre-interrogatoires interminables. C'était une dure épreuve qui leur demandait une attention prolongée, un effort bien pénible pour leur jeune âge. Ils s'y prêtaient avec sérieux, ils essayaient d'en dire le moins possible afin d'éviter de faire des erreurs dans leur témoignage ou de révéler une partie du secret. On conçoit bien dans ces circonstances qu'ils essayaient de se dérober à ce supplice et s'ils ne le pouvaient pas, ils l'offraient à Dieu comme un sacrifice.
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J'ai le plaisir de vous parler aujourd'hui de la dernière apparition de la Sainte Vierge à l'île Bouchard, le dimanche 14 décembre 1947, la dixième et dernière apparition. L'église est pleine, évidemment. Les gens se doutent qu'il va se passer quelque chose. Tous les prêtres des environs sont là. Et l'apparition va durer très longtemps, 35 minutes. La Sainte Vierge ne va pas parler tout le temps. Il y aura de longs moments d'échange silencieux entre les enfants et la Vierge Marie. Dès qu'elle apparaît, toujours aussi belle et accompagnée de son ange qui ne cesse de la contempler, l'ange Gabriel, la Sainte Vierge demande une fois de plus, commencez par chanter un « Je vous salue Marie » car de plus en plus elle fait comprendre que ce chant lui plaît énormément. La foule chante le « Je vous salue Marie » de tout son cœur et à ce moment-là, la petite Jacqueline présente une demande qui a été écrite par les prêtres de Touraine. « Madame, voulez-vous bénir Monseigneur l'archevêque de Tours, Monseigneur l'évêque de Blois? Voulez-vous bénir les écoles et donner des prêtres à la Touraine ?» La Sainte Vierge attend un peu avant de répondre et elle se contente de faire un petit signe de tête pour dire qu'elle est évidemment d'accord. Alors, les enfants prennent les fleurs, les bouquets de fleurs qu'ils ont apportés, pour les lui donner, mais la Sainte Vierge fait comprendre qu'elle ne les prendra pas, qu'elle se contentera de les bénir et de les embrasser. Alors les enfants lèvent bien haut leur bouquet de fleurs pour que la Sainte Vierge puisse les toucher, mais comme les petits, les deux plus petites n'arrivent pas à se hisser jusqu'aux mains de la Sainte Vierge, c'est Jacqueline qui présente les bouquets des plus jeunes. Et alors ce dimanche-là, la Sainte Vierge va demander qu'on récite 5 dizaines de chapelets. Et à un certain moment, Jacqueline pose une question qui a été préparée par une religieuse de l'école. « Madame, que faut-il faire pour consoler le Seigneur des peines que lui causent les pécheurs ?» La Sainte Vierge répond « Il faut prier et faire des sacrifices, mes enfants. » Et puis réciter 1 dizaine de chapelets, les bras en croix. « Oh oui, madame !» Et alors, les 4 enfants, en même temps, se mettent à réciter 1 dizaine de chapelets, les bras en croix. Et ce dimanche-là, la Sainte Vierge demande que l'on récite le Magnificat, ce beau nom de Magnificat écrit en lettres d'or sur sa poitrine. Alors, à côté de Jacqueline se trouve le curé de chez elle, et...

Et à la fin du Magnificat, eh bien voilà que la Sainte Vierge reprend le visage qu'elle avait d'habitude, tourné vers la foule et vers les enfants. On récite de nouveau une dizaine de chapelets, et Jacqueline ne manque pas de rappeler à la Sainte Vierge qu'elle a promis de faire un signe. « Oh oui, répond la Sainte Vierge, avant de partir, j'enverrai un vif rayon de soleil. » Elle demande que l'on récite encore un « Je vous salue Marie » et c'est pendant ce chant de « Je vous salue Marie » que se produit le signe. Alors qu'il fait absolument noir ce jour-là, on est en décembre, il fait gris et il fait même du brouillard, eh bien un petit rayon de soleil passe à travers un vitrail tout noir pour aller illuminer l'endroit où se trouvent la Sainte Vierge et son ange. Et le rayon de soleil, défiant toutes les lois de l'optique, contourne les deux piliers de l'église pour aller illuminer l'endroit où se trouvent la Sainte Vierge et l'ange Gabriel. Un miracle d'optique amusant que la Sainte Vierge produit pour manifester sa présence. Alors, un cri d'admiration évidemment sort de la poitrine de tous les gens qui sont là, un signe merveilleux, un signe du ciel. Et le curé dit à ses ouailles, « Mes frères, ce rayon de soleil nous est envoyé par la Vierge Marie. » Et c'est dans ce rayon de soleil que la Sainte Vierge va quitter la foule rassemblée. Mais avant de partir, elle pose une question, « Est-ce que monsieur le curé va construire la grotte ?» En fait, monsieur le curé n'a jamais dit oui, mais il n'a pas non plus dit non. Et alors Jacqueline se contente de répondre, « Oh oui, madame, nous allons la construire. » Et la Sainte Vierge est toute contente de cette réponse. Et enfin, elle fait de nouveau réciter la prière qui lui tient tant à cœur. « Ô Marie, conçue sans péché, priez pour nous, qu'ayons vos recours à vous. » Avant de partir, comme c'est le dernier jour, la Sainte Vierge bénit tout ce monde-là. Elle commence par bénir la foule en la regardant avec beaucoup d'amour. Puis elle regarde les prêtres qui sont là aussi, avec beaucoup de tendresse. Et une dernière fois, elle regarde les enfants avec des yeux que les enfants n'oublieront jamais. Un bleu qu'on ne trouve pas sur la terre, dira plus tard Jacqueline, mais qui était plein de bonté, de tendresse, de douceur et surtout de grande pureté. Et tout en nous souriant, la Sainte Vierge disparaît dans sa belle poussière de lumière, ainsi que l'ange, qui lui est toujours en admiration et en contemplation devant la Vierge Marie. Et c'est à ce moment-là que les enfants aperçoivent ce bel éventail de rayons de soleil qui lui aussi s'évanouira tout doucement. Voilà comment la Sainte Vierge a clos cette semaine d'apparition à l'île Bouchard. Les enfants, évidemment, dès le lendemain, continueront à aller à l'école comme les semaines précédentes, en gardant dans le cœur la grâce, la joie d'avoir contemplé et admiré la Vierge Marie pendant toute une semaine. Que ce récit des apparitions de la Sainte Vierge soit pour nous source de joie. Et puis c'est intéressant de voir que la Sainte Vierge a fait deux miracles importants pendant cette semaine. Le miracle de la guérison des yeux de Jacqueline, et le miracle optique de ce rayon de soleil qui, défiant toutes les lois de l'optique, s'est mis à illuminer l'endroit où la Sainte Vierge apparaissait en même temps que son ange.

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Quiconque se déclarera pour moi devant les hommes, moi aussi je me déclarerai pour lui devant mon Père qui est aux cieux. Matthieu 10, 32.

J'ai décidé de consacrer quelques chroniques à vous parler d'un grand apôtre marial, le père Maximilien Kolbe, qui est mort, vous le savez, à Auschwitz, dans le bunker de la faim, le 15 août 1941, la veille de la fête de l'Assomption. Parlons d'abord de son enfance. Né le 8 janvier 1894 d'un père tisserand et d'une maman qui était elle-même fille d'un ouvrier tisserand, Raymond Kolbe était le second de trois frères. L'aîné s'appelait François et le plus jeune Joseph. Deux autres frères moururent en bas âge. Les parents apportaient chaque semaine les toiles qu'ils avaient tissées à des commerçants juifs de Loos. Et Madame Kolbe finit par exercer dans son village le métier de sage-femme. Le jeune Raymond était un enfant turbulent et son père était obligé souvent de le corriger. Mais il aimait beaucoup ses parents et faisait volontiers la cuisine pour faciliter leur travail. Aux environs de sa première confession, un jour qu'il avait commis quelques nouvelles incartades, sa maman lui dit « Mon petit Raymond, qu'est-ce que tu vas devenir plus tard ?» Profondément marqué par cette réflexion maternelle, l'enfant supplie la Vierge de l'éclairer. Il va prier devant la statue de la Sainte Vierge dans l'église paroissiale. La réponse ne se fit pas attendre. Marie lui apparaît, tenant dans ses mains deux couronnes, une blanche et une rouge. La première signifiait la persévérance dans la pureté et la seconde, la grâce du martyr. Raymond répondit à la Vierge qu'il les acceptait, qu'il les désirait toutes les deux. S'apercevant du profond changement qui était alors intervenu dans le comportement de son enfant, la maman lui en demande la raison. Raymond confie à sa mère l'apparition dont il vient de bénéficier. Mais la maman ne révéla la chose qu'après la mort de son fils. Toujours est-il que la dévotion mariale de Raymond augmente beaucoup à partir de ce moment-là. Il achète une petite statue de la Sainte Vierge dont il ne se sépare jamais. Par manque de moyens financiers, les parents ne pensaient pas faire continuer des études à leur cadet. Mais grâce à la générosité d'un pharmacien qui avait repéré l'intelligence précoce de ce garçon, Raymond put rejoindre François à l'école commerciale. En 1907, une mission paroissiale prêchée par des franciscains enthousiasme les deux aînés. Ils demandent à leurs parents de pouvoir entrer au petit séminaire de Love qui vient de s'ouvrir pour accueillir les jeunes désireux d'entrer chez les franciscains. Les parents acceptent. Joseph suivra bientôt le même chemin. Heureux de l'orientation prise par leurs trois enfants, les parents décident de rejoindre eux-mêmes une communauté religieuse. La maman habite d'abord chez les bénédictines de Love et se fixe ensuite à Cracovie chez les Féliciennes, les tertiaires franciscaines. Tandis que son mari essaye de vivre comme oblat franciscain dans le couvent de cette même ville. Mais il ouvre finalement un petit commerce d'objets de piété à Czestochowa, avant de partir comme volontaire en août 1914 sur le front russe. Fait prisonnier, il sera jugé et pendu. François, l'aîné, finira lui aussi de façon tragique. Blessé à plusieurs reprises pendant la guerre 14-18, il devient inapte à la vie religieuse, est obligé de quitter l'ordre franciscain. Il se marie et, arrêté en 1943 pour avoir milité dans les rangs des résistants contre les nazis, il mourut au camp de Buchenwald. Durant ces trois années de petit séminaire, Raymond étonne tout le monde par sa piété très profonde et son intelligence. Il était plus fort en mathématiques que tous ses professeurs. En 1910, il revêt l'habit franciscain et reçoit le nom de frère Maximilien. Le nom qu'avait porté le frère de l'empereur François-Joseph, qui en 1863 était devenu empereur du Mexique. Après son année de noviciat et une année supplémentaire passée au séminaire pour compléter ses humanités, il est désigné avec sept autres clercs pour partir à Rome et obtenir ses diplômes en philosophie et en théologie. C'est durant son séjour dans la ville éternelle de 1912 à 1919 qu'il connaît une épreuve de santé importante, son pouce s'est infecté, tellement infecté que le chirurgien a décidé de l'amputer. Or, à l'époque, on n'ordonnait pas prêtre un garçon qui n'avait pas ses 10 doigts. On pensait qu'il ne serait pas capable de bien faire le geste de l'élévation après la consécration du pain et du vin. Et alors, désolé à l'idée qu'il ne puisse pas devenir prêtre, le jeune
Maximilien met de l'eau de Lourdes sur son pouce et son pouce guérit. On comprend que plus tard, il voudra aller en pèlerinage à Lourdes pour remercier la Sainte Vierge de ce miracle qui va lui permettre de devenir prêtre. C'est aussi à ce moment-là qu'il dessine les plans d'un engin qui serait capable de voler dans l'espace sans kérosène, l'hétéroplane. Vous voyez, son esprit est toujours en train de travailler. C'est vraiment un esprit extrêmement curieux. Il fait profession solennelle le 1er novembre 1914 et reçoit l'ordination sacerdotale le 28 avril 1918. Nous verrons la suite la fois prochaine.

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Seigneur, même la ténèbre pour toi n'est pas ténèbre, et la nuit comme le jour est lumière. Psaume 138, 12.

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Nous avons vu la fois dernière que le père Kolbe avait été ordonné prêtre en 1918, à l'âge de 24 ans. Quel est son premier apostolat? Eh bien d'abord, disons que, alors qu'il n'est pas encore prêtre, en 1917, il s'aperçoit de la virulence des attaques anticléricales lancées par la franc-maçonnerie. Il sait qu'à Rome, un cortège a parcouru les rues de la ville en agitant un calicot représentant l'archange Saint-Michel terrassé par Lucifer. Satan devra régner sur le Vatican et le pape devra être un serviteur de Satan, proclamaient des écriteaux brandis sur la place Saint-Pierre. Il est de plus en plus convaincu que les chrétiens doivent riposter. Et comment? En se faisant les chevaliers de Marie. Il pense qu'un tel idéal est tout à fait dans la ligne de l'esprit franciscain, qui a un ordre qui a toujours milité pour faire reconnaître l'Immaculée Conception. Et maintenant que ce dogme a été proclamé par Pie IX en 1854, les franciscains doivent travailler à lui faire porter des fruits de sainteté à ce dogme de l'Immaculée Conception. Le 20 janvier 1917, on fête à Rome le 75e anniversaire de la conversion d'Alphonse Ratisbonne dans l'église Sant'Andrea delle Fratte, Saint-André. Et là, il reçoit l'intuition de ce qui doit être sa mission. Il doit fonder une milice de l'Immaculée. C'est grâce à la médaille miraculeuse que ce juif Alphonse Ratisbonne s'est converti. Eh bien, c'est en répandant le culte de l'Immaculée que les catholiques pourront travailler à la conversion du monde. Et cet autel de Santa de la Frate sera l'autel de sa première messe, le 29 avril 1918. Et il y reviendra en 1930 avant de partir au Japon. Avec 6 autres clercs du collège franciscain, le 16 octobre 1917, à genoux devant l'autel de l'Immaculée, le frère Maximilien se consacre à Marie. Mais la milice de l'Immaculée ne commença à se développer vraiment qu'un an plus tard et fut définitivement approuvée par Rome en janvier 1922. Ses membres s'engageaient à s'offrir totalement à la Vierge, à porter la médaille miraculeuse et à réciter chaque jour la prière « Ô Marie conçue sans péché, priez pour nous qui avons recours à vous » et pour tous ceux qui n'ont pas recours à vous, et qui plus particulièrement pour les francs-maçons. À l'automne 1919, donc quelques mois après son ordination sacerdotale, il est envoyé au collège de Cracovie pour y enseigner l'histoire de l'Église. Mais à cause de ses poumons malades, il parle d'une voix si basse qu'on n'entend pas bien comme professeur. On lui confie donc un autre ministère, celui de la confession, et il profite de ses temps libres pour lancer les premiers groupes mariales de Pologne au milieu des étudiants, des soldats et des prédélinquants. Mais cet apostolat est interrompu par 2 longs séjours au sanatorium. Il aura toujours une santé délicate à cause de cela. Il en profite pour y donner une série de conférences apologétiques auprès des malades. Un étudiant juif se convertit et demande le baptême. Il sera toujours très intéressé par cette branche de la théologie qu'on appelle l'apologétique et qui essaye de donner des preuves de la vérité de la religion catholique et qui répond à toutes les objections qu'on peut faire contre le fait catholique. Aussi, il recommande beaucoup à Joseph, son jeune frère, qui se prépare au sacerdoce, d'approfondir ses connaissances en apologétique. Et alors, il est passionné par l'idée de fonder un journal qui fera connaître la Sainte Vierge. Et il achète les plus belles machines d'imprimerie pour que ce journal soit magnifique et il le fait imprimer sur un papier magnifique. Rien n'est trop beau pour la Sainte Vierge. Alors, c'est d'abord dans son couvent qu'il installe ses machines et puis il se rend compte que le couvent est trop petit pour être une véritable imprimerie. Et donc il réussit à recevoir un don, plusieurs hectares près de la gare de Varsovie, où il installe un bâtiment qu'il appelle Niepokalanov, la cité de l'Immaculée. Ça va devenir un endroit où fourmillent où les gens travaillent énormément. Figurez-vous qu'il va y avoir plus de 1000 personnes qui vont travailler dans ce Niepokalanov.
des journalistes, des écrivains, des ingénieurs, des professeurs, des techniciens de tout genre, qui renoncent à leur brillante carrière pour devenir simples frères convers dans la cité de l'Immaculée. Et donc, il a un charisme extraordinaire pour développer tout cela, pour faire prospérer tout cela. Les religieux, donc, deviennent de plus en plus nombreux. On se relaye jour et nuit pour prier devant le Saint-Sacrement et on essaye d'être extrêmement performant. Je pense qu'un jour, le père Colbé sera déclaré patron de la presse. Voilà, nous verrons la fois prochaine comment il va désirer fonder la même chose en Extrême-Orient pour faire connaître la Sainte Vierge et du coup répandre l'Évangile.

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si vous ne mangez pas la chair du Fils de l'homme, et si vous ne buvez pas son sang, vous n'avez pas la vie en vous. » Jean 6, 53.

Nous avons vu la fois dernière le succès avec lequel le père Colbé avait développé un certain nombre de publications mariales destinées à répandre l'évangile à travers la Pologne. Il invente même le Petit Chevalier, un périodique pour les enfants. Mais depuis longtemps, il rêvait de partir en Extrême-Orient. Le pape Pie XI encourageait beaucoup les franciscains à partir là-bas pour évangéliser le monde. Et il obtient de Rome l'autorisation de partir là-bas, effectivement, pour fonder une cité de l'Immaculée en Extrême-Orient. Il ne sait pas où il va atterrir, mais, ou plutôt débarquer, puisqu'on ne prenait pas l'avion, mais le bateau à ce moment-là, quand on était missionnaire. Mais il sait qu'il trouvera bien un évêque qui désire un professeur. Comme il est capable d'enseigner n'importe quoi, il sait qu'il pourra servir là-bas. Et effectivement, sur le bateau qu'il prend pour partir là-bas, il apprend que l'évêque de Nagasaki a besoin d'un professeur de philosophie dans son séminaire. Donc il va débarquer à Nagasaki. Et il aura la bonne idée de planter son couvent en haut de la cité, si bien que le couvent ne sera pas détruit par la bombe atomique. Très vite, il arrive à publier Le Chevalier de l'Immaculé en japonais. Lui-même d'ailleurs va très vite apprendre à écrire et à parler en japonais. Je vous ai dit que c'était un surdoué. Il revient en Pologne au mois de juin pour obtenir toutes les autorisations nécessaires à la poursuite de son projet, mais il repart aussitôt au Japon. Et vraiment, ça se développe d'une façon magnifique. Et la Providence, à laquelle il croit de tout son cœur, lui permet de financer toutes ses entreprises. À un certain moment, quand il dans son second séjour au Japon, le supérieur général le soumet à une épreuve. Pour voir s'il est capable d'obéir, il lui demande de ne plus augmenter le tirage de sa revue en plein essor, sans lui donner de raison. Le père Colbé se soumet avec calme, car il sait que la volonté de Dieu se manifeste à travers la volonté de ses supérieurs. Obéissance héroïque. Évidemment, le supérieur annule rapidement l'ordre qu'il avait donné. C'était simplement pour voir si ce religieux, qui avait beaucoup de succès, était suffisamment humble pour obéir. Voilà. Donc, une fois que c'est bien lancé là-bas, il revient en France, de nouveau, à Niepokalanov, en 1936. Et là, il prévoit que peut-être tout cela va disparaître si les nazis s'emparent de la Pologne. Bon. Et d'avance, il dit à ses troupes de Niepokalanov, « Oh, les amis, si tout cela est supprimé par l'Allemagne, ce n'est pas grave, c'est la Providence. » Il avait une foi héroïque en la Providence. Si Niepokalanov est supprimé, si mon œuvre se casse la figure, ce n'est pas grave. Il ne cessait de répéter cela. Évite la tristesse pour n'importe quelle raison, même si cette raison est fondée. Toujours du calme et de la sérénité. Toutes nos inquiétudes, laissons-les à l'Immaculée. Elle saura les changer pour notre plus grand bien. Mais pendant les 3 années qui le séparent de la guerre, il fait merveille. Et c'est une merveilleuse communauté religieuse que Niepokalanov. Et il réussit chaque jour à faire un petit topo sur la Sainte Vierge. Il avait toujours quelque chose à dire sur la Sainte Vierge. Et il n'oubliait pas que ces jeunes religieux avaient besoin de se détendre. Il y avait des terrains de sport pour le volley-ball, le basket, le football, le tennis, ainsi que des jeux de billard et d'échecs à l'intérieur de la communauté. Et les malades, il allait les visiter chaque jour à l'hôpital. Voilà. Mais voilà, tout cela se casse la figure, évidemment, quand les Allemands envahissent la Pologne et que les nazis viennent saccager Niepokalanov, à l'exception des machines d'imprimerie, car ils espéraient évidemment pouvoir s'en servir à l'avenir. Le père Colbé reste étonnamment serein. L'Immaculée nous a tout donné, elle nous l'enlève, elle sait bien ce qu'il en est. Il soigne les blessés, assiste les mourants, aussi bien les juifs que les chrétiens. Il va très vite être arrêté et déporté, d'abord dans une prison à Varsovie, où il tombe malade de pneumonie, et puis, quelques temps plus tard, ce sera à Auschwitz qu'il va être déporté, avec 300 autres
polonais, et nous verrons ce qui s'est passé à Auschwitz tout à fait à la fin de sa vie. Nous verrons ça la fois prochaine.

Qu'as-tu à regarder la paille dans l'œil de ton frère, alors que la poutre qui est dans ton œil à toi, tu ne la remarques pas. Luc 6, 41.

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1: Amis auditeurs, bonjour, heureux de nous retrouver pour notre émission Eschatologie et prophétie. Nous poursuivons notre émission sur ce thème du temps particulier qui nous est annoncé à travers la Vierge Marie et à travers aussi ces fameux événements secrets de Medjugorje, comme on a commencé à en parler dans les deux premières émissions. Nous voyons donc que nous avons vu plutôt dans ces émissions ce que nous pouvons dire de ces secrets, de ces événements qui sont tenus secrets encore, mais qui commencent aussi à être dont on peut en tout cas percevoir certaines choses à travers ce que nous en disent par permission divine aussi, bien sûr, les voyants, comme ce fameux troisième secret qui consiste à ce signe extraordinaire qui nous sera donné par Dieu directement. Alors, revenons un peu dans ce contexte, au contexte dans lequel nous est donnée cette prophétie. Et c'est une prophétie de salut, c'est une prophétie d'espérance, ce n'est pas une prophétie de destruction, mais justement une prophétie d'espérance. Pourquoi ? Parce qu'elle nous est donnée au cœur même du combat et du combat eschatologique. Quand le combat sera, j'allais dire, peut-être le plus fort, ou quand il montera en intensité, eh bien Dieu répondra aussi par des interventions particulières. Et donc, ce sont toujours aussi des signes d'espérance pour nous inviter à la conversion, pour nous inviter aussi à prendre au sérieux vraiment notre vie, notre chemin de foi, notre vie spirituelle surtout. Et voilà, c'est une prophétie aussi qui nous montre que Marie, dans sa présence maternelle, nous assiste aussi et elle nous conduit, comme elle nous l'a déjà annoncé à Fatima, au triomphe de son cœur immaculé. Mais donc, tout ça, bien sûr, nous le vivrons. On ne sait pas ni le jour ni l'heure, on ne sait pas quand, mais on peut supposer quand même que les temps sont proches, puisque c'est une révélation qui a été donnée à des voyants, qui doivent aussi le rendre public à un certain moment. Donc, voilà, on peut considérer quand même que c'est dans notre génération. Et puis, nous voyons le contexte extérieur aussi, le contexte politique, sociologique aujourd'hui. Nous voyons toutes ces tensions, toutes ces guerres, ces bruits de guerre, ce monde qui part un peu à la dérive et qui est sous l'emprise du prince des ténèbres de plus en plus, et dont nous pouvons sentir aussi sa rage, puisque il sait que ses jours sont comptés. Alors voilà. Dans ce moment, nous aurons la grâce de vivre aussi de la présence particulière de Marie. Le thème de la présence de Marie avec des apparitions quotidiennes pendant ces événements qui arriveront est vraiment aussi une grâce de sa maternité qui s'exerce à nos côtés. En fait, ceux qui ont assisté à Medjugorje dès les premières années se souviennent que la parole unanime des voyants s'accordait à affirmer qu'avec la révélation du dixième secret, les apparitions quotidiennes de chaque voyant se termineraient avec une apparition annuelle de Notre-Dame continuant à une date fixe. C'est ce qui s'est passé en particulier donc pour la voyante Myriana, mais aussi pour Ivanka et Yakov. À l'exception donc de Myriana qui a eu ses apparitions le 2 de chaque mois, bien qu'elle a reçu les 10 secrets, elle a eu quand même une apparition le 2 de chaque mois, qui a commencé en février 1987 et qui s'est terminée 33 ans plus tard, le 2 février 2020. Désormais, donc, Myriana n'a plus d'apparition quotidienne, ou du moins mensuelle, mais elle a une apparition seulement annuelle le jour de son anniversaire, mais dont la Vierge Marie aussi a révélé que ce jour est un jour particulier, c'est le 18 mars, et nous comprendrons cette date au moment justement des secrets. Alors à la lumière de tout cela, il est clair que la Vierge Marie a son propre plan. dont les détails sont progressivement révélés. C'est précisément pour cette raison que nous devons aussi lui faire confiance et nous abandonner totalement à elle. La révélation que Viska a faite représente une nouveauté extraordinaire sur le temps des secrets et il ne fait aucun doute que c'est une grâce d'une valeur inestimable. En effet, les épreuves que l'Église et le monde auront à affronter dans ces moments de déchaînement maximal de la puissance des ténèbres ne sont inférieures peut-être qu'à la bataille qui précède la dernière venue du Christ dans la gloire, la bataille d'Armageddon dans le livre de l'Apocalypse au chapitre 20, les versets 7 à 10. Le fait que la Vierge soit présente à nos côtés par des apparitions quotidiennes signifie tout d'abord que dans cette lutte terrible, l'Église du ciel et l'Église de la terre sont unies, dans laquelle l'empire aussi des ténèbres tentera de séduire les âmes et de les entraîner dans l'abîme de la perdition éternelle. L'apparition est un signe tangible de la présence de Dieu qui n'abandonne pas son peuple, mais qui lui envoie la reine du ciel et de la terre pour le protéger, le guider et le conduire à la victoire. En effet, ces jours terribles où la puissance du mal essaiera d'effrayer les cœurs et de les conduire au désespoir, la présence de Marie sera un signe d'espérance qui soutiendra la foi vacillante du peuple de Dieu et donnera la force aux plus faibles. De plus, au moment de la séduction et du mensonge, les paroles de Marie seront une lumière qui démasquera les supercheries de Satan pour nous égarer et nous mettre sur le chemin qui mène au fond de l'abîme. Nous ne pouvons pas imaginer ce que sera la situation du monde et de l'Église en ce temps de grande tribulation, de confusion et de persécution. Le catéchisme de l'Église catholique parle d'une épreuve ultime de l'Église. Mais le regard sur le signe donné sur la colline, ce fameux troisième secret annoncé, et les paroles des voyants seront un point de référence sûr pour d'innombrables personnes. Essayons de penser à la situation aussi d'une époque, de cette époque aussi troublée, sans apparition quotidienne, sans présence à nos côtés de notre mère et notre reine, comme l'avaient dit aussi les voyants au début des apparitions. Eh bien, ce serait quelque chose aussi de terrifiant. Alors, nous savons, par l'intermédiaire des voyants, que la Vierge a demandé à son Fils cette grâce extraordinaire de rester à nos côtés dans ces moments qui arriveront, les moments les plus douloureux, les plus difficiles. Elle l'a obtenu. Elle a dit qu'elle l'avait obtenu. Notre regard sur l'avenir en est, bien sûr, certainement plus confiant, plus serein.

souligner la valeur salvatrice des secrets, à travers lesquels, dit la voyante, la Vierge, Dieu lui-même, par la Vierge, a décidé de changer le monde. Il ne s'agit pas donc de châtiments divins pour nos péchés, mais plutôt d'événements catastrophiques causés par la haine des hommes, par la guerre, par le fait que Satan est en rage et veut la destruction du monde. Satan veut la guerre, comme la Vierge aussi l'a révélé. Satan veut la guerre, il veut détruire la planète et notre vie sur Terre. Et devant cette rage du dragon, nous avons la présence de la femme, qui nous est donnée aussi dans cette image de l'Apocalypse au chapitre 12 et suivant, bien sûr. Cette image donc qui nous renvoie à la miséricorde divine, qui a décidé de nous sauver grâce aux prières aussi des justes. Je vous lis donc la traduction d'un passage de cette bibliographie de Miriana dans son autobiographie « Mon cœur immaculé triomphera », page 148. « Je ne peux pas révéler grand-chose sur les secrets, dit-elle, mais je peux dire ceci. Notre-Dame a décidé de changer le monde. Elle n'est pas venue pour annoncer notre destruction, mais pour nous sauver avec son Fils. Elle triomphera du mal. En effet, l'espérance est la perspective constante des prophéties bibliques. Et nous venons aussi de fêter l'Épiphanie. L'Épiphanie est une grande prophétie aussi. La prophétie de cet astre qui luit dans les ténèbres, dans la nuit, pour nous conduire au Sauveur, pour nous conduire au salut. C'est donc une constante des prophéties bibliques, parce que les interventions divines, même lorsqu'elles punissent le mal, le font toujours pour corriger et sauver. C'est aussi la perspective que nous donne le prophète Isaïe, et d'autres prophètes d'Israël, au retour de l'exil à Babylone en particulier, où leur rôle n'est pas seulement, bien sûr, c'est d'exhorter, d'emmener à la conversion, mais aussi de renforcer l'espérance, de montrer que le Seigneur est là, que le Seigneur agira, que le Seigneur relèvera son peuple, qu'il donnera victoire à son peuple. C'est donc aussi la perspective des 10 secrets de Medjugorje, qui sont une intervention divine orientée vers le salut. La présence de notre mère est celle d'une mère animée par la miséricorde, et cela crée un abîme entre ses paroles et les messages catastrophiques qui prolifèrent à notre époque. Si l'on regarde un petit peu aussi sur Internet, et c'est la raison pour laquelle je m'attarde aussi sur ce thème et sur ces émissions, il ne s'agit pas seulement d'annoncer les guerres qui vont arriver demain, après-demain, l'année prochaine, le mois prochain, ou je ne sais pas quand, avec des détails concernant différentes villes ou autres qui seront détruites ou pas détruites à moitié. Bref, le but n'est pas cela. Le but n'est pas de donner des détails pour... Et d'ailleurs, quand il y a trop de détails, souvent, c'est mauvais signe. Donc, le but, la prophétie biblique, la prophétie divine, elle est là pour nous exhorter, nous mettre sur le chemin et pour réveiller l'espérance aussi, et la certitude de la victoire. Le but final, c'est la victoire. La révélation de l'avenir qui nous vient du ciel doit toujours être interprétée alors comme un acte de l'amour paternel du Dieu Tout-Puissant, même s'il s'agit d'événements qui paraissent dramatiques. En effet, c'est ainsi que la sagesse divine veut nous montrer à quelles conséquences le péché et l'endurcissement dans le péché, le refus de se convertir, nous conduisent. Il offre également la possibilité aux bons d'intercéder et de changer le cours des événements par leurs prières et leurs sacrifices. Et ça,
C'est aussi une constance dans

la vision prophétique de l'Église. Toutes les annonces ou les prophéties qui ont été faites, eh bien, ne sont pas des choses du fatalisme. C'est pour ça qu'il faut faire attention à, quand il y a trop de détails, justement, qui nous sont donnés. Ce n'est pas du fatalisme. Mais le cours des événements peut être aussi changé par notre attitude. Rappelons-nous, par exemple, les exemples de grands appels à la conversion dans la Bible, dans l'Ancien Testament, à commencer par cette ville de Ninive, à laquelle est envoyé Jonas. Dans 40 jours, cette ville sera détruite. Ce n'est pas du fatalisme. C'était pour que les gens entrent dans la conversion. Et ils se sont convertis, ils ont pris le sac et la cendre, et à l'appel de Jonas, ils se sont convertis, et la ville a été sauvée. Donc vous voyez, c'est toujours ainsi que l'on doit interpréter les prophéties, les vraies prophéties, c'est-à-dire les prophéties d'origine divine et les prophéties bibliques, bien sûr. Enfin, dans les cas de l'impénitence et de la dureté de cœur, Dieu donne au juste une voie de salut, ou, plus grande encore, la grâce même du martyre.

Les 10 secrets de Medjugorje sont donc une révélation sur l'avenir qui reflète parfaitement la pédagogie divine. Ils ne sont pas destinés à effrayer, mais à nous mettre sur le chemin de la conversion, du salut, à nous sauver. Alors que les temps se rapprochent, la reine de la paix ne se lasse pas de répéter qu'il ne faut pas avoir peur. Soyez courageux, n'ayez pas peur, dit-elle, car Dieu est avec vous. Message du 25 août 2022. En effet, ceux qui se trouvent sur les traces de sa lumière sont conscients qu'elle est en train de préparer une voie de sortie du piège infernal que le malin a conçu pour entraîner l'humanité dans le sombre abîme du désespoir. Pour comprendre la gravité et la crédibilité du secret de Fatima ainsi que de ceux de Medjugorje, il faut garder à l'esprit qu'il reflète la structure fondamentale des prophéties de l'Écriture sainte. Dans ces derniers, Dieu, à travers ses prophètes, prédit un événement qui aura lieu dans le cas où l'appel à la conversion tomberait dans l'oreille d'un sourd. La perspective biblique dans laquelle placer les 10 secrets de Medjugorje nous aide à nous aider à nous libérer d'un climat psychologique d'angoisse et de peur, et à regarder l'avenir avec sérénité, avec foi, avec confiance, avec espérance. La reine de la paix s'emploie à un merveilleux plan de salut dont le début remonte à Fatima et qui avance aujourd'hui vers son plein accomplissement. Elle a aussi annoncé qu'elle était là pour compléter ce qu'elle avait commencé à Fatima. Nous savons aussi qu'il y a un but que la Vierge décrit comme la floraison d'un temps de printemps. Cela signifie que le monde devra d'abord passer par une période de gel hivernal, mais celle-ci ne sera pas de nature à compromettre l'avenir de l'humanité. Alors, ce plan de la Vierge Marie, il passe par nous, par notre conversion, par l'appel à la conversion, par le retour à la pratique sérieuse de notre foi chrétienne. Il ne s'agit pas seulement d'être chrétien par identité, nous devons l'être par conviction. Et nous devons être chrétiens non seulement parce que nous faisons une prière de temps en temps, non seulement parce que nous avons été baptisés, non seulement parce que nous sommes dans une famille dite de tradition chrétienne, mais parce que nous vivons du Christ, nous vivons du mystère du salut, nous vivons des sacrements, nous vivons de la parole de Dieu, nous vivons de la communion dans la prière, nous vivons de la communion fraternelle, nous vivons de la miséricorde du Seigneur. C'est ça être chrétien. Être chrétien, c'est vivre en enfant de Dieu sauvé. Et c'est par là que la Vierge Marie, a son plan et donc qui aboutira à ce qu'elle appelle le triomphe de son cœur immaculé. Mais en fait, nous ne sommes pas seulement spectateurs, nous sommes vraiment acteurs dans ce plan, par notre propre conversion. Alors, elle le dit aussi elle-même, n'attendez pas le troisième secret, n'attendez pas le troisième signe, ce signe sur la montagne pour vous convertir. Pour beaucoup, ça sera un signe donné extraordinaire qui les amènera justement à la conversion. Mais pour nous qui croyons déjà, c'est maintenant que le Seigneur nous attend. Cette lumière d'espérance qui illumine l'avenir est certainement le premier et le plus grand don de la miséricorde divine. Car les hommes endurent même les épreuves les plus difficiles s'ils sont sûrs qu'elles finiront par avoir une issue positive. Le naufragé, par exemple, redouble d'énergie s'il entrevoit avec bonheur la lumière tant attendue. Sans perspective de vie et d'espoir, les hommes jettent l'éponge sans se battre et résister. C'est le propre justement du désespoir, de la dépression, comme on dit. L'état de dépression, c'est celui qui n'a plus d'espérance, justement, qui subit un contexte extérieur tellement pesant
hein, qu'il ne voit plus d'autre, ne voit plus d'issue à sa situation, à son avenir. Il ne voit plus que l'échec. Et c'est ça, là, ce qu'on appelle la dépression. Et donc, eh bien, voilà, spirituellement, nous devons donc rester éveillés et rester forts dans la foi, dans l'espérance. Et ces signes qui nous sont donnés, cette présence aussi de Marie à nos côtés, eh bien, nous aide dans ces moments difficiles parce qu'elle nous rappelle justement cette issue positive qui est déjà révélée. L'Apocalypse a une issue magnifique, c'est la descente de la Jérusalem céleste. C'est la victoire définitive sur les puissances des ténèbres, sur ce monde qui ne semble aujourd'hui être voué à la perdition. Eh bien, ce monde sera transformé, les cieux nouveaux, la terre nouvelle. Et le dragon, le Satan antique, comme l'appelle le livre de l'Apocalypse, et tous ceux qui l'auront suivi seront précipités dans les temps de feu. C'est-à-dire qu'il n'y aura plus, il ne pourra plus exercer cette puissance de mal dont il est à l'œuvre aujourd'hui. Et donc nous serons pleinement transfigurés aussi par l'amour de Dieu. C'est quelque chose de magnifique. Et c'est ça notre espoir, c'est ça notre grande espérance. Nous n'attendons pas la fin du monde, nous attendons le monde nouveau. Nous attendons le monde glorifié, la glorification du monde. Et c'est ce que nous proclamons à chaque Eucharistie. Lorsque, après la consécration, dans la doxologie, nous attendons que tu viennes, Seigneur, dans la gloire. Et donc, c'est quelque chose de magnifique et dont nous ne devons pas avoir peur ni crainte, mais au contraire, ça doit nous donner une force pour traverser les épreuves. Le tableau d'ensemble qui se dégage de la description des secrets, pour autant que nous le sachions, est de nature à apaiser les âmes qui se laissent éclairer par la foi. Un monde qui glisse sur une pente qui mène à la ruine, Dieu offre des remèdes extrêmes de salut. Certes, si l'humanité avait répondu, peut-être avec plus de sérieux aux autres messages, aux autres appels à la conversion que la Vierge nous a adressés, bien, peut-être qu'on aurait pu éviter certaines choses, certains événements, cette situation dans laquelle, cette tribulation vers laquelle nous avançons. Cependant, même maintenant, une issue positive est possible, et elle est même certaine. Notre-Dame est venue en tant que reine de la paix, et elle nous a promis que, justement, après ces épreuves, eh bien, il sera accordé au monde un temps de paix. À la fin, elle écrasera la tête du dragon, de la haine et de l'inimitié qui veut détruire le monde.

0: Voilà, chers auditeurs, eh bien, je vous invite donc à avancer dans ce chemin de conversion qui commence aujourd'hui, à prendre au sérieux vraiment notre vie chrétienne, notre vie tout court et notre vie chrétienne aussi. Nous sommes là pour incarner ce mystère de la charité. Et ce mystère de la charité, il a un seul objet qui est Dieu lui-même. Mais deux exercices à l'égard de Dieu par la prière, par les sacrements, par la communion, notre vie de relation avec lui, mais aussi l'autre exercice qui est l'amour du prochain. Tout ce que vous avez fait au plus petit d'entre les miens, c'est à moi que vous l'avez fait, dit Jésus. Et il le dit justement dans le contexte du jugement final, du jugement dernier. Alors, voilà, eh bien, nous allons aussi, nous sommes entrés maintenant dans cette année jubilaire, hein, dans ce grand jubilé des 2025 ans de l'incarnation. L'Église, donc, a cette mission d'être signe d'espérance au cœur de ce monde, pèlerin de l'espérance. C'est ainsi que l'Église nous envoie, hein, au cœur de ce monde. Alors, soyons nous aussi renforcés dans cette espérance, afin que nous puissions nous-mêmes cheminer et que nous puissions aussi, par notre témoignage aussi, attirer tous ceux aussi qui cherchent une réponse, qui attendent justement cette lumière d'espérance dans leur vie. Je vous donne rendez-vous donc la semaine prochaine et nous continuerons sur voilà, ces temps eschatologiques, hein, qui sont les nôtres. Et c'est en particulier ce que la Bible nous dit, hein, que Satan bien est en rage, en fureur, hein, parce qu'il sait que ses jours sont comptés. Alors, bon chemin à tous, bonne semaine et rendez-vous la semaine prochaine.
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1: Au début des apparitions, les seuls interrogatoires ecclésiastiques des pastoureaux étaient menés par leur curé. À partir du mois de septembre, plusieurs prêtres s'intéressèrent aux événements de Fatima et se mirent à questionner les voyants. Leur présence était une dure épreuve pour les petits bergers. En effet, ces hommes d'église étaient le plus souvent sceptiques et essayaient de mettre les voyants en contradiction entre eux. Leurs questions étaient parfois ambiguës et demandaient à ces jeunes enfants une grande concentration. Sœur Lucie avoua plus tard, « Les prêtres nous interrogeaient, nous réinterrogeaient et recommençaient encore à nous interroger. Quand nous voyions venir un prêtre, nous nous enfuyions toutes les fois que nous pouvions. Quand nous étions en présence d'un ecclésiastique, nous nous préparions à offrir à Dieu un de nos plus grands sacrifices. Heureusement, certains prêtres ne se limitèrent pas à un rôle de juge et comprirent qu'ils avaient affaire à des enfants travaillés par la grâce de Dieu. Ils virent que ces petits saints en devenir avaient besoin de conseils pour leur avancée spirituelle. Ils surent être, au moins pour un instant, leur directeur de conscience. Lucie s'est souvenue des paroles de certains, même si généralement elle oublia leur nom. Ainsi, elle rapporta dans un de ses écrits ce conseil qu'un prêtre lui donna. « Ma petite, il faut aimer beaucoup notre Seigneur à cause des grandes grâces et des grands bienfaits qu'il nous accorde. » Ces paroles, dites avec une grande bonté, se gravèrent dans la mémoire de Lucie, qui prit alors l'habitude de les prononcer régulièrement. « Mon Dieu, je vous aime en remerciement des grâces que vous m'avez accordées. » Petite prière qui pouvait être héroïque, suivant les circonstances. On imagine la petite fille réciter ces quelques mots alors qu'elle était insultée par ses proches ou qu'elle recevait des coups de manche à balai de la part de sa mère ou de voisines malveillantes. Lucie enseigna cette prière jaculatoire à ses cousins qui l'adoptèrent immédiatement. Jacinthe l'aimait beaucoup au point d'interrompre un jeu animé et de demander à ses partenaires « N'avez-vous pas oublié de dire à votre Seigneur que vous l'aimiez à cause des grâces qu'il nous a faites ?» Le père Cruz, vénérable prêtre de Lisbonne, qui avait reçu en confession Lucie la veille de sa première communion, revint à Fatima et apprit aux enfants de courtes prières, simples et profondes. En voici deux. « Ô mon Jésus, je vous aime. » Et « Doux cœur de Marie, soyez mon salut. » Au lendemain de l'apparition du 13 septembre, le chanoine Manuel Nunes Formigam sut gagner la confiance des voyants et de leurs parents. Son rôle a été essentiel dans la connaissance que nous pouvons avoir des apparitions. Il a conduit une enquête approfondie sur les événements de Fatima. En étant respectueux de tous les acteurs, il fut aussi un ami fidèle des voyants. Si certains prêtres ont guidé les pastoureaux par leurs conseils, d'autres leur ont ouvert l'esprit aux besoins du monde entier. Persuadés que leurs intercessions étaient influentes, ils leur ont demandé de prier pour l'Église universelle et pour son pasteur, le pape. Sœur Lucie raconta dans son premier mémoire son entrevue avec deux prêtres. Ils vinrent nous interroger et nous recommandèrent de prier pour le Saint-Père. Jacinthe demanda qui était le Saint-Père. Ces bons prêtres nous expliquèrent qui il était et combien il avait besoin de prières. Jacinthe ressentit tant d'amour envers le Saint-Père que chaque fois qu'elle offrait un sacrifice à Jésus, elle ajoutait « Et pour le Saint-Père ». Ces quelques prêtres attentifs à la progression spirituelle des petits bergers, même s'ils furent peu nombreux, jouèrent un rôle primordial dans l'histoire de Fatima, sans oublier les deux curés de ce village qui connurent les pastoureaux, les enseignèrent et leur apprirent à prier en église. Ainsi, la présence sacerdotale fut certes discrète, mais continue dans l'histoire des apparitions de Fatima.
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1: On doit à Carlos Mendes la première description des trois petits bergers sous la forme d'une lettre envoyée à sa fiancée. Ce jeune journaliste et chrétien pratiquant partageait le scepticisme ambiant relatif aux événements de Fatima jusqu'au jour où il décida de rencontrer les voyants. Le 7 septembre, il fit le voyage à cheval et arriva à l'heure de la messe. Il entra dans l'église, se mit à genoux et resta jusqu'à la fin de la célébration. Son comportement fut agréablement apprécié par le curé et par les villageois présents. Pour cette raison, Carlos Mendes fut bien accueilli dans la famille Marteau. Or, il ne se trouvait dans la maison que Jacinthe. Il se mit à l'interroger, puis à discuter librement, et même, il consentit à s'amuser avec elle dans l'attente de son frère et de sa cousine. La petite fille lui fit une forte impression qu'il exprima en ces termes. Son voile soulignait ses traits, ses yeux étaient noirs, elle avait une vivacité charmante, une expression angélique, une bonté séduisante, tout un ensemble hors de l'ordinaire qui, je ne sais comment, séduit. Arriva François, que le jeune journaliste décrivit ainsi. Il avait la tête recouverte d'un bonnet, une veste courte laissant voir sa chemise, des pantalons collants, bref, un homme en miniature, avec un visage d'enfant, son regard était plein de vie. Quand Lucie enfin arriva, Jacinthe courut vers elle en riant et l'embrassa. Les deux petites formaient un tableau charmant que Carlos Mendes décrivit avec plaisir. Par contre, le portrait qu'il fit de Lucie ne fut pas élogieux. Il trouva que son visage manquait de finesse et qu'il portait les traits caractéristiques de nombreuses personnes de la région. Toutefois, il loua ses yeux, qui étaient lumineux. Il est vrai que Lucie était effrayée par la prestance du jeune journaliste qui pourtant essayait par son bavardage de la rassurer. Il termina sa visite en montrant aux trois enfants une photographie de sa fiancée et en leur demandant de prier pour leur union prochaine. Il est amusant de confronter les souvenirs de Carlos Mendes avec le témoignage de sœur Lucie qu'elle rédigea dans son second mémoire. Le jeune journaliste, par sa haute taille, avait fortement impressionné la petite fille, qui se mit dans la tête qu'un homme si grand et si fort ne pouvait être qu'un Allemand venu pour lui faire subir de cruels traitements. Plus le jeune homme essayait de la mettre en confiance, plus sa crainte augmentait. Elle fut à son comble quand elle se trouva seule avec lui sur le chemin de la Cova d'Airia. Sœur Lucie décrivit sa frayeur en ces termes. « Je tremblais de peur en me voyant toute seule avec un inconnu. » Cependant, je me tranquillisais à l'idée que s'il me tuait, j'irais voir notre Seigneur et notre Dame. Arrivé à l'endroit des apparitions, il se mit à genoux et m'invita à dire un chapelet avec lui et à demander à la très sainte Vierge une grâce qu'il désirait beaucoup. Il voulait qu'une jeune fille qu'il connaissait consentît à l'épouser. Sa demande me sembla bien étrange. Je pensais, si elle a aussi peur de toi que moi, jamais elle ne te dira oui. Notre chapelet terminé, le bon jeune homme m'accompagna tout près du hameau et prit congé aimablement et me recommanda sa requête. Je partis en courant d'une traite jusqu'à mon arrivée chez mon oncle. Le souhait du jeune homme se réalisa l'année suivante. Il épousa Maria dos Prazeres et eut avec elle deux enfants. Il mena une vie professionnelle bien remplie, devenant un homme politique influent. En souvenir de cette première rencontre, il œuvra énormément pour faire connaître le message des apparitions et faire vivre le sanctuaire. Il fut l'un des fondateurs des Servites, qui sont les hospitaliers de Fatima. En reconnaissance de son action, on lui donna le surnom de « Monsieur de Fatima ». Carlos Mendes avait revu Lucie pour la seconde fois le 13 octobre. À la fin de l'apparition, il avait pris la voyante dans ses bras pour la préserver de la pression de la foule. Lucie fut prise de panique et se débattit comme une hystérique en reprenant le mot employé par le journaliste. Il eut un moment de doute qu'il sut surmonter quelques jours plus tard. Il passa alors d'une foi sentimentale à une adhésion de tout son être.
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Personne ne connaît le Fils, sinon le Père. Et personne ne connaît le Père, sinon le Fils. Et celui à qui le Fils veut le révéler. Matthieu 11, 27.

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0: Causerie avec un prêtre. Ce soir, nous parlerons de Notre-Dame de Lourdes. Je me présente, je m'appelle Vincent Yang. Je suis chinois du diocèse de Fuzhou. Je suis en troisième année de théologie. Nous passerons une heure ensemble en compagnie du père René Lavore. Je vous redonne le principe de l'émission. Dans une première partie, je parlerai avec le père René Lavore sur Notre-Dame de Lourdes. Nous ouvrons donc cette émission avec le père René Lavore. Bonsoir, père.
1: Bonsoir, Vincent.
0: Mon père, vous êtes prêtre du diocèse de Rodez et vous êtes actuellement le curé à Ars. Par ailleurs, vous êtes professeur au sein du séminaire de la Société Jean-Marie Vianney, dont vous êtes membre. Alors, père, ce soir, nous abordons le thème de Notre-Dame de Lourdes. En cette année 2013, le sanctuaire de Lourdes invite les pèlerins à méditer sur le thème « Lourdes, une porte pour la foi ». Ce thème s'inscrit dans le cadre de l'année de la foi, voulue par notre Saint-Père. Alors, dans quelques jours, le 11 février, nous fêterons Notre-Dame de Lourdes. Les apparitions de Marie dans l'histoire nous ont montré sa tendresse, sa miséricorde et son souci du salut des âmes. À Fatima, à Lourdes, même au Japon. Père, pouvez-vous présenter quels sont les messages essentiels des apparitions à Lourdes? Qu'est-ce que Marie a demandé

0: de particulier à Bernadette. Qu'est-ce que le message de Lourdes nous apporte aujourd'hui?
1: Alors, je pense que d'abord, on peut resituer, bien sûr, ce message de Lourdes dans l'année de la foi. Si nous écoutons le pape Benoît XVI, le pape nous dit que la foi nous conduit à créer, à vivre une amitié profonde avec le Christ et en même temps à ne pas séparer la charité de la foi. Alors, le message de Notre-Dame de Lourdes, c'est d'abord un message de conversion. N'oublions pas que dans les années 1858, le siècle était un peu comparable à celui d'aujourd'hui. C'était le siècle des Lumières. C'était le siècle où on voulait, à travers la science, essayer de démontrer que la foi était quelque chose de superflu et qui n'avait aucun intérêt dans la vie des hommes. Or, précisément, dans un acte, j'allais dire, de tendresse, le Dieu a voulu que Marie vienne à Lourdes rappeler à une toute petite bergère, Bernadette, le sens profond de l'Évangile. Et le message, donc, de Lourdes, c'est d'abord un message de conversion. Nous sommes invités à nous débarrasser de tout ce qui n'est pas, qui ne va pas dans le sens de notre vie profonde de fils de Dieu, notre vie profonde d'homme. Nous sommes invités à nous débarrasser de cela pour entrer dans la foi. Message de conversion. Et la Vierge Marie invitera Bernadette, et derrière Bernadette, nous tous, la Vierge Marie invitera à prier pour les pécheurs. Priez pour les pécheurs, priez pour les pécheurs, répétera-t-elle plusieurs fois. Et je pense d'ailleurs que le Saint Curé d'Ars a exactement la même prière. Et il dit que la plus belle des prières, la plus importante, c'est celle de prier pour les pécheurs, car il s'agit de sauver des âmes. Bien entendu, disons tout de suite que les pécheurs, ce ne sont pas les autres, mais c'est les autres et nous. Nous sommes tous pécheurs. Message de conversion, message de prière. Et la Vierge Marie sera la première à montrer à Bernadette comment on fait le signe de la croix, par exemple. La Vierge Marie sera la première à prier le Notre Père, le Gloire au Père. Et c'est d'abord ce message de prière du chapelet que la Vierge Marie va plus particulièrement développer avec la petite Bernadette. Le troisième message de Lourdes, me semble-t-il, c'est un message pascal. À travers la pénitence, Marie demande qu'on fasse pénitence, à travers la pénitence et à travers le signe de la boue que Bernadette mettra sur son visage à un moment donné, nous sommes invités à rappeler que le péché nous plonge dans les ténèbres, mais que à travers la purification que nous vivons avec le Christ, nous sommes invités à entrer dans la lumière. Le message de Lourdes est un message pascal. Et l'eau de Lourdes aussi, j'y reviendrai tout à l'heure sans doute, et nous rappelle ce message de la Pâque. Quatrièmement, je crois que le message de Lourdes est un message qui nous invite à vivre en Église, autour du mystère de l'Eucharistie. La Vierge demandera à Bernadette d'aller demander à l'abbé Peyramale, son curé, elle lui demandera d'aller dire que l'on doit bâtir une chapelle. Une chapelle, pour quoi faire ? Pour célébrer l'Eucharistie, pour rassembler les chrétiens en Église. Ce serait une erreur d'imaginer Lourdes comme un lieu où l'on viendrait simplement de manière individuelle. C'est un lieu où l'on vient d'une manière personnelle, mais on vient aussi d'une manière communautaire. Et j'allais dire aussi que le message de Notre-Dame de Lourdes, il y a un cinquième message, me semble-t-il. C'est un message tout à fait humain et en même temps tout à fait chrétien, inspiré par la charité. Lorsque la Vierge apparaît à Bernadette, elle va lui demander de venir plusieurs jours pour les apparitions. Et Marie dit à Bernadette, « Pouvez-vous me faire la grâce de venir ici ? Pouvez-vous ? » La petite Bernadette, qui est une pauvresse, qui ne sait même pas lire, qui sans doute dans ce village de Lourdes est considérée par une certaine frange de la population comme quelqu'un d'à peu près inexistant, la petite Bernadette va recevoir cette demande de la Vierge Marie avec un grand étonnement. Elle m'a dit « vous ». Et à travers ce simple exemple, si vous voulez, nous découvrons là comment Marie nous invite à entrer dans un message qui est un message de respect, un message d'amour, un message de charité. Et elle nous montre aussi, Marie, l'intérêt qu'elle porte à tous les petits, à tous les pauvres. Et tous les auditeurs qui m'écoutent ce soir savent très bien que la famille Soubirous était une famille pauvre. Et tous ceux qui sont allés à Lourdes, peut-être plusieurs fois, et qui ont pu faire le chemin de Bernadette, savent très bien que le cachot était quelque chose qui vraiment, humainement, était indigne de ceux qui pouvaient l'habiter. Eh bien, Marie, précisément, se penche sur ces petits. Et c'est à Bernadette qu'elle dit, « Pouvez-vous me faire l'honneur de venir ici plusieurs 18 fois pour les apparitions ?» Voilà, j'allais dire, les principaux messages, me semble-t-il, que l'on peut tirer des apparitions de Lourdes à la petite Bernadette.
0: Alors, les cinq messages des apparitions à Lourdes que vous venez de parler. À Lourdes, Marie dit à Bernadette, « Priez Dieu pour la conversion des pécheurs. Pénitence, pénitence, pénitence. Allez à la source, boire et vous y laver. » Bernadette met aussitôt ses paroles en pratique. C'est donc par la foi et l'obéissance que finalement elle découvre de l'eau pure qu'elle boit et dont elle se lave. Qu'est-ce que cette eau représente pour les pèlerins ? Et cette eau est-elle miraculeuse ? Marie a dit, « Allez à la source, boire et vous y laver. Y a-t-il un rapport avec l'eau du baptême, Père ?»
1: Ah, je crois que le rapport est évident. La Vierge, par le fait même que Marie demande de faire pénitence, c'est-à-dire pour pouvoir se libérer du péché, et que pour nous, il est impossible de faire pénitence, de nous libérer du péché par nos propres forces, la Vierge Marie va non seulement invitée par la parole, mais elle va inviter à travers le signe, et en particulier à travers le signe de l'eau. Alors, Vincent, tu me poses une question. L'eau de Lourdes est-elle miraculeuse? Ah,
0: oui, mon père.
1: Grande question. Alors, il faut bien s'entendre sur le mot miraculeux. L'eau, j'allais dire, l'eau du baptême, d'une certaine manière, est miraculeuse. Celle-là, on peut dire qu'elle est miraculeuse grâce à la formule du baptême et grâce à l'action de l'Esprit-Saint. Je te baptise au nom du Père et du Fils et du Saint-Esprit. Je te plonge dans l'amour éternel du Père, du Fils et de l'Esprit, car baptiser, c'est cela. Cela veut dire plonger. Et quand, lorsque nous remontons de la cuve du baptême, du baptistère, eh bien, nous sommes remplis de la lumière de Dieu. Et je crois que, moi, pour moi, l'eau miraculeuse, c'est d'abord celle du baptême, avec les paroles de Dieu et la présence de l'Esprit-Saint. Alors, j'ai toujours une hésitation quand on me parle de l'eau miraculeuse. C'est-à-dire, qu'est-ce qu'il y a dans la tête de ceux qui parlent d'une eau miraculeuse? Est-ce qu'il s'agit d'une eau magique, comme on dit aujourd'hui, dans le langage habituel? Oh, c'est magique! Non, l'eau miraculeuse n'est pas magique. Et si elle était magique, à ce moment-là, ça marcherait à tous les coups. Et chaque fois qu'on irait se baigner, eh bien, on serait guéri. Donc, l'eau, peut-on dire qu'elle est miraculeuse? Oui, dans la mesure où, répondant au signe de la Vierge Marie, qui veut me rappeler mon baptême, qui veut me rappeler que, miraculeusement, j'ai été arraché au péché pour entrer dans la lumière de Dieu, alors oui, on peut dire dans ce sens-là que l'eau de Lourdes est miraculeuse, mais elle n'est pas magique. Je crois que c'est important de bien noter cela. Nous sommes invités à nous replonger dans la foi à notre baptême. Et quand je suis à Lourdes, et que je réponds à la Vierge Marie, ce que tous les pèlerins font aujourd'hui, je vais me laver le visage, je vais boire de l'eau, bien sûr, mais je rappelle d'abord intérieurement ce miracle de mon baptême. Et alors, c'est souvent qu'on me pose la question, je fais une digression, c'est souvent qu'on me pose la question. Monsieur le curé, est-ce qu'il y a encore des miracles à Ars? Je réponds, monsieur, madame, tous les jours, il y a des miracles. Alors évidemment, vous voyez la tête de mes interlocuteurs qui ouvrent de grands yeux et qui s'attendent à ce que je leur raconte une jambe guérie, un pied remis d'aplomb, etc. Bon, mais non! Le vrai miracle pour chacun de nous, les fils de Dieu, le vrai miracle, c'est que Dieu puisse intervenir à l'intérieur de notre cœur par sa parole et qu'il puisse, avec sa grâce, nous transformer sans briser notre volonté. C'est-à-dire qu'à travers sa grâce, il nous appelle à accepter cette transformation de l'être que nous sommes. Il nous appelle à passer, comme dit saint Paul, du vieil homme à l'homme nouveau. Eh bien ça, il n'y a que Dieu qui peut le faire. Nous ne pouvons pas le faire nous-mêmes, nous sommes incapables de pouvoir faire cela. Et comme dit Jésus dans l'Évangile, ce qui est impossible à l'homme est possible à Dieu. Mais voilà en quel sens je crois qu'on peut dire que l'eau de Lourdes est miraculeuse, c'est-à-dire qu'elle m'invite à retrouver au fond de mon cœur et à demander pour moi, au fond de mon cœur et pour mes frères, à demander cette grâce de conversion, cette grâce de retournement, cette grâce qui me conduit à vivre en ami du Christ. Voilà comment je répondrai à cette question de l'eau miraculeuse.
0: Oui, merci mon père. L'eau de Lourdes nous rappelle notre baptême, la liberté dans laquelle on répond à l'appel de Dieu en baptisant. Un hymne qui chante ainsi, « J'ai vu l'eau vive jaillissant du cœur du Christ. » En laissant l'eau jaillir du côté transpercé du Christ, on croit nous purifier. Nous devenons une création nouvelle. C'est ce que réalise l'eau du baptême et chaque rencontre avec Jésus. Entre le péché et la vie nouvelle, il y a la conversion qui est toujours abondant de notre chemin, des tournements de notre erreur pour revenir à Dieu. Eh bien, Père, je vous propose de faire une pause musicale.

0: Radio Espérance, ce soir, causerie avec un prêtre. Je vous rappelle que vous pouvez poser vos questions en téléphonant au 04 74 00 78 79. N'hésitez pas, n'attendez pas la fin de l'émission afin que nous puissions vous répondre. Alors, Père, nous en étions restés à l'eau de la source. Nous voyons dans les grandes processions de Lourdes qu'elles sont constituées d'une foule de pèlerins avançant lentement vers la grotte. Cette démarche est éminemment personnelle et en même temps collective. Quelle image vous inspire cette procession? Dans la grotte, souvent, presque tous les pèlerins étendent la main pour toucher ce rocher. Y a-t-il une signification profonde de ce geste?
1: Bien sûr, il y a là, j'allais dire, un geste qui nous renvoie à la lumière donc de l'Évangile, à la lumière de la foi, c'est sûr. Et je crois que l'image qui nous est donnée par la procession au flambeau en particulier, cet immense chemin de lumière qui sillonne le parvis de Lourdes, ce chemin de lumière, cette longue procession, nous dit une deuxième chose, c'est que nous ne vivons pas notre foi d'une manière individuelle. La foi, nous la vivons d'une manière personnelle et communautaire. Et cette longue procession, si vous voulez, elle est le symbole de tous ces chrétiens qui essayent de vivre les paroles de l'Évangile dans le monde, d'abord au plus profond de leur cœur, en nous aidant les uns les autres. La foi de ceux qui nous entourent est quelque chose qui fait grandir notre foi. Et le fait de faire cette immense procession au flambeau à Lourdes nous rappelle, comme l'Eucharistie aussi, c'est lié, j'allais dire, au sacrement aussi de l'Eucharistie, nous rappelle que nous avons à vivre en Église, en communion, que c'est l'Esprit Saint qui réalise cette communion et qui nous permet donc de grandir dans la foi. Et lorsque nous portons cette lumière, l'Église, par exemple, nous a fait porter la lumière il n'y a pas longtemps pour la fête de la présentation du Seigneur au Temple. Cette lumière que nous portons, l'Église nous dit, mais c'est le symbole de Dieu qui est en nos cœurs, qui est dans notre intelligence, qui est dans notre âme, qui est dans nos mains. C'est tout cela, la lumière que nous portons en procession et que nous célébrons ensemble. Alors, c'est d'abord, j'allais dire, cela, la procession au flambeau. C'est une signification profonde, ecclésiale, évangélique, ecclésiale, dans ce geste de la lumière. J'ajoute aussi que le rocher lui-même de la grotte, ce rocher est aussi, nous renvoie à la Bible et nous renvoie à ce passage de l'Évangile dans lequel Jésus nous invite à bâtir notre foi sur le roc et non pas sur le sable. Eh bien, Marie, qui apparaît dans le rocher, nous invite, j'allais dire d'une manière silencieuse mais réelle, à nous établir sur le rocher de la foi, le rocher solide. On pourrait trouver d'autres images aussi dans la Bible. Par exemple, Élie qui se cache dans le rocher, le prophète Élie, Dieu lui dit, mets-toi dans la caverne, et puis je passerai. C'est-à-dire que nous avons besoin de nous retirer à l'intérieur de la caverne, dans le silence, etc., pour prendre le temps de rencontrer Dieu. L'image du rocher, c'est aussi cette image du Cantique des Cantiques, où nous voyons l'épouse bien-aimée qui est blottie dans le creux du rocher. C'est Marie, la Vierge bienheureuse, l'épouse du Christ, elle qui est l'Église, qui est blottie au creux du rocher et qui invite tous les fils de Dieu à se retrouver en Église. On pourrait trouver encore d'autres symboles, ils sont multiples, mais ils sont très riches.
0: Alors, le Concile Vatican II enseigne que Marie est un signe d'espérance et de réconfort pour le peuple de Dieu en pèlerinage. Et d'ailleurs, ce concile enseigne encore cette Église en marche sur la terre est nécessaire au salut. Seul, en effet, le Christ est médiateur et voie de salut. Or, il nous devient présent en son corps qui est l'Église. Alors, Jean-Claude, un auditeur de Lyon, qui vous demande de parler des miracles suite aux baignades dans les piscines de Lourdes.
1: Alors, les miracles qui se produisent à Lourdes et qui peuvent se produire ailleurs, donc des miracles qui, à la suite d'un moment où on est allé se baigner dans l'eau de Lourdes, les miracles aussi qui peuvent avoir lieu pendant la procession du Saint-Sacrement, lorsque le prêtre s'approche d'un malade et qu'un malade se lève et se met à marcher, par exemple. Bon, je vous avoue que personnellement, j'ai rencontré dans ma vie de prêtre un homme qui a été guéri, justement, à Lourdes, en allant aux piscines. Donc, c'est vrai qu'il y a ces signes merveilleux que Dieu peut opérer. Mais pourquoi opère-t-il des signes merveilleux? Il opère des signes merveilleux pour nous faire comprendre exactement que nous avons à saisir que c'est la foi qui est requise, qui nous est demandée. Vous voyez, je vais prendre un exemple de l'Évangile. Vous connaissez tous le miracle de l'aveugle-né. Bon, Jésus accomplit un signe. D'ailleurs, Saint Jean ne parle pas beaucoup de miracles. Il parle de signes. Il parle de signes. Car les gestes qui sont extraordinaires, ce sont des signes. Des signes qui nous conduisent où? Eh bien, dans le cas de l'aveugle-né, Jésus va donc guérir l'aveugle. Il va d'abord lui demander d'obéir et d'aller se baigner à la piscine de Siloé après lui avoir mis de la boue sur les yeux. L'aveugle va obéir et il va revenir et il voit. Mais alors, il y a tous les quiproquos et les refus des pharisiens en face de ce miracle. Et lorsque les pharisiens ont mis l'aveugle dehors, l'ont jeté en lui disant « Tu n'es qu'un pécheur, tu ne comprends, tu ne sais rien de Dieu », voici que Jésus va retrouver l'aveugle guéri et il va lui poser cette question « Est-ce que tu crois au Fils de Dieu ?» Et l'aveugle va dire « Seigneur, qui est-il ? Je le suis, moi qui te parle. » Et l'aveugle dit « Je crois, Seigneur. » Et il se prosterne. Je crois qu'il ne faut pas oublier que les signes merveilleux que Dieu peut faire pour tel ou tel d'entre nous, mais il y a toujours d'ailleurs quelque chose de merveilleux, entre parenthèses. Un malade qui va à Lourdes trouvera toujours l'occasion de vivre un moment d'espérance et que justement la rencontre avec la Vierge Marie, la rencontre avec le peuple de Dieu, avec le sacrement de réconciliation, eh bien, un malade, même s'il n'est pas guéri physiquement, est un malade qui aura retrouvé à l'intérieur de lui-même une force, une source d'espérance. Mais je crois que essentiellement, le miracle, si vous voulez, permet d'être un signe qui nous invite à entrer dans la foi. Je parlais tout à l'heure d'un homme que j'ai connu, donc en tant que curé, et cet homme, guéri à Lourdes, était arrivé à Lourdes, il ne croyait pas vraiment à Lourdes. Et c'était ses enfants qui étaient allés au catéchisme et qui avaient entendu la catéchiste dire « Vous devriez dire à votre papa d'aller à Lourdes ». Il est allé à Lourdes, il a été guéri, et ça a été pour lui la conversion. Et vous n'auriez jamais fait coucher cet homme le soir, alors qu'il était ouvrier, sans avoir dit son chapelet, et la pratique de la messe, etc. Et c'était quelqu'un qui, sur sa paroisse, avait trouvé, le moyen de rassembler 10, 20, 30 hommes pour dire le chapelet. Et c'est cela. Mais, voyez, la guérison l'avait amené à la conversion, à la foi.
0: Merci, Père, de nous a répondu cette question qui est posée par Jean-Claude.
1: Je n'ai pas répondu, évidemment, à la précédente question que tu as posée sur le rôle de Marie. Non ?
0: Rôle de Marie. Alors, mon père, on abordera cette question pour la fin, mon père.
1: Très bien. Bon, alors...
0: Est-ce que dans l'Évangile, Jésus dit... moi, je suis la lumière du monde. Celui qui me suit ne marchera pas dans les ténèbres. Il aura la lumière de la vie. Une fois que nous sommes chrétiens, on est la lumière et personne n'allume une lampe pour la recouvrir d'un beau ou pour la mettre sous un lit. Mais on la met sur un support pour que ceux qui entrent voient la lumière. À Lourdes, la majorité des apparitions mariales sont survenues pendant le carême de l'année 1858. Au cours de la première apparition du carême, 18 février, la Sainte Vierge dit à Bernadette « Je ne vous promets pas de vous rendre heureuse en ce monde dans l'autre. La pénitence que Marie lui a demandée au cours des apparitions, de quelle manière est-ce qu'on peut dire sa vie est un carême ? Alors, le temps du carême s'approche. Vous pensez que Sainte Bernadette veut nous quitter vers Pâques pour la préparation dans ce temps de carême qui s'approche, mon père.
1: Oui, c'est exactement ce que je disais tout à l'heure. Donc, au début de l'émission, je dis que la Vierge Marie nous fait entrer dans le mystère pascal. Et que c'est vrai que les apparitions ont eu lieu pendant le carême. Et si mes souvenirs sont bons, je ne voudrais pas me tromper là sur les dates, mais il semblerait que lorsque Marie demande à Bernadette d'aller faire jaillir la source, Bernadette va plonger ses mains dans l'eau boueuse, elle va s'en mettre sur la figure. C'est le symbole du péché. C'est le symbole du Vendredi Saint. C'est le symbole de tout ce qui est ténèbre en nous. Et c'est dans, Bernadette mime en quelque sorte ce mystère de notre péché, ce mystère de nos ténèbres. Et ce n'est qu'au moment où la source, l'eau va jaillir claire, qu'à ce moment-là, l'eau va devenir ce symbole du baptême. Donc, de Pâques. Oui, je crois. Et donc aussi, par la suite, il y a ce mystère de l'Eucharistie qui viendra se joindre. Je crois que le message de Lourdes est un message éminemment pascal et un message éminemment ecclésial. Hein, les deux. Très important. Et c'est pour ça, sans doute, que ces apparitions ont été, j'allais dire, reconnues, parce qu'elles sont dans le droit fil de l'Évangile et elles sont dans le droit fil de la tradition de l'Église qui célèbre le mystère pascal.
0: D'accord, mon père. Mais il est parfaitement clair que l'Eucharistie est l'acte le plus intime de l'Église, la vie dans le corps du Christ au sein de la communauté unie. L'Eucharistie n'est pas un quelconque rite social où l'on se rencontre aimablement, mais l'expression de l'être au cœur de l'Église, comme l'incarnation du Verbe dans le sein de la Vierge Immaculée. Nous pouvons dire que l'unité du peuple de Dieu se réalise dans l'Église par la Sainte Eucharistie qui a sa richesse inépuisable. Eh bien, Père, je vous propose de faire une nouvelle pause musicale.

0: allez te raconter du rocher, de la grotte, de l'eau, de la source, de la lumière des pèlerins. Alors, pour Bernadette, pour vous, elle est un signe. Pourquoi l'apparition de Marie à cette petite fille?
1: Ah, eh bien, la réponse. Alors, le pourquoi de l'apparition de Marie à cette petite fille est très simple, très, très simple. Et c'est ce qui fait que Bernadette est justement un signe. Lorsque les chanoines ou les monseigneurs de Lourdes se réunissent pour examiner la véracité de Bernadette, ils vont lui poser la question. Il y a un chanoine qui va lui dire « Mais enfin, pourquoi la Sainte Vierge est-elle apparue à une fille aussi pauvre que vous ?» Et Bernadette répond « Oh, mais c'est sûr que si elle en avait trouvé une plus pauvre, elle lui serait apparue. Hein? » Bernadette, je crois, est le symbole, est le signe, hein, plus exactement, de cette fille toute simple et toute livrée dans la foi et dans l'humilité. Et Bernadette, elle est extraordinaire, d'abord, j'allais dire, au niveau humain. Lorsque j'étais curé d'une certaine paroisse dans le Puy-de-Dôme, j'allais chaque année, j'allais conduire les jeunes de la profession de foi, j'allais les conduire à Lourdes pour faire leur retraite préparatoire à la profession de foi. Pourquoi ? Parce qu'à Lourdes, d'abord, on trouve tous les signes, la lumière, le baptême, l'Eucharistie, etc. La confession, bon, voilà. Et aussi parce qu'on trouve la petite Bernadette. Et pour des adolescents, le parcours, le chemin de Bernadette, à partir du moulin de Bolly, ensuite à l'hôpital où elle a fait sa première communion, et ensuite le lieu des apparitions, le chemin de Bernadette, j'oublie le cachot, est quelque chose d'extraordinaire, qui parle d'une manière merveilleuse. D'autre part, de la pauvreté, bien sûr, et en même temps, de cet abandon de Bernadette à la Vierge Marie, et de cette simplicité. Et quand les apparitions seront terminées, eh bien Bernadette dira, la Sainte Vierge, elle s'est servie de moi comme d'un instrument, un peu comme d'un balai, et un balai, quand on n'en a plus besoin, on le met derrière la porte, derrière l'armoire, on s'en supplie. Hein? Voilà, Bernadette. Mais Bernadette, c'est cette petite, on la devine, à travers en particulier le film Bernadette, bien sûr, qui, je crois, est toujours aussi vivant, aussi frais. Bernadette, c'est une fille vraie, elle est vraie, elle respire la vérité. Elle respire la franchise. C'est une fille qui respire la joie, malgré toutes les difficultés qu'elle rencontre dans sa vie pauvre et dans sa vie de famille. Bernadette, c'est un bout en train. Elle est extraordinaire de spontanéité. Et en même temps, avec son caractère tout à fait bien affirmé, le jour où la supérieure du couvent veut l'envoyer faire oraison, Bernadette lui répond « Je ne sais pas faire oraison. » Et puis, voilà, ça c'est Bernadette. Une fille humble, joyeuse, éclairée par l'Esprit Saint. Éclairée par l'Esprit Saint. Elle se comporte tout simplement comme un instrument, mais docile à l'Esprit Saint. Et je crois que les jeunes qui découvrent cette petite Bernadette, cette adolescente Bernadette, découvrent vraiment, j'allais dire, une image de ce que devrait être aujourd'hui tout être qui entre dans la vie et qui va à la recherche de la vérité, de la simplicité. Et je pense que si Bernadette a beaucoup de choses à nous apprendre aujourd'hui.
0: Oui, père. C'est dans le temps de chaos, de crise, lorsque la situation paraît désespérée, que Marie, apparaît à cette petite fille qui est humble et pauvre. C'est vrai, chacun de nous, un instrument de Dieu, un instrument de paix, un instrument de bonne nouvelle. À travers Marie, Mère de Dieu, Lourdes devient donc un lieu privilégié de la rencontre entre Dieu et son peuple. Alors, Père, quel est le rôle de Marie dans la vie de Jésus, dans le plan du salut à l'écart des hommes?
1: Alors, dans la vie de Jésus, je pense que ce n'est pas difficile. Je ne vais pas dire beaucoup de choses sous cet aspect-là. Tout le monde connaît donc les événements de la nativité, des événements de Pâques, Nazareth, la fuite en Égypte, etc. Bon, je crois que la question essentielle est quand même sur savoir quel est le rôle de Marie dans le plan du salut, c'est-à-dire dans le plan de la grâce. Est-ce qu'on peut dire, par exemple, que Marie est mère de la grâce? Elle n'est pas mère de la grâce en ce sens que seul Dieu donne la grâce et que la Vierge Marie elle-même a bénéficié de la grâce et à travers le mystère de son Immaculée Conception, elle a bénéficié de la grâce d'ailleurs en prévision du mystère de la mort et de la résurrection de son fils. Donc, Marie n'est pas celle qui donne, qui fait, excusez-moi, excusez le terme, ce n'est pas elle qui crée la grâce, qui donne la grâce, c'est Dieu qui est la source de la grâce. Dieu est le véritable et seul médiateur entre Dieu et les hommes. Et là, si vous voulez, je crois qu'il faut être très clair sur ce que nous disons à ce niveau-là. Alors, je me permets de relire justement un passage du Concile, du deuxième Concile du Vatican, qui nous parle de Marie au cœur de l'Église. Marie, vous voyez, elle n'est pas... Oui, je le dis entre parenthèses. Marie n'est pas priée pour elle-même. Marie est priée parce qu'elle retourne tout cela, vers toute cette prière, elle la retourne vers Dieu. C'est elle qui, j'allais dire, adresse, fait monter toutes nos prières vers le Seigneur. Alors, dans le Concile, il y a cette phrase qui est importante. « Unique est notre médiateur, car Dieu est unique ». Unique aussi le médiateur entre Dieu et les hommes, le Christ Jésus, homme lui-même, qui s'est livré en rançon pour tous. Donc, c'est clair, c'est Dieu qui est à l'origine de la grâce. Or, alors, le rôle maternel de Marie envers les hommes ne met nullement dans l'ombre et ne diminue en rien cette unique médiation du Christ. Mais au contraire, il en montre la puissance. C'est-à-dire que la Vierge Marie nous montre, ne gardera pas pour elle cette grâce que Dieu donne par ses mains, mais la Vierge Marie, au contraire, met en évidence, fait éclater, pour en quelque sorte, cette abondance, grâce extraordinaire que Dieu donne. Et le Concile ajoute, en effet, toute l'influence salutaire de la Bienheureuse Vierge sur les hommes ne vient pas de quelque nécessité des choses, mais du bon plaisir divin. Oui, oui. Si Marie est celle qui intercède pour nous et qui nous obtient de Dieu une grâce, c'est tout simplement parce que c'est le bon plaisir divin. Dieu, dans son amour, fait librement ce qu'il veut faire dans son amour. Alors, elle découle, donc l'influence de Marie, elle découle de la surabondance des mérites du Christ. Elle s'appuie sur sa médiation. et elle y puise toute sa force. Elle n'empêche pas, mais elle favorise l'union immédiate des croyants avec le Christ. Marie ne peut pas être quelque chose qui empêche d'aller vers le Christ. Marie tourne incessamment, continuellement vers le Christ. Et c'est pourquoi l'Église invoque la Bienheureuse Vierge Marie sous les titres d'avocate, d'auxiliatrice, de secourable, de médiatrice, ce qui, cependant, dit le Concile, s'entend de façon à ne rien enlever, rien ajouter à la dignité et à l'efficacité du Christ unique médiateur. Alors, je crois qu'il faut bien situer la dévotion à la Vierge Marie. Elle est un chemin qui nous entraîne vers Dieu. Alors, on pourrait citer, ça me vient à l'esprit, on pourrait citer donc la phrase de Saint-Louis-Marie Grignon de Montfort, « Jésus est venu à nous par Marie, c'est par Marie que nous allons à Jésus. Hein? » Donc, c'est le rôle de Marie qui nous conduit vers Jésus. Mais c'est dans ce sens-là qu'il faut saisir cette action de Marie.
0: D'accord, Père. Vous venez de dire, Dieu est origine de la grâce. Dieu seul qui donne la grâce. Le rôle de Marie, c'est un rôle médiatrice. Marie est celle qui indique le chemin du bonheur. Elle est celle qui permet la compréhension du mystère du Christ et de l'Église, parce qu'elle est la figure parfaite du disciple du Christ. Et qu'en tant que telle, elle continue à mettre au monde le Christ. Tout ce que vous venez de dire, Lourdes est un lieu de rencontre, un lieu de renouvellement de la foi, un lieu privilégié de la grâce. Avec Sainte Bernadette, enfin, nous prions à Notre-Dame de Lourdes de nous accompagner en cette année de la foi. Fais-nous entrer au carême qui s'approche. Merci Père Lavore pour le thème de ce soir. Ainsi s'achève notre émission.

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Chers amis de Radio Espérance, nous poursuivons notre méditation cette année sur la Sainte Vierge Marie et je vous propose d'étudier, de revoir ensemble la lettre apostolique, le rosaire de la Vierge Marie du pape Saint Jean-Paul II et qui date déjà du 16 octobre 2002 puisqu'il proposait une année. L'année du rosaire, octobre 2002, octobre 2003, l'année du rosaire. Alors, en ce centième anniversaire de l'apparition de la Vierge Marie à Notre-Dame de Fatima, il est bon de se replonger sur ce que disait le Saint-Pape sur le rosaire à la Vierge Marie. Et vous verrez que ces textes du magistère de Jean-Paul II sont quand même assez extraordinaires. Et je vous propose de revoir ensemble pour approfondir notre dévotion à la Sainte Vierge et au rosaire, c'est-à-dire à la méditation des mystères joyeux, lumineux, douloureux et glorieux. Dans son introduction, le pape nous dit que le rosaire est une voie, nous aide à entrer et à poursuivre la voie de la contemplation. C'est pas simplement d'aligner, si je puis m'exprimer ainsi, des « Je vous salue Marie », ce qui est déjà beaucoup, mais d'entrer dans un... C'est un peu comme la liturgie. La liturgie est un moyen pour nous faire entrer dans un mystère. Il y a un support visuel, un support auditif, un support olfactif, quand justement il y a l'encens, par exemple, pour les messes solennelles, pour nous faire entrer dans le mystère. On ne s'arrête pas à la vue des sens ou un spectacle, même aussi extraordinaire soit-il, mais c'est pour faire rentrer dans un mystère. Et la méditation, la prière du chapelet et du rosaire dans des quatre chapelets, c'est nous faire rentrer dans un mystère, puisqu'on médite les mystères de la foi. Et pas simplement, on honore la Sainte Vierge en lui disant la belle, ce qu'on appelle la salutation angélique, le « Je vous salue Marie » qui est vraiment une très belle prière avec le Notre Père, évidemment, que nous aimons en soi beaucoup. Mais, je dis bien, c'est un support pour faire entrer dans un mystère. Voilà pourquoi, l'introduction, le pape Jean-Paul II nous parle de cette voie de la contemplation dans laquelle nous entrons grâce au rosaire et à la prière du rosaire. Et il nous rappelle, il recommande que les communautés chrétiennes doivent devenir des authentiques écoles de prière. Écoles de prière. Parce que sinon, on est un peu dans l'action. L'action un peu poussée à son extrême, c'est l'activisme. Et même pour le bien, même pour l'Église, même pour les autres, c'est excellent. Mais comme c'est le Christ qui agit en nous, en nos actions, si on ne met pas au départ la vie intérieure, l'union à Dieu qu'on ne peut obtenir que par la prière et silencieuse, je dis bien silencieuse, nos actions extérieures, qui ont une grande valeur évidemment, n'auront peu de fruits, ne porteront pas suffisamment, parce que c'est le Christ qui doit les porter, parce que nous serons unis avec lui. Et c'est notre union à Dieu qui nous permet d'arriver à ce terme. Le pape aussi nous propose, il nous parle de l'urgence d'implorer de Dieu le don de la paix. Alors le pape parlait à cette époque-là des attentats du 11 septembre 2001 aux États-Unis d'Amérique, vous vous rappelez. Eh bien, que d'attentats depuis ? Que d'attentats depuis 2001 et l'encyclique 2002, que de drames et de souffrances dont on doit, la prière doit demander surtout d'implorer le don de la paix, comme dans la prière liturgique aussi, quand le prêtre dit « la paix soit avec vous », souvent on parle de la paix, c'est le Christ ressuscité, le dimanche le Christ ressuscité, quand il ressuscite, la première chose qu'il dit à ses apôtres c'est « la paix soit avec vous ». Et quand ils reconnaissent, ils furent remplis de joie.

Dans le chapitre premier de la lettre apostolique Rosarium Virginis Mariae, le rosaire de la Vierge Marie, le pape Saint Jean-Paul II, c'était le 16 octobre 2002, vous rappelez, nous parle de contempler le Christ avec Marie. Dans l'introduction, il nous rappelait que le rosaire était une école de prière et qu'elle nous menait à la contemplation, et ce n'est pas simplement une récitation, mais c'est une école de prière, la récitation, et les Je vous salue Marie étant pour simplement un moyen d'atteindre au mystère, à la connaissance, à l'amour du mystère. Et dans le chapitre premier, il nous parle de contempler le Christ avec Marie. Et il nous rappelle l'épisode de la résurrection que nous donne Saint Matthieu chapitre 17, verset 2, et il fut transfiguré devant eux. Non, ce n'est pas la résurrection, pardon, c'est la transfiguration, mais c'est déjà l'annonce de la résurrection. Et il fut transfiguré devant eux, son visage devint brillant comme le soleil. Ce sera d'ailleurs le quatrième mystère lumineux que proposera le pape Jean-Paul II, puisque c'est dans cette lettre apostolique qui propose les mystères lumineux. Et ils ont Pierre, Jacques et Jean, qui ont été sollicités par le Christ pour l'accompagner au mont Tabor. Ils vont être sollicités aussi pour l'accompagner à l'agonie. Ils ont été préparés à l'agonie de Christ en venant voir cette magnifique scène, contempler cette magnifique scène de la Transfiguration. Et le pape Jean-Paul II nous propose, nous encourage à fixer les yeux sur le visage du Christ, à reconnaître le mystère dans le chemin ordinaire et douloureux de son humanité, jusqu'à en percevoir la splendeur divine définitivement manifestée dans le ressuscité, glorifié à la droite du Père. Tel est le devoir de tout disciple du Christ. C'est donc aussi notre devoir. En contemplant ce visage, nous nous préparons à accueillir le mystère de la vie trinitaire pour faire l'expérience toujours nouvelle de l'amour du Père et pour jouir de la joie de l'Esprit Saint. Voilà, nous devons chercher, même dans nos actions quotidiennes, mais surtout dans la prière, les yeux, chercher le visage du Christ. Il y a ce cantique un peu de négro spirituel, je cherche ton visage. Je me souviens de Littleton qui chantait John Littleton. Je cherche le visage, je cherche ton visage. Eh bien, nous devons chercher le visage du Christ. Pas simplement la connaissance intellectuelle, parce que la foi est une connaissance, le catéchisme. Mais le catéchisme, c'est l'expression, nous permet de. C'est la révélation du Père par le Christ. Or, ce n'est pas uniquement un enseignement, donc le catéchisme, je rappelle. Mais c'est une personne, cet enseignement, ce verbe nous conduit à l'incarnation. Et le verbe s'est fait chair. Donc l'enseignement conduit à la connaissance et donc à l'amour de celui qui parle. Sinon, la foi n'ira pas jusqu'à la charité. Le terme, c'est la charité, c'est l'union à Dieu. L'amour qui dépasse toute connaissance, qui est à pardon, qui dépasse les apparences. Donc, chercher le Christ, c'est chercher la présence de Dieu. Et tant qu'on n'a pas trouvé le Seigneur, tant qu'on n'a pas vu son visage, non pas avec les yeux de chair, il ne s'agit pas de rencontrer, de voir et de faire du sentimentalisme. C'est un peu. C'est un peu ridicule même, enfin, on peut aimer quelques images comme ça, et quelques statues, ça peut aider bien sûr, mais fermons les yeux, ne regardons aucune image, ni aucune représentation, mais cherchons le Christ dans notre cœur, dans notre âme, dans les textes que nous méditons, dans la révélation, mais nous devons trouver un jour ou l'autre, si nous n'avons pas fait, la présence de Dieu, le visage de Jésus, le regard du Christ sur nous. Et tant qu'on n'a pas fait cette rencontre, eh bien nous sommes un petit peu à côté de l'essentiel.

Nous avons vu que dans le chapitre premier du rosaire de la Vierge Marie, nous avons vu les Pierre, Jacques et Jean qui virent le visage du Christ transfiguré. Et que, à travers nos prières, le rosaire en particulier, nous devons chercher le visage du Christ. Et Marie, dit le pape Jean-Paul II, a trouvé où le visage du Christ, même il va plus loin en disant le visage du Christ lui appartient à titre spécial. Le visage du Christ appartient, le visage du Fils appartient à titre spécial à la Vierge Marie. Donc nous trouverons, je poursuis un petit peu le texte, c'est dans son sein qu'il s'est formé, prenant aussi d'elle une ressemblance humaine qui évoque une intimité spirituelle assurément encore plus grande. Personne ne s'est adonné à la contemplation du visage du Christ avec autant d'assiduité que Marie. Donc ce qui veut dire que nous trouverons le visage du Christ dans la Vierge Marie, dans le sein de la Vierge Marie. Parce que, comme dit le pape Jean-Paul II, il s'est fixé en elle. D'abord, il s'est fixé parce qu'elle est la mère, et les visages et les visages des enfants se fixent dans la mère, et aussi par le Père. Mais là, le Père est le Saint-Esprit. Donc, il n'a pas donné un visage particulier, en fait, une ressemblance, sauf la lumière de gloire, la divinité, c'est certain. Donc, le visage du Verbe fait chair, de ce qui sera l'enfant Jésus, s'est formé très spécialement par la Vierge Marie, en elle et par elle. Et lorsqu'enfin, dit le pape, elle lui donne naissance à Bethléem, ses yeux de chair se portent aussi tendrement sur le visage de son fils, tandis qu'elle enveloppe de l'ange et le couche dans une crèche. Donc la Vierge Marie va nous apprendre à regarder le Christ avec amour, non pas avec reproche, quelquefois quand on souffre beaucoup, non pas avec revendication, non pas avec critique, non pas avec exagération, quelquefois, hein, mais avec dans la pureté, dans la foi, dans l'équilibre, la sainteté de la Vierge Marie. Donc, elle seule sait regarder, on pourrait dire comme il faut, le Christ. Parce que nous, nos regards sont toujours assez imparfaits, sinon impur dans le sens large du terme. Soit on est revendicatif, soit on réclame, soit on est égoïste, soit on a un regard qui n'est pas parfait, qui est mélangé, on pourrait dire. Tandis que la Vierge Marie a un regard très pur sur le Christ. Et le pape nous parle de plusieurs regards du Christ. C'est très beau. C'est au numéro 10 de la lettre apostolique. Un regard interrogatif, un regard pénétrant, un regard douloureux et un regard radieux. Et enfin, un regard ardent. C'est très beau. Un regard interrogatif qui est à la fois douloureux quand l'épisode de la perte de Jésus au temple. Mon enfant, pourquoi nous a-t-il fait cela? Donc, un regard interrogatif, le questionnement. Puis un regard pénétrant. À Cana, exemple de Cana, premier miracle, c'est aussi deuxième mystère douloureux. À Cana, regard pénétrant. Faites tout ce qu'il vous dira. Elle regarde Jésus pour lui demander d'intervenir, ou plutôt, ne demande pas d'intervenir, dire ils n'ont plus de vin. Voilà le regard pénétrant. Le regard douloureux, quant au pied de la croix, le regard de la mère qui regarde son fils persécuté et crucifié, regard douloureux sur la souffrance de son fils, un regard radieux lorsque il ressuscite, la joie de la résurrection, et enfin un regard ardent lié à l'effusion de l'Esprit au jour de Pentecôte. Essayons de demander à la Vierge Marie d'avoir un regard interrogatif, mais qui n'est pas de reproche, mais qui est déjà un peu douloureux, un regard pénétrant, le regard douloureux, le regard radieux,
la résurrection, et le regard ardent, la Pentecôte, le Saint-Esprit.

Dans la lettre apostolique, le Rosaire à la Vierge Marie, au numéro 11, le pape Jean-Paul II, Saint Jean-Paul II, nous parle des souvenirs de Marie. Elle retenait tous ces événements et les méditait dans son cœur, nous dit Saint-Luc chapitre 2, et bien dans beaucoup de... plusieurs fois, Saint-Luc nous parle de la Vierge Marie qui retenait ces événements. C'est-à-dire qu'elle était silencieuse dans une époque de bruit incessant et de paroles et de volubilité. Remarquez comment les gens parlent ou dans les radios parlent vite, à toute vitesse. Ils avalent les mots, ils prennent un mot pour un autre. C'est insupportable. Donc il y a une action, il y a un verbe qui ne se fait pas cher, parce qu'il y a des idées qui s'entrechoquent, qui vont à toute vitesse, qui sont des raccourcis, il n'y a pas d'approfondissement, et surtout il n'y a pas d'écoute. Parce que quand on parle, on doit aussi écouter en même temps. Vous direz, c'est drôle, c'est le contraire, pas du tout. Quand on parle, on doit entendre. Celui qui parle, au fond de nous, c'est le Seigneur. Et puis, quand on s'adresse à quelqu'un, on doit aussi, tout en parlant, écouter ce qu'il entend. Oui. Quand je vous parle, chers amis de Radio Espérance, je pense à vous et je vous vois, enfin sans vous voir, je vous vois et je vous entends m'écouter. Voyez, je ne m'adresse pas à un micro ou je ne débite pas une conférence, aussi excellente soit-elle, ou enfin là, ce n'est pas une conférence, mais je ne fais que répéter, essayer de commenter aussi en répétant ce que le pape Jean-Paul II a dit, mais je vous atteins dans votre écoute. Et dans votre diversité. C'est ça le vrai dialogue, même silencieux, avec le Seigneur, c'est ça. Ce sont ces souvenirs, dit la lettre apostolique, qui, en un sens, ont constitué le rosaire qu'elle a constamment récité au long des jours de sa vie terrestre. Donc elle a médité la vie du Seigneur dans son cœur. Et donc elle nous aide aussi à le faire nous-mêmes. Au numéro 12, la lettre apostolique nous parle, et je vous le disais au début, c'était dans l'introduction, que le rosaire est une prière contemplative. Pourtant, c'est une raison vocale, le rosaire, la récitation de chapelet, puisqu'on entend la vox vocis, la voix, on parle. Et pourtant, il ne faut pas oublier ça, cette prière vocale doit mener à la prière mentale. Puisque la contemplation est la prière vocale, il y a la méditation et la contemplation. C'est le sommet de l'horizon mental, c'est la prière contemplative. Dans le retrait de Saint-Ignace, parce que je les donne, ces retraits de Saint-Ignace, il y a les méditations et les contemplations. On passe de la méditation discursive à la contemplation des mystères. C'est tout à fait différent. Donc, ça va même plus loin, alors que dans le rosaire, on médite les mystères de la foi. Eh bien, le pape Jean-Paul II va plus loin parce que lui, il avait l'expérience de l'oraison, puisqu'il priait, il faisait oraison, malgré tous ses travaux apostoliques. Eh bien, il faisait oraison, donc il avait l'expérience. Seuls peuvent parler de l'oraison ceux qui la connaissent. On ne peut parler de quelqu'un que si on le connaît. Et on ne peut en parler réellement que si on l'aime. Sinon, c'est une connaissance extérieure. Peut-être vraie, peut-être l'intelligence peut aller loin, mais s'il n'y a pas d'amour, on ne connaît pas quelqu'un. Et voilà pourquoi il y a tant de foyers qui, quelquefois, ou d'amitiés qui se brisent parce qu'il y avait une fausse connaissance. Quand il y a une vraie connaissance, il y a la fidélité et on passe à travers toutes les difficultés. Donc, le rosaire prière contemplative. Et le pape Jean-Paul II cite le pape Paul VI. Sans la contemplation, le rosaire est un corps sans âme, et sa récitation court le danger de devenir une répétition mécanique de formules et d'agir à l'encontre de l'avertissement de Jésus. Citation de saint Matthieu chapitre 6, verset 7. Quand vous priez, ne rabâchez pas comme les païens. Ils s'imaginent qu'en parlant beaucoup, ils se feront mieux écouter. Fin de citation. Par nature, dit le pape Paul VI, la récitation du rosaire exige que le rythme soit calme et que l'on prenne son temps
afin que la personne qui s'y livre puisse mieux méditer les mystères de la vie du Seigneur, vue à travers le cœur de celle qui fut la plus proche du Seigneur, et qu'ainsi s'en dégagent les insondables richesses.

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Nous avons vu la fin dernière qu'après une première déportation, le père Kolbe est de nouveau arrêté et envoyé à Auschwitz, où il arrive le 28 mai 1941. Il travaille d'abord dans... il est d'abord envoyé aux travaux forcés, où il doit tirer des charretées de gravier et de pierre pour la construction d'un mur autour d'un four crématoire. Les coups de bâton et de crosse de fusil ne manquent pas. Et puis, à cause de l'hypnonomie, il est envoyé dans le bloc 12, celui des Invalides. Et dans ce bloc, quelqu'un réussit à s'évader. Et c'était une loi, chaque fois qu'il y avait une évasion, par représailles, le directeur du camp condamnait 10 personnes à mourir de faim dans le bunker de la prison. Et voilà donc 10 qui sont désignés. Et il y a un sergent qui se lamente tout haut à cause que va devenir ma femme et mes enfants. Et le père Kolbe est pris de compassion pour ce sergent et décide intérieurement de se porter volontaire pour le remplacer. Il ose quitter les rangs, ce qui était impensable. De Lagerfureur tire son revolver. Arrête ! Que fais-tu, cochon de polonais ? Très calme, presque souriant, le père Kolbe répond « Je voudrais mourir à la place d'un de ces condamnés. » Fritsch, à ces mots, reste abasourdi. Ce qu'il vient d'entendre le dépasse. Lui qui d'ordinaire ne laisse pas dire un seul mot au prisonnier en est comme interdit. Manifestement, ce n'est plus le maître, c'est le père Kolbe. « Et pourquoi ? Parce que je suis vieux et bon à rien. Ma vie ne servira plus à grand-chose maintenant. Et pour qui fais-tu mourir ?» « Pour celui-ci, dit le père en désignant le sergent, il a une femme et 4 enfants. Et qui es-tu ? » La réponse est brève et solennelle. « Je suis prêtre catholique. » Suite un moment de silence. Calme, le père Maximilien attend la sentence. Jamais encore pendant l'appel, le silence avait été aussi long. Fritsch conclut d'une voix rauque, « Soit, va avec eux. » Et donc le voilà qui part, suivant les 9 autres condamnés. Le ciel lui-même s'est revêtu de la couleur liturgique des martyrs et au loin toute la campagne étendue de rouge. Nu-pieds, en chemise, les malheureux se dirigent lentement vers le bloc sinistre. Tous les yeux les suivent. Le père Maximilien ferme la marche tel un berger derrière

L'Immaculée chantait les premières vêpres de la fête. Dans le bunker du Père, il n'y a plus que 4 survivants. Lui est encore pleinement conscient. À cause de son extrême faiblesse, il n'est plus debout, ni même à genoux, comme on l'a vu si souvent, mais assis. Et ses lèvres murmurent encore une prière. Il a congédié son petit troupeau, un à un. Ses camarades sont partis pour le ciel. Les 3 prisonniers qui gisent sur le sol, sans connaissance, sont prêts à paraître devant Dieu. Le bon pasteur a fini son travail. Il a droit au repos et peut mourir. Un bourreau, voyant qu'il a encore un souffle de vie, s'approche de lui avec une seringue et lui fait une piqûre qui va l'achever. Sans rien dire, le père tend à l'homme son bras décharné. Le lendemain, le gardien qui est chargé de nettoyer le bunker trouvera le père assis, la tête légèrement appuyée contre le mur, les yeux grands ouverts et fixés comme en une extase, le visage rayonnant. Tandis que les autres cadavres étaient sales et avaient des figures crispées, dira-t-il plus tard, le corps du père était net et l'on aurait dit qu'il répandait de la lumière. Jamais je n'oublierai l'impression que cela me fit. Évidemment, son corps partit également en fumée dans un four crématoire, mais cela n'empêche pas quelqu'un d'être béatifié et canonisé. Il sera béatifié par le pape Paul VI en 1971 et sera canonisé le 10 octobre 1982 par le pape Jean-Paul II, qui le déclarera martyr car c'est bien à cause de sa foi qu'il a été déporté à Auschwitz et qu'il en est mort. Soyons heureux de prier ce grand apôtre marial, qu'il nous aide à mettre aussi la Sainte Vierge dans notre vie et à mettre la Sainte Vierge tellement dans notre vie que nous acceptions comme elle la volonté de Dieu, quelles que soient les circonstances de notre périple sur terre.

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Il faut que le Fils de l'homme souffre beaucoup, qu'il soit rejeté par les anciens, les grands prêtres et les scribes, qu'il soit tué, et que le troisième jour il ressuscite. Luc 9, 22.

Il y a de temps en temps dans l'histoire de l'Église des événements merveilleux, tellement merveilleux qu'on se demande s'ils sont possibles. Eh bien, je veux raconter une histoire vraie, l'histoire d'un chapelet qui va convertir deux merveilleuses personnes très différentes l'une de l'autre. C'est un certain Giovanni dont la maman s'apprête à mourir. La maman est très désolée de voir que son fils est devenu communiste et qu'il ne croit plus du tout à ce qu'elle lui a enseigné dans sa jeunesse. Mais au moment de mourir, sa maman lui dit « Écoute Giovanni, je ne te demande pas de te convertir, mais ce chapelet que j'ai tellement récité, ce chapelet sur lequel j'ai tellement prié pour toi et pour ta sœur, je voudrais que tu le conserves. Je ne te demande pas de le prier, mais conserve-le. Il pourra un jour te servir. C'est une relique de ta maman. » Giovanni, évidemment, ne veut pas supprimer ce chapelet. Il aime tellement sa maman, finalement. Mais il veut quand même s'en débarrasser, parce que si jamais sa femme s'apercevait qu'il avait un chapelet, elle dirait « Mais tu es incohérent. Tu ne cesses de dire du mal de la religion, et puis tu as un chapelet. » Donc un jour, il décide de s'en débarrasser. Comme il va avoir une tante à Vérone, eh bien, il va déposer ce chapelet au pied d'un arbre, en se disant « Un jour, il disparaîtra, ou bien quelqu'un le ramassera. » Et effectivement, quelqu'un va le ramasser. C'est un certain Paolo, qui aime beaucoup le sport, qui voyage énormément, qui fait énormément de promenades à travers la nature, et qui un jour, en s'asseyant près d'un arbre, s'aperçoit qu'il y a un chapelet. Il le prend, et comme il ne s'intéresse guère à la religion, je vais aller le déposer dans une église. Il va dans une église et il voit une statue de la Sainte Vierge, il dépose là sur le chapelet sur l'autel de la Sainte Vierge. Et puis il se met à regarder l'église, car il aime beaucoup l'art baroque, et il est émerveillé par une statue de la Sainte Vierge donnant l'enfant Jésus. Voilà, il sort de l'église et puis quelques temps après, il repasse par l'église pour voir cette magnifique église baroque. Et puis il s'aperçoit que le chapelet, eh bien, quelqu'un l'a mis, l'a accroché à la main de la Sainte Vierge, à la statue de la Sainte Vierge. Et il est étonné de voir que la Sainte Vierge a l'air de lui dire « Prends ce chapelet, ça peut toujours te servir. » Du coup, il se met à réciter un « Je vous salue Marie ». Il prend ce chapelet, prend l'habitude de dire le chapelet, et peu à peu, la foi va revenir dans son cœur à force de méditer le chapelet. Il devient médecin, un excellent médecin, et il est tellement devenu chrétien qu'un jour, il décide d'entrer au séminaire. « Au lieu de soigner les corps, je soignerai les âmes, et je leur apprendrai à aimer le bon Dieu, à aimer la Sainte Vierge. » Et comme il a été médecin, on le nomme aumônier d'hôpital, après d'autres fonctions dans l'église. Et vous doutez de ce que je vais dire, bon, il va rencontrer le Giovanni dont je parlais tout à l'heure. Giovanni est ruiné parce que il a tellement travaillé pour dans son usine comme syndicaliste qu'on lui reproche de ne pas avoir su discuter avec les patrons et d'être responsable de la faillite de cette usine. Bref, il est vraiment désespéré et il est malade. Et voilà que le prêtre, le médecin devenu prêtre Paolo, pénètre dans sa chambre, dans sa chambre de malade, et à un moment donné, il sort. Il prie pour parce que ce Giovanni n'aime pas la religion, mais il respecte les prêtres sans partager du tout leur croyances, bien sûr. Et donc il découvre que ce prêtre a le chapelet de sa maman. Oh ! Et le prêtre raconte comment il a découvert ce chapelet. Giovanni est émerveillé. Et du coup, il se met à prier avec ce chapelet. Et il va mourir avec ce chapelet. Et à un certain moment, en récitant le chapelet, il dit « Pardonne-nous nos offenses, comme nous pardonnons à ceux qui nous ont offensés. » Et il éprouve le besoin de se confesser et de demander pardon à Dieu de l'avoir tellement négligé. Et le prêtre, évidemment, lui dit « Mon cher ami, vous avez quand même fait beaucoup pour les autres, vous avez essayé d'aimer les autres tout en étant communiste. Oui, mais j'ai vraiment était pécheur, et voilà qu'il va mourir peu de temps après, et évidemment le prêtre va
le maître va lui mettre le chapelet autour de ses mains devenues cadavériques. Voilà comment un chapelet, prié par une maman, va aboutir dans les mains d'un autre que le fils, et ce fils va retrouver ce chapelet à cause du prêtre, devenu lui-même prêtre à cause du chapelet. Vierge Marie, je t'en supplie, fais souvent des choses pareilles, que les chapelets qui tombent par hasard de la main de quelqu'un ou qui sont abandonnés au pied d'un arbre produisent des petites merveilles de ce genre-là. Seigneur, tu es grand. Seigneur, tu es vraiment providence. Tu es capable de te servir d'un objet aussi petit pour faire de grandes choses. Béni sois-tu, Seigneur, à jamais.

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Seigneur, je rends grâce à ton nom pour ton amour et ta vérité. Psaume 137, 2.

Chers amis, je voudrais vous parler aujourd'hui du Magnificat, ce chant que la Vierge Marie a chanté en allant voir sa cousine Élisabeth. En arrivant chez elle, l'Esprit Saint fait danser le petit Jean-Baptiste dans le sein de sa maman. C'est la première activité apostolique en quelque sorte de Jésus quand il sort de Nazareth. Et puis, ensuite, l'Esprit Saint fait chanter la Vierge Marie, car on a le droit de penser que ce Magnificat, la Vierge Marie l'a chanté sur une mélodie juive qu'elle connaissait déjà, ou bien sur un air qu'elle a improvisé. « Mon âme exalte le Seigneur, exalte mon esprit, en Dieu mon Sauveur. » Ces deux verbes expriment merveilleusement ce qu'elle faisait sans doute déjà depuis longtemps, vivre le premier commandement qu'elle se rappelait tous les matins en disant sa prière, « Eshma Israël, écoute Israël, le Seigneur ton Dieu, et l'unique, tu l'aimeras de tout ton cœur, aimer Dieu de tout son cœur, c'est aimer un Dieu infiniment bon et infiniment aimable. » Exalter le Seigneur, c'est dire qu'il est grand, qu'il est infiniment aimable. Mon Dieu, tu es grand, tu es beau, Dieu vivant, Dieu très haut, tu es le Dieu d'amour. La très sainte Vierge, plus encore que saint François d'Assise, aimait chanter la grandeur de Dieu qui se manifeste dans la nature, dans la beauté du monde. Ô Seigneur, tu as fait le ciel et la terre, tu as fait la beauté du soleil, de la lune et des étoiles. Tu as créé l'eau qui est merveilleuse pour nous désaltérer. Tu as créé le feu qui est merveilleux pour nous réchauffer et faire cuire nos aliments. Mon Dieu, tu es grand. La Sainte Vierge ne cessait de chanter la grandeur, la beauté de Dieu, l'intelligence de Dieu. Elle s'émerveillait de tout ce qu'elle voyait dans la création. Et puis, exulte mon esprit, mon esprit chante et jubile de joie à cause de Dieu, mon Sauveur. Il est infiniment bon, éternel est son amour. Il est mon berger, rien ne saurait manquer où il me conduit. Il ne donne ni ne sommeille, le gardien d'Israël. Et le psaume 138, elle devait le dire mieux que n'importe qui. Seigneur, où aller loin de ton souffle? Partout tu es là. Je gravis les cieux, tu es là. Je descends chez les morts, te voici. Je prends les ailes de l'aurore et me pose au-delà des mers. Même là, ta main me conduit. Ta main est toujours là. Tu es toujours là, en train de m'aimer. J'ai un grand amour dans ma vie. Exulte mon esprit en Dieu qui ne cesse de me sauver. Et puis, qu'est-ce que je suis pour que tu m'aies regardé? Tu t'es penché sur la petitesse de ta petite servante et tu m'as choisi pour être la mère du Messie. Mais qu'est-ce que j'ai? Je n'ai rien mérité du tout. Oh, je ne cesse de te remercier d'avoir fait ce choix absolument gratuit. Tu es vraiment merveilleux. Et cette miséricorde, certainement que mon enfant va la chanter quand il sera grand. Il chantera la miséricorde de Dieu qui s'étend d'âge en âge. Et puis, il redira ce que les prophètes avaient déjà si bien dit, que le Seigneur aime bien les pauvres et qu'il n'aime pas les gens qui font les malins, qu'il détrône les puissants de leur trône et qu'il élève les humbles. Combien de chrétiens ont aimé paraphraser le Magnificat? Je ne sais plus qui m'a donné ce Magnificat transformé, mais chanté autrement. Je chante à mon Seigneur le plus beau des merci, car il a regardé l'humble enfant que je suis. Il a mis dans mon cœur tant de choses si belles que tous les gens disent, elle est bien heureuse, elle. C'est comme cela qu'il fait pour ceux qu'il aime bien. Les vilains orgueilleux, ceux qui font les malins, il les renvoie chez eux avec rien dans les mains. Mais à de pauvres gens qui demandent beaucoup, il leur accorde tout. Et oui, c'est l'esprit du Magnificat qui sera plus tard l'esprit des béatitudes. Le Seigneur aime les pauvres qui ne font pas les malins. Alors à eux, il donne tout. Mais ceux qui font les malins, les vilains orgueilleux, il les dépouille de ce qu'ils ont. Vierge Marie, aide-nous à chanter avec toi tous les jours. Et spécialement le soir, lorsque nous redisons le Magnificat dans l'office des Vêpres, donne-nous de chanter comme toi un Dieu infiniment bon et infiniment aimable. Le Dieu infiniment aimable, je l'exalte, je proclame qu'il est grand, qu'il est beau, qu'il est merveilleux. Et le Dieu infiniment bon, infiniment miséricordieux,
Oh, je l'aime et je jubile à l'aimer et à lui dire « Merci mon Dieu de mes temps, qu'est-ce que je suis pour que tu penses à moi ? Qu'est-ce que je suis pour que tu ne cesses de me créer ? Qu'est-ce que je suis pour qu'à longueur de jour et de nuit, tu sois toujours là en train de me créer par une parole d'amour ? En prononçant mon surnom d'éternité à longueur de jour et d'insomnie ?»

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Le royaume des cieux est comparable à une graine de moutarde qu'un homme a prise et qu'il a semée dans son champ. C'est la plus petite de toutes les semences, mais quand elle a poussé, elle dépasse les autres plantes potagères. Matthieu 13, 31-32.

Au cours d'une chronique précédente, chers amis, je vous avais cité une paraphrase du Magnificat composée par un auteur qui a voulu rester anonyme. Et je voudrais vous citer aujourd'hui une autre traduction du Magnificat faite par Marie Baudouin-Croix, une femme qui avait un véritable talent poétique, qui a d'ailleurs traduit en vers français tout le psautier, avec une préface très élogieuse du père Armajon. Et elle a composé aussi une traduction originale du Magnificat. Et évidemment, ça ne respecte pas tout à fait le texte, mais c'est vraiment l'esprit du Magnificat bien exprimé par ces quatrains. Mon âme exalte le Seigneur, mon esprit bondit d'allégresse en celui qui est mon sauveur, tout penché sur ma petitesse. Les postérités désormais me proclameront bienheureuse. En moi le Tout-Puissant a fait de grandes choses merveilleuses. Son nom est saint, saint est son nom. Son amour s'étend d'âge en âge sur ceux qui inclinent leur front devant l'éclat de son visage. Il déploie la force en son bras. Les orgueilleux, il les divise. Il détrône les potentats, les humbles, il les favorise. Il rassasie les affamés. Quant aux riches, rien ne leur laisse. Et d'Israël, son bien-aimé, il se souvient de sa tendresse. Aux anciens, ce serment fut fait. Il fut annoncé à l'avance qu'Abraham luirait à jamais avec toute sa descendance. Et alors, pour vous donner une idée de son talent poétique, citons quelques lignes d'oraison sur toutes sortes de sujets. Des sujets qui lui tenaient à cœur, par exemple l'esprit d'enfance, elle le chante souvent. Plus tout petit tu te feras, plus le Seigneur se penchera pour mieux te serrer en ses bras. Ce n'est pas ta vigueur qui plaît à ton Seigneur, mais cette pauvreté que tu te reconnais. Si tu accroches ton regard, ne serait-ce qu'à une étoile, tu retrouves ton cœur d'enfant. Pourquoi ne dis-tu pas, comme un enfant ravi, je suis bien dans tes bras, Dieu, mon papa chéri. Et elle aime chanter les merveilles de l'humilité, comme la Vierge le fait dans le Magnificat. Il se sait petit, le savant, mais se croit bien grand, le pédant. Quand tu te crois très grand, mets-toi vite à genoux. Si Dieu ne retenait tes pieds, tu pourrais

Et oui, on ne dira jamais que la grandeur de Marie a été de donner chair au Verbe de Dieu. Dans son ventre, les mains merveilleuses de Jésus ont été formées. Son visage, son sourire ont été formés. Et puis ensuite, elle a enseigné beaucoup de choses à son enfant pour qu'il devienne un homme à part entière. Dès le vie de Marie, l'Esprit-Saint officie pour loger le Messie.

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Dieu garde son alliance et sa fidélité pour 1000 générations à ceux qui l'aiment et gardent ses commandements. Deutéronome 7, 9.

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1: Après avoir dit parfaitement oui à la proposition du Seigneur de devenir Mère de Dieu, Marie se leva et partit en hâte chez sa cousine Élisabeth. Il n'y a eu aucune hésitation dans la vie de Marie. Dieu était à la première place, de sorte que toute inspiration sainte devenait pour elle occasion de se mettre en route. Suivre son exemple est alors pour nous une forte aide pour arriver à une qualité de vie supérieure. Car si nous n'écoutons que nos pulsions, peut-être nous mettons-nous en mouvement. Mais nous avons souvent l'impression de ne pas avoir de but précis et de perdre notre temps. Au contraire, si nous nous mettons à l'écoute de notre cœur et demandons sincèrement à Dieu de nous éclairer, alors nous ferons l'expérience d'être invisiblement guidés par lui. Si nous sommes attentifs, il nous fera comprendre comment agir, quel choix faire, et même si la manière dont les choses vont se passer ne nous est pas mathématiquement prouvée, nous sentons que Dieu est avec nous et que nous pouvons accepter le défi. Un coup de fil, une demande d'aide, quelqu'un qui frappe à notre porte sont autant de moyens par lesquels le Seigneur vient nous faire des propositions. Si nous nous confions à Marie, nous devenons nous aussi capables de nous lever à la voix de Dieu pour le suivre sur les voies toujours nouvelles qu'il nous ouvre.
0: À présent, nous nous unissons en prière avec le monde entier en renouvelant notre consécration à Marie.
2: Vierge Immaculée, Mère de Dieu et de l'humanité, je t'accueille comme don de Jésus sous la croix et je me confie entièrement à toi. Je t'offre toute ma vie, ce que je suis, ce que j'aime et ce que j'ai, afin que resplendisse en moi la beauté du Christ. Aide-moi à être docile à l'Esprit et à vivre avec joie ma vocation dans l'Église, afin de collaborer à ta mission maternelle et d'orienter vers Dieu le cœur de tout homme. Toi qui as guidé Saint Maximilien Kolb pour aimer sans mesure, enseigne-moi à être témoin de l'Évangile et à faire de ma vie un don. Je te confie les personnes que je rencontrerai et je t'offre le travail, les joies et les souffrances de cette journée. Ô Marie, conçue sans péché, prie pour nous qui avons recours à toi et pour ceux qui n'ont pas recours à toi.
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1: Vint la génération qui suivit la création. La Vierge suivit la femme, Bethléem suivit l'Éden, la crèche suivit le paradis. Les petites choses visibles apparurent après les grandes, invisibles pour les yeux. C'est par ces mots que saint Grégoire de Nazianze illustre le changement de cap que Dieu fit faire à la réalité du monde lorsqu'il décida d'envoyer son Fils pour nous sauver. L'enfant Jésus, Marie Bethléem, la mangeoire, ce sont les humbles signes qui remplacèrent la magnificence des origines, quand la création resplendissait de l'éclat aveuglant de la Trinité, qui se mirait en elle. Mais puisque l'homme était enfermé dans les ténèbres après avoir péché par orgueil, il fallait le ramener à la lumière par la voie de l'humilité. C'est pourquoi Jésus et Marie furent doux et humbles de cœur pour nous servir d'ouvre-piste. C'est cette même voie qui est tracée pour nous aussi. L'Esprit œuvre dans la simplicité du quotidien, dans les gestes et les situations les plus banales. Comme Dieu nous aime vraiment, il désire se manifester, mais il entre dans les cœurs humbles qui reconnaissent qu'ils ont besoin de pardon et de miséricorde et qui attendent avec confiance l'accomplissement des promesses que Dieu murmure personnellement au cœur de chacun.
0: À présent, nous nous unissons en prière avec le monde entier en renouvelant notre consécration à Marie.
2: Vierge Immaculée, Mère de Dieu et de l'humanité, je t'accueille comme don de Jésus sous la croix et je me confie entièrement à toi. Je t'offre toute ma vie, ce que je suis, ce que j'aime et ce que j'ai, afin que resplendisse en moi la beauté du Christ. Aide-moi à être docile à l'Esprit et à vivre avec joie ma vocation dans l'Église, afin de collaborer à ta mission maternelle et d'orienter vers Dieu le cœur de tout homme. Toi qui as guidé saint Maximilien Kolb pour aimer sans mesure, enseigne-moi à être témoin de l'Évangile et à faire de ma vie un don. Je te confie les personnes que je rencontrerai et je t'offre le travail, les joies et les souffrances de cette journée. Ô Marie, conçue sans péché, prie pour nous qui avons recours à toi et pour ceux qui n'ont pas recours à toi.
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1: Nous savons que nous avons une puissante avocate en Marie au ciel. De la place privilégiée qu'elle occupe auprès de son Fils, elle voit toutes nos peines. Elle connaît les besoins de chacun et surtout, elle connaît la volonté bonne de Dieu sur nous. Nous savons donc avec certitude que nous pouvons compter sur la même sollicitude maternelle que celle dont elle a fait preuve sur terre. D'abord à Cana, puis au Cénacle, quand, restée avec les disciples après la mort et la résurrection de Jésus, elle sut les guider, les soutenir, leur communiquer le courage de témoigner jusqu'au martyre. Nous sommes sûrs que Marie nous obtiendra du Seigneur toutes les grâces dont nous avons besoin, essentiellement à cause de nos fragilités. N'hésitons pas à nous tourner vers elle, à nous considérer comme ses vrais enfants, car, par la volonté de Jésus, elle se considère comme notre mère, et elle l'est réellement. Qu'elle nous obtienne surtout la grâce de libérer notre cœur de tout ce qui nous empêche de vivre et de témoigner le commandement de l'amour. Que son intercession nous délivre de la haine, de l'envie, de la jalousie, de l'orgueil, qui sont à l'origine de tous les maux du monde et la cause de toute guerre. Que le généreux cœur de Marie obtienne à tous les hommes la paix du cœur.
0: À présent, nous nous unissons en prière avec le monde entier en renouvelant notre consécration à Marie.
2: Vierge Immaculée, Mère de Dieu et de l'humanité, je t'accueille comme don de Jésus sous la croix et je me confie entièrement à toi. Je t'offre toute ma vie, ce que je suis, ce que j'aime et ce que j'ai, afin que resplendisse en moi la beauté du Christ. Aide-moi à être docile à l'Esprit et à vivre avec joie ma vocation dans l'Église, afin de collaborer à ta mission maternelle et d'orienter vers Dieu le cœur de tout homme. Toi qui as guidé Saint Maximilien Kolb pour aimer sans mesure, enseigne-moi à être témoin de l'Évangile et à faire de ma vie un don. Je te confie les personnes que je rencontrerai et je t'offre le travail, les joies et les souffrances de cette journée. Ô Marie, conçue sans péché, prie pour nous qui avons recours à toi et pour ceux qui n'ont pas recours à toi.
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je te choisis aujourd'hui, ô Marie, en présence de toute la cour céleste, pour ma mère et ma reine. Je te livre

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1: Pensons à la visite de Marie chez Élisabeth, sa parente. Manifestement, cet épisode ne rapporte pas un simple geste de politesse, mais, considéré sous un angle théologique, il figure la rencontre de l'Ancien Testament et du Nouveau. Deux alliances, deux pactes d'amour que Dieu a voulu établir avec son peuple, avec l'humanité. Ces deux femmes, enceintes, incarnent l'attente du précurseur et du sauveur. L'attendu avec un A majuscule. Élisabeth, qui était âgée, symbolise Israël qui attend le Messie. Tandis que la jeune Marie porte en elle l'accomplissement de cette attente, Jésus-Christ, le Seigneur. En ces deux femmes qui se rencontrent et s'embrassent, nous reconnaissons avant tout le fruit de leur sein, Jean et Jésus. L'exultation de Jean dans le sein d'Élisabeth est le signe de l'achèvement de l'attente. Dieu est sur le point de visiter son peuple. Lors de l'Annonciation, l'archange Gabriel avait annoncé à Marie la grossesse de sa cousine Élisabeth comme preuve de la puissance de Dieu. En dépit de son âge avancé, sa stérilité s'était changée en fertilité. Contemplons en cette étreinte toute la puissance, la tendresse et l'amour de Dieu pour nous.
0: À présent, nous nous unissons en prière avec le monde entier en renouvelant notre consécration à Marie.
2: Vierge Immaculée,

0: et les souffrances de cette journée. Ô Marie, conçue sans péché, prie pour nous qui avons recours à toi et pour ceux qui n'ont pas recours à toi.
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Si un homme n'a pas de pitié pour un homme, son semblable, comment peut-il supplier pour ses péchés à lui ? Ben Sira, 28, 4.

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1: Le nombre de gens qui croyaient aux apparitions ne faisait qu'augmenter. Après les phénomènes surnaturels du 13 août, constatés par de nombreuses personnes, et surtout après le témoignage héroïque donné par les voyants face à l'administrateur du canton. Entre 20 et 30 000 personnes décidèrent de se rendre à Fatima pour le 13 septembre. Les motivations étaient diverses, certains ne venaient que par curiosité, mais un grand nombre faisaient le déplacement pour pouvoir prier avec les petits bergers et porter leurs demandes à Notre-Dame qui consentait en ce jour-là à descendre sur terre. Beaucoup se mirent en route dès la veille, et dès l'aube du jour de la cinquième apparition, les chemins des environs de Fatima étaient remplis de monde. On entendait de tous côtés des groupes de pèlerins réciter le chapelet. Un témoin écrivit « C'était un pèlerinage vraiment digne de ce nom, dont la vue seule faisait pleurer d'émotion. Jamais il ne m'avait été donné de voir durant toute ma vie une telle manifestation de foi. Sur le lieu des apparitions, les hommes se découvraient. Presque tout le monde se mettait à genoux et priait avec ferveur. Parmi cette foule de personnes attirées irrésistiblement en ce lieu, se trouvait un jeune garçon de 14 ans. Il était originaire d'Olival, village situé à une quinzaine de kilomètres de Fatima. Il venait d'entrer au séminaire et passait ses derniers jours de vacances chez ses parents. Il n'était pas question pour lui de partir étudier à Santarém sans assister au rendez-vous que la Sainte Vierge avait fixé au petit berger. Il y alla avec quelques camarades du séminaire. Ce jeune homme deviendra le chanoine José Galamba de Oliveira. Il participera à l'enquête ecclésiastique sur les apparitions et sera l'auteur de nombreux livres sur Fatima. On peut penser que l'expérience qu'il fit en ce jour-là, à la Covada Ilha, a été décisive pour sa vocation future. Il témoigna en ces termes. On était le 13 septembre. Les grandes vacances allaient bientôt se terminer. Nous autres, séminaristes, nous ne voulions à aucun prix retourner au séminaire sans avoir vu le 13, ce village de Fatima dont on parlait d'un peu partout. Aussi, à 4 ou 5, nous allâmes à pied voir ce qui se passait à la Cova da Ilha. Il y avait là-bas près de 30 séminaristes de divers séminaires. Rien d'étonnant à cela. Un même sentiment les avait menés là. Durant quelque temps, nous circulâmes à travers les buissons et les petits murs de pierre sèche en observant et en commentant ce que nous voyions. Un prêtre nous appela et nous recommanda de ne pas nous mettre en évidence parce que tout cela pourrait être une chose du diable et que certainement cela finirait par un grand fiasco. C'était l'état d'esprit de beaucoup d'ecclésiastiques. Nous nous retirâmes donc vers la hauteur où s'élève aujourd'hui la basilique et de là nous continuâmes à observer ce qui se passait. Mais peu à peu, nous ne pûmes réfréner notre curiosité, et à l'heure de l'apparition, nous nous étions rapprochés des enfants, autant du moins que le permettait la foule qui les entourait. Ce témoignage est bien révélateur de la position du clergé pendant les apparitions. Il n'était pas question pour des prêtres de soutenir les voyants et d'engager ainsi l'Église dans une histoire qui pourrait se révéler soit être une supercherie, ou pire, une mystification diabolique. Le nombre de prêtres présents en ce 13 septembre était excessivement réduit. Il n'en était pas de même des séminaristes que leur jeunesse portait naturellement vers la nouveauté. Incapables de surmonter leur curiosité, ils se mêlèrent à la foule des pèlerins. On aimerait connaître les impressions de ces jeunes gens après l'apparition. Malheureusement, le chanoine Galamba, peut-être par pudeur, n'en dit rien. Il se contenta d'écrire qu'ils étaient revenus fatigués, mais contents. En ce centenaire des apparitions, retrouvons la vivacité de ces jeunes séminaristes. Prenons un peu de hauteur pour réfléchir et méditer. Puis descendons parmi les buissons et les murs de pierre sèche pour goûter la beauté du témoignage donné par les trois pastoureaux.
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1: Au matin du 13 septembre 1917, une foule considérable de pèlerins avait envahi le village de Fatima. Entre 20 et 30 000 personnes étaient venues assister à la cinquième apparition de Notre-Dame, espérant apercevoir quelques signes célestes. La curiosité n'était pas la seule motivation de ces pèlerins. Un grand nombre d'entre eux avaient fait le déplacement afin de présenter à la visiteuse céleste leurs demandes pour eux-mêmes ou pour leur famille. Pour que leurs intentions de prière soient favorablement acceptées, ils souhaitaient la faire passer par les voyants. Ils s'attroupèrent donc tout autour des deux maisons des petits bergers, assiégeant littéralement le village. Les pastoureaux eurent beaucoup de peine à se rendre à la cova d'Aivlia. Il fallut l'aide de quelques hommes forts pour frayer un chemin à travers la foule. La description que fit Sœur Lucie de cet instant dans son quatrième mémoire est saisissante. Au moment où l'heure de l'apparition approchait, j'allais à la cova d'Aïria avec Jacinthe et François, au milieu de nombreuses personnes qui nous laissaient marcher difficilement. Les routes étaient pleines de monde, tous voulaient nous voir et nous parler. Il n'y avait aucun respect humain. De nombreuses personnes, et même des grandes dames et des messieurs importants, venaient se prosterner à genoux devant nous et nous demandaient de présenter à Notre-Dame leurs requêtes. D'autres, ne pouvant arriver jusqu'à nous, nous appelaient de loin. « Pour l'amour de Dieu, demandez à Notre-Dame qu'elle guérisse mon fils qui est infirme. Un autre, qu'elle guérisse le mien qui est aveugle. Un autre, le mien qui est sourd. Qu'elle ramène mon mari, mon fils qui est à la guerre. Qu'elle convertisse un pécheur. Qu'elle me rende la santé, je suis tuberculeux, etc. etc. » Il n'y avait rien d'enthousiasmant dans cet attroupement, et les petits bergers ne ressentirent aucune fierté. Tout au contraire, ils furent plutôt accablés par la longue liste des maux qui leur étaient présentés. Ils ne savaient pas où tourner la tête et ne pouvaient répondre à tous ces suppliants. Cette marche vers la cova d'Aïria fut pour eux une dure épreuve. Sœur Lucie en témoigna. Ici apparaissaient toutes les misères de la pauvre humanité. Quelques-uns criaient même du haut des arbres et les murs où ils étaient montés afin de nous voir passer. Nous disions oui à certains, nous donnions la main à d'autres pour les aider à se relever. Nous avancions grâce à quelques messieurs qui nous ouvraient le passage au milieu de la foule. Plus tard, Lucie fit le rapprochement entre ce qu'elle avait vécu en cette fin de matinée et certains épisodes évangéliques. Elle écrivait « Lorsque je lis maintenant dans le Nouveau Testament les scènes si ravissantes du passage de notre Seigneur à travers la Palestine, je me souviens de celles auxquelles, encore enfant, notre Seigneur me fit assister sur ces pauvres chemins d'Adjustrel à la cova d'Aïlia, et je rends grâce à Dieu en lui offrant la foi de notre bon peuple portugais. Et je pense, si ces gens s'humilient ainsi devant trois pauvres enfants, seulement parce qu'il leur a été accordé la grâce de parler avec la Mère de Dieu, que ne feraient-ils pas s'ils voyaient devant eux Jésus-Christ en personne ? Lucie avait vu dans cette foule si bigarrée, où de grands bourgeois côtoyaient de pauvres paysans, où des hommes valides venaient en aide à des infirmes, une représentation du peuple portugais, et même avec le parallèle qu'elle faisait avec l'Évangile, une portion de l'humanité tout entière. Ce beau spectacle d'un nombre important de personnes tellement différentes par leurs conditions sociales, leur santé, leur histoire, leur culture, et pourtant profondément unies par leur foi commune, ce spectacle se renouvelle depuis ce jour jusqu'à maintenant pendant les grands rassemblements en ce lieu. Nous pouvons rendre grâce à Dieu pour tous les pèlerinages que nous avons pu faire à Fatima ou dans d'autres lieux dédiés à Marie. Offrons à Dieu par les mains de Marie toutes les personnes que nous avons pu rencontrer, leur misère, mais aussi leur joie.
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Que votre parole soit oui, si c'est oui, non, si c'est non. Ce qui est en plus vient du mauvais. Matthieu 5, 37.

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1: Le récit que sœur Lucie rédigea dans son quatrième mémoire de l'apparition de Notre-Dame le 13 septembre 1917 est succinct, volontairement ou non, elle a supprimé des questions et des réponses. Sa courte narration, dans une première lecture, réduit les paroles de la Sainte Vierge à une reprise de thèmes déjà évoqués et d'une préparation à la prochaine apparition. L'annonce de révélations futures peut paraître suspecte, mais ici, elle est justifiée. En effet, il fallait préparer les enfants à la succession rapide des tableaux qu'ils auront à contempler. C'est pour cette raison que la visiteuse céleste voulut les prévenir en leur disant « En octobre, notre Seigneur viendra, ainsi que Notre-Dame des Douleurs et du Carmel, Saint-Joseph avec l'enfant Jésus, afin de bénir le monde. » On peut être surpris que la Sainte Vierge se désigna elle-même par le titre de Notre-Dame, mais c'était l'expression la plus compréhensible pour les enfants. De plus, elle n'avait pas encore révélé son identité. Elle avait annoncé le 13 mai que lors des apparitions futures, elle dirait qui elle était et ce qu'elle voulait. Cette double révélation fut progressive. Il est bien évident que très rapidement, les trois bergers avaient compris qu'ils avaient vu la Sainte Vierge. Mais le nom promis ne se réduisait pas à une simple identité, il était plus que cela, il désignait l'être profond et les projets de la belle dame. Les voyants étaient des petits enfants, incapables de saisir des concepts théologiques. Il fallait donc s'exprimer dans un langage compréhensible pour eux, d'où l'utilisation d'images. Les tableaux annoncés n'étaient pas un bouquet final qui serait rehaussé par la danse du soleil. Ils faisaient partie de la révélation du nom de l'apparition, Notre-Dame du Rosaire. D'où les trois scènes. La première représenta la Sainte Famille, la seconde le Christ dans sa passion, accompagné de la Vierge des Douleurs, et la troisième, Notre-Dame du Mont Carmel. Il est évident que les deux premiers tableaux illustraient les mystères joyeux et douloureux du rosaire. Pour le dernier, son lien avec les mystères glorieux est moins visible. On le comprend quand on sait que Notre-Dame du Mont Carmel était invoquée pour la libération des âmes du purgatoire. Elle était naturellement associée aux fins dernières. Ainsi, les personnages énumérés par Notre-Dame le 13 septembre sont exactement ceux que les petits bergers ont vus un mois plus tard. Toutefois, ils ne sont pas dans l'ordre. Le premier cité, Notre Seigneur, n'apparut que dans le second tableau, mais il convenait qu'il fût nommé le premier. Quand François apprit de la bouche de Lucie qu'il verrait Jésus le 13 octobre, il rayonna de joie et dit « Ah, comme c'est bon, nous l'avons vu seulement deux fois jusqu'ici, et je l'aime tant. » Ces deux apparitions mentionnées par François n'apparaissent pas dans les récits de Lucie. Il est fort probable qu'elle faisait partie de la révélation toute personnelle que les enfants reçurent dans la lumière divine le 13 juin et le 13 juillet. Une crainte, cependant, ternissait la joie du petit garçon. Il l'exprima ainsi à sa cousine. « Mais sera-t-il encore si triste? J'ai tant de chagrin de le voir si triste. Je lui offre tous les sacrifices que je peux trouver. » C'est encore un Christ souffrant, vêtu du rouge de sa passion, que les enfants ont contemplé le 13 octobre, et cette vision ne fit qu'aiguiser le désir de François de consoler Jésus. Le 13 septembre, Notre-Dame a pris la peine d'annoncer tous les personnages qui apparaîtront dans le ciel un mois plus tard pour que les enfants puissent les reconnaître. Ces tableaux furent salués par le soleil qui se mit à danser en leur honneur. L'astre du jour reconnaissait ainsi la beauté du chapelet comme un résumé de toute l'histoire du salut, comme l'annonce de la libération définitive de la création tout entière qui est entravée aujourd'hui encore par les liens du péché. À Fatima, l'humble prière du chapelet prenait une dimension cosmique. En ce centenaire des apparitions, il serait bon que nous retrouvions toute la grandeur du rosaire.
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Jésus lui dit, « Ma fille, ta foi t'a sauvée. Va en paix et sois guérie de ton mal. » Marc 5, 34.

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1: Le 13 septembre 1917, la Sainte Vierge voulut préparer les trois bergers aux apparitions du mois suivant. Elle en fit la liste. En octobre, notre Seigneur viendra, ainsi que Notre-Dame des Douleurs et du Carmel, Saint-Joseph et l'Enfant Jésus, afin de bénir le monde. On a vu à juste titre, dans cette succession de trois tableaux, une illustration des mystères du rosaire. Toutefois, on ne peut s'empêcher de constater une certaine correspondance entre ces saints personnages et la vie qu'allait connaître la petite Lucie. On peut imaginer que Marie, en mère aimante et prévenante, ait voulu préparer la voyante aux épreuves qu'elle aurait à surmonter. À elle seule, il convenait de préparer les années à venir, puisque ses deux cousins devaient rapidement entrer en paradis. On peut donc interpréter toutes les figures annoncées comme des étapes particulières de l'aîné des voyants. En premier, notre Seigneur, qui fut toujours présent dans la pensée de Lucie, de son enfance à sa mort. On sait qu'il lui parla intérieurement de nombreuses fois, la guidant dans ce qu'elle devait dire du message de Fatima. Il lui est apparu aussi sur la croix, dans la grande vision de Tuy en 1929. Notre-Dame des Douleurs accompagna plus particulièrement Lucie dans ses années d'apprentissage qui commencèrent par son entrée au collège de Porto en juin 1921. Pour qu'elle puisse garder l'anonymat et ne pas être l'objet de vaines curiosités des enseignants et des pensionnaires, l'évêque de Leiria lui demanda de cacher son identité et son lieu d'origine. Elle prit alors comme seul nom celui de Maria Dodores, c'est-à-dire

0: Combien de fois vous ai-je offert mon sacrifice, ma renonciation, mon abandon répété chaque jour, renouvelé avec cet amour qui à cette époque était la seule chose dont j'étais capable. Quelques années plus tard, Lucie sentit en elle la vocation religieuse et le désir d'être carmélite. Ce souhait ne put se réaliser immédiatement et elle commença sa vie religieuse dans la congrégation des sœurs Dorothée. Elle entra enfin au Carmel en 1948, passant ainsi du patronage de Notre-Dame des Douleurs à celui de Notre-Dame du Carmel, sous la protection de Saint-Joseph. Enfin, l'enfant Jésus lui apparut deux fois pendant son postulat à Pontevedra. La seconde fois, elle ne le reconnut pas tout de suite, le prenant pour un petit enfant qu'elle avait rencontré quelques jours plus tôt. Elle lui avait demandé alors s'il connaissait les paroles de l'Ave Maria. Il répondit par l'affirmatif, mais ne put les réciter. Elle lui répéta par trois fois cette prière, et comme l'enfant ne la savait toujours pas, elle lui dit de se rendre dans une église voisine et de faire cette courte prière. « Ô ma mère du ciel, donne-moi ton enfant Jésus. » Persuadée le 15 février 1926 d'avoir devant elle le même petit garçon, elle lui dit « As-tu demandé l'enfant Jésus à la mère du ciel ?» L'enfant répondit « Et toi ?» As-tu diffusé à travers le monde entier ce que la mère du ciel t'a demandé ? Et il se transforma en un petit garçon resplendissant. Lucie prit alors conscience que c'était Jésus. Peut-être que la vision du 13 octobre l'avait aidé à reconnaître l'enfant Jésus. À des moments importants de notre vie, des signes nous ont été donnés. Nous les avons retenus, nous les avons compris en partie, mais ce n'est qu'en arrivant au terme de nos jours que leur véritable sens sera dévoilé.
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Vous ressemblez à des sépulcres blanchis à la chaux. À l'extérieur, ils ont une belle apparence, mais l'intérieur est rempli d'ossements et de toutes sortes de choses impures. Matthieu 23, 27.

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0: Quand j'ai reçu le thème de la conférence que je devais vous faire, j'ai convoqué les hommes et les femmes de l'Évangile et à ma grande surprise, pour parler de l'adoration, tous ont voulu venir. Ils sont sortis de l'Évangile pour témoigner devant vous de la rencontre qu'ils avaient vécue avec Jésus et comment leur vie en était bouleversée. Saint-Pierre et le bon larron arrivèrent ensemble les premiers. Pierre demanda au bon larron, « Comment as-tu fait ? Moi, j'ai passé 3 ans avec lui, et au moment où il fut arrêté, je l'ai renié. Toi, tu ne le connaissais pas, et tu l'as reconnu comme ton Seigneur. Comment as-tu fait ? » Le bon larron était intimidé devant le grand Saint-Pierre, et les yeux baissés, il dit à mi-voix, « Je ne sais pas comment j'ai fait, simplement je l'ai regardé et dans son regard j'ai tout compris. Tout ce qui m'arrivait était normal après tout ce que j'avais fait, mais lui non. Alors je lui ai dit, « Jésus, souviens-toi de moi quand tu viendras dans ton royaume. » Et il m'a répondu, « Aujourd'hui même, tu seras avec moi dans le paradis. » Dans l'adoration, vous aussi, vous pouvez vivre la même réalité. Vous le regardez, n'ayez pas peur de le regarder et de lui dire, « Jésus, souviens-toi de moi, pécheur. » Alors vous vivrez vous aussi cette merveilleuse réponse de Jésus, « Aujourd'hui même, tu seras avec moi. » L'adoration nous donne de nous unir à Jésus totalement, et cela dans l'aujourd'hui de notre vie. Alors, ne passez pas à côté. Saint Pierre, qui avait les yeux encore rougis, commença son témoignage en nous racontant son reniement. Quand il a été arrêté, j'ai voulu le défendre. J'ai sorti l'épée, mais lui de me dire de remettre l'épée au fourreau. Ils se sont jetés sur lui, l'ont bafoué, ils lui ont craché au visage. Quand je l'ai vu réduit à rien, comme une loque humaine, alors je ne comprenais plus, ou plutôt, je comprenais que cet homme n'était pas ce que je croyais, le Messie, le Fils de Dieu, le Sauveur, tout était fini entre nous. Et à la servante qui affirmait que j'étais avec lui, j'ai répondu en toute vérité, « Je ne connais pas cet homme. » Alors j'ai entendu le coq chanter, et à ce moment-là, Jésus s'est retourné et a fixé son regard sur moi. Alors je me suis souvenu de sa parole. Avant que le coq ait chanté, aujourd'hui, tu m'auras renié 3 fois. Je suis sorti et je me suis mis à pleurer amèrement. Dans l'adoration, laissez Jésus fixer son regard sur vous et il vous arrivera d'entrevoir la profondeur de votre reniement, de votre misère. Mais le regard de Jésus fera jaillir les larmes du repentir, larmes amères, mais enveloppées du regard plein de compassion et de miséricorde de Jésus, qui prend sur lui vos maladies et se charge de toutes vos infirmités. Pierre resta quelques instants silencieux, comme s'il revivait ce moment intense où le regard de Jésus s'était posé sur lui. Puis il reprit. Après la résurrection, un soir, je suis parti à la pêche avec Thomas, Nathanaël et les fils de Zébédée, 2 autres disciples également. Nous n'avons rien pris de toute la nuit, et les yeux lourds de fatigue et de sommeil, nous nous apprêtions à accoster quand il nous a rejoints et nous a invités à jeter le filet sur la droite de la barque. Et ce fut la pêche miraculeuse. La barque était pleine, et le disciple bien-aimé m'a dit, « C'est le Seigneur ». Alors je me suis précipité pour le rejoindre. Nous avons déjeuné ensemble, puis Jésus, par 3 fois, m'a dit, « Pierre, m'aimes-tu ? » Et moi, par 3 fois, je lui ai dit, « Tu sais tout ? Tu sais bien que je t'aime d'amitié. » Dans l'adoration, le Seigneur vous pose à chacun la même question. M'aimes-tu ? Alors l'Esprit vous invite à murmurer du fond du cœur. Tu sais tout, Tu sais bien que je t'aime d'amitié. Vous êtes alors au cœur même de votre vocation, vivre dans l'amitié de Jésus dès aujourd'hui. Et Jésus, pour finir, ajoute Pierre, m'a annoncé comment il allait m'associer à sa croix. Il fera la même chose avec vous, car l'amitié avec Jésus vous conduira à désirer vous unir au mystère du salut du monde, et l'Esprit Saint vous montrera le chemin. Pendant que Pierre nous parlait, la Vierge Marie s'était approchée. Elle était là, toute silencieuse. Mais son heure n'était pas encore venue de prendre la parole. Il y avait là Jean le Baptiste. Et dès que Pierre eut fini de témoigner, il demanda la parole. Zacharie, mon père, vous le savez, était en prière dans le temple. Il était chargé de demander une fois encore à Dieu de venir faire miséricorde à son peuple. Et voilà que l'ange Gabriel lui est apparu pour lui dire que l'heure était venue pour Dieu de faire miséricorde à son peuple. Et comme signe de cette bonne nouvelle, il lui annonça ma naissance en précisant quel serait mon nom, Jean, c'est-à-dire Dieu fait miséricorde. Et de fait, quelques mois plus tard, l'incroyable se produisit. Mes vieux parents conçurent. J'étais encore dans le sein de ma mère lorsque quelqu'un frappa à la porte. C'était la cousine qui arrivait de Nazareth. Au moment même où elle salua ma mère, sous l'impulsion de l'Esprit Saint, je compris que j'avais devant moi la nouvelle arche d'alliance. Alors, comme autrefois le roi David, je me mis à danser en tournoyant pour adorer mon Seigneur. Comme autrefois le roi David, qui fit monter l'arche jusqu'à Jérusalem pour que Dieu soit présent au milieu de son peuple. Lui et tout le peuple dansaient en tournoyant devant l'arche. Désormais, Dieu serait là, présent au milieu de nous, et nous pourrions l'adorer. Alors, n'ayez pas peur à votre tour de venir adorer le Seigneur, le Tout-Puissant. Il a voulu, dans sa grande miséricorde, demeurer au milieu de nous pour que nous puissions vivre en sa présence. Mais j'ai autre chose à vous dire. Quand vous adorez, n'ayez pas peur de prendre Marie avec vous, car elle est la nouvelle arche d'alliance. Elle est celle qui porte celui qui porte l'univers. Sa mission depuis ce jour de la visitation est justement de venir à vous pour vous donner à Jésus, pour vous enfanter à la vie de son Fils. Aussi, quand vous demeurez devant le Saint-Sacrement, n'ayez pas peur de demander à Marie qu'elle exerce sur vous sa maternité de grâce, sa fécondité de grâce pour vous unir à celui que vous contemplez. Enfin, je voudrais encore témoigner, j'ai vu l'Esprit descendre sur lui et demeurer, et j'ai compris qu'il était bien celui qui venait célébrer ses noces avec l'humanité. Et j'ai rempli ma mission en commençant la célébration des noces du Christ avec l'humanité au bord du Jourdain. Et les premiers disciples sont partis à sa suite. Ils virent où il demeurait et ils demeurèrent auprès de lui ce jour-là. Quand vous adorez, vous vivez ce mystère nuptial qui donne tout son sens à la création et à chacune de vos vies. Vous apprenez à demeurer en sa présence. Et le but de l'adoration est d'apprendre non seulement à demeurer auprès de lui, mais à demeurer en lui. Depuis ces jours où je baptisais au bord du Jourdain, je n'ai plus qu'un désir. Ce désir, c'est de me tenir là, l'écouter, me réjouir à la voix de l'Époux. Telle est ma joie, elle est complète. Il faut qu'il grandisse et que je diminue. Ce désir, je souhaite qu'il habite chacun de vos cœurs quand vous êtes là devant lui, dans le silence, laissant l'Esprit Saint faire monter dans votre cœur une parole du Maître. pour qu'elles prennent chair en vous. Oui, il faut qu'ils grandissent et que chacun de vous diminue pour se laisser habiter par lui. Les bergers étaient arrivés sans bruit avec leurs chiens. Eux, ils avaient deux choses à nous partager. L'ange leur avait dit ce qui venait de se passer à Bethléem. Alors ils étaient venus et ils avaient vu. Ils voulaient témoigner de ce qu'ils avaient vu, un enfant couché dans une mangeoire, et auprès de lui, Marie et Joseph. L'ange leur avait bien dit qu'il s'agissait du Sauveur, du Christ Seigneur. Mais là, ils se sentaient dépassés, comme vous, quand vous adorez le Seigneur. Cependant, ce dont ils voulaient témoigner est qu'il s'agissait bien d'un enfant, d'un tout petit. Et leur témoignage rejoignait le désir même de Dieu, se faire petit enfant, pour nous apprendre à le devenir nous aussi. Dans l'adoration, nous contemplons l'enfant Dieu, et il peut nous assimiler à lui et nous faire comprendre que nous ne pourrons entrer dans la vie si nous ne devenons pas comme lui, un petit enfant, l'enfant bien-aimé du Père. Il veut nous prendre en lui pour nous faire entrer dans la vie de la Trinité Sainte. Et l'enfant, il était dans une mangeoire. Comme pour annoncer le mystère eucharistique que vous contemplez, si vous ne mangez pas la chair du Fils de l'homme, vous n'aurez pas la vie en vous. La deuxième chose dont les bergers vous veulent témoigner devant vous ce matin est importante aussi. Après être restés un moment auprès de l'enfant Dieu, ils sont repartis en louant le Seigneur et en témoignant haut et fort de tout ce qu'ils avaient vu auprès de tous ceux qu'ils rencontraient. En fait, si vous demeurez auprès de l'enfant Dieu présent dans l'Eucharistie, l'Esprit Saint vous donnera un cœur d'enfant et vous porterez témoignage de toutes les merveilles que le Seigneur a fait dans vos vies. Vos yeux redeviendront des yeux d'enfant, capables de s'émerveiller, et vous ne pourrez pas ne pas devenir des évangélisateurs. La mission s'enracine dans l'adoration. Un fond musical se faisait entendre depuis quelques instants. Il s'agissait des rois mages qui venaient à leur tour porter témoignage de la puissance de l'adoration. Ils voulurent nous raconter comment ils en sont arrivés là, car leur témoignage formait une véritable petite catéchèse de base. Tout d'abord, nous avons vu un signe, une étoile. Nous y avons prêté attention et nous nous sommes mis en route. Vous aussi, Dieu ne cesse de vous donner des signes dans votre vie quotidienne. Mais savez-vous y être attentif? L'étoile nous a guidés jusqu'à Jérusalem. Mais là, elle disparut. Nous ne savions plus quoi faire. Nous avons été voir le roi Hérode et il a fait rassembler tous les spécialistes de la Bible pour savoir où devait naître le roi des Juifs. Ils nous ont immédiatement donné la lumière. Il doit naître à Bethléem, en Judée. Nous avons alors compris comment Dieu, après nous avoir donné sa lumière par des signes, nous parlait par sa parole. La Bible devenait lumière pour nos vies. Nous sommes alors partis pour Bethléem, et là, stupeur, car à peine sortis de la ville, l'étoile était de nouveau lumineuse dans le ciel. Et elle nous conduisit au-dessus de l'endroit où se trouvait l'enfant. Nous ne savions pas quelle était cette mystérieuse étoile. Plus tard, quelqu'un nous a dit que le prophète Isaïe avait annoncé la venue de celui qui serait la lumière des nations. Ainsi, en quelque sorte, le Christ lui-même était devenu notre lumière pour nous conduire jusqu'à la maison-église. Des signes, la parole de Dieu, le Christ lui-même, telles furent les étapes qui nous ont conduits jusqu'à la maison-église. Et en entrant, nous avons vu l'enfant et sa mère. Là encore, ce n'est que beaucoup plus tard que nous sommes entrés dans le mystère de l'Église. Elle est le corps mystique du Christ, et le Christ est l'enfant bien-aimé du Père, et il est venu comme un petit enfant pour nous apprendre à devenir en lui de petits enfants, les petits enfants bien-aimés du Père. Le mystère de l'Église est là, dans l'enfant et sa mère. Marie est au cœur du mystère de l'Église. Au jour de l'Annonciation, dans la puissance de l'Esprit-Saint, elle a conçu le Fils bien-aimé du Père, qui dans la nuit de Noël est né dans le cours du temps. Puis au jour de la Pentecôte, elle enfante de nouveau, toujours dans la puissance de l'Esprit-Saint, ceux qui vont devenir les membres du corps de son Fils. Et tout au long de l'histoire, elle continuera à enfanter dans la puissance de l'Esprit-Saint, pour que le corps du Christ atteigne sa plénitude, celle voulue par le Père dans son amour infini. Alors maintenant, vous comprenez bien combien nous étions bouleversés par tout le chemin parcouru, un chemin qui peut devenir le vôtre, cela ne tient qu'à vous. Alors nous nous sommes prosternés pour adorer l'enfant. Nous lui avons offert de l'or, car nous savions désormais qu'il était vraiment le roi de l'univers. Nous lui avons offert de l'encens, car nous savions désormais que ce petit enfant était vraiment Dieu parmi nous. Enfin, nous avons offert de la myrrhe, le parfum utilisé pour l'embaumement des morts, car nous savions désormais qu'il était le Messie, le Sauveur attendu, et que mystérieusement, il devait donner sa vie pour que nous ayons la vie. Et nous sommes restés là, dans le silence, comprenant que par-delà des mots, le silence était vraiment la langue de Dieu. Notre souhait est que tous vous puissiez vivre ce chemin vers l'adoration et vous laisser saisir par celui qui est pour vous comme pour nous notre roi, notre Seigneur et notre Sauveur. Chacun de vous doit pouvoir dire en toute vérité à l'enfant Dieu dans le face-à-face de l'adoration: Jésus, tu es le Seigneur de ma vie, tu es mon Dieu, tu es mon Sauveur. Il nous reste encore une chose à vous partager. Après une telle aventure, nous sommes repartis dans notre pays pour reprendre notre vie quotidienne. Mais nous n'étions plus les mêmes, aussi nous sommes repartis par un autre chemin. Non seulement nous n'avions aucun désir de revoir le roi Hérode, nous avions trouvé notre roi, mais surtout nous étions transformés par cette présence qui désormais habiterait notre vie quotidienne, comme elle devrait aussi habiter votre vie. La Sainte Vierge les regarda, ils partaient, elle s'approcha alors pour prendre la parole. Je voudrais vous partager une certitude qui habite mon cœur depuis le jour de l'Annonciation. L'ange m'avait dit, l'Esprit-Saint viendra sur toi, et la puissance du Très-Haut te prendra sous son ombre. Et le Verbe a pris chair en moi. Depuis ce jour, je ne cesse de méditer ce mystère en mon cœur. L'Esprit-Saint a mis son emprise sur tout mon être, et il me fut donné d'enfanter le Fils de Dieu. Il y a là une vérité pour vous tous aussi. Pour que vous puissiez vous unir à mon Fils, il faut vous livrer à l'Esprit-Saint. Il faut le laisser mettre son emprise sur votre âme. C'est lui qui vous conduira à l'intimité avec mon Fils. Il permettra qu'aujourd'hui encore, mon Fils, le Verbe, puisse prendre chair en vous, afin que vous deveniez pleinement enfant de Dieu. Dans l'adoration, laissez l'Esprit-Saint vous habiter et vous conduire. Laissez-le faire jaillir en vous les sources de l'amour, d'un amour qui vous unira à mon Fils. Permettez-moi de vous partager une autre certitude qui habite mon cœur et que j'ai expérimentée avec beaucoup de joie. Dès que Dieu est venu faire sa demeure en moi, immédiatement, j'ai senti en moi comme une force qui me poussait à me mettre en route pour aller visiter ma cousine, pour pouvoir ensemble rendre grâce de toutes les merveilles que Dieu était en train de réaliser. La présence en moi de celui qui est tout amour et source de l'amour, de celui qui porte dans son être divin le désir ardent de se répandre, de se donner, de se communiquer, cette présence m'a fait partager immédiatement ce désir de l'amour de rayonner. Vous aussi, vous pourrez expérimenter cette grande vérité si, dans l'adoration, vous vous laissez habiter par mon Fils. Alors, au terme de ce tête-à-tête avec lui, vous porterez au plus profond de vous-même le besoin de laisser le feu de l'amour se répandre dans toute votre vie. Et alors, l'Esprit-Saint vous conduira et il fera jaillir en vous, en surabondance, l'amour divin. Permettez-moi de continuer à vous partager les grandes certitudes qui m'habitent. Pour que Dieu puisse agir en vos cœurs, il faut lui dire notre disponibilité, notre oui. N'ayez pas peur de redire avec moi « Je suis la servante du Seigneur, qu'il me soit fait selon ta parole ». La joie de Dieu est de se donner, mais il attend toujours avec humilité, avec l'humilité de l'amour, notre oui. Quand vous venez l'adorer, ouvrez vos cœurs. Dites à Dieu votre disponibilité entière à tout ce qu'il voudra faire en vous. Dans toute l'histoire sainte, quand Dieu appelle, l'homme doit toujours répondre « Me voici, parle Seigneur, ton serviteur écoute ». Soyez dégagés de vous-même pour accueillir le don de Dieu, pour laisser la parole réaliser en vous son œuvre d'amour. Dans l'Évangile, dans la nuit de Noël, saint Luc a noté, quant à Marie, elle conservait avec soin tous ces événements et les méditait en son cœur. C'est vrai, ma joie était de laisser remonter tous ces événements, toutes ces paroles au souffle de l'Esprit, et toute ma vie devenait un grand magnificat ininterrompu. Vous aussi, dans l'adoration, unis à mon Fils, laissez l'Esprit-Saint faire remonter dans vos cœurs, comme il le voudra, toutes les merveilles de Dieu. Votre joie sera grande de vivre au rythme de l'agir divin, et vous aussi, vous pourrez vivre votre Magnificat. La Sainte Vierge vit deux vieillards qui s'approchaient. Ils marchaient avec peine. Le vieillard Siméon et la prophétesse Anne. « Siméon, il faut que je vous le présente, dit la Sainte Vierge, car il est trop humble pour le faire lui-même. » L'Évangile nous dit « Cet homme était juste et pieux, il attendait la consolation d'Israël et l'Esprit-Saint reposait sur lui. Son unique désir était de faire la volonté de Dieu. Il avait avec Dieu son Père une relation filiale. Il était conscient de l'esclavage que le péché faisait peser sur l'homme. Aussi, il attendait la délivrance, comme autrefois, quand Dieu avait libéré son peuple de l'esclavage de l'Égypte. Enfin, pour finir ce merveilleux portrait, l'Évangile nous dit « L'Esprit Saint reposait sur lui ». Il était habité par l'Esprit Saint. Il vivait dans son intimité, au point que l'Esprit-Saint lui avait révélé qu'il ne verrait pas la mort avant d'avoir vu le Christ du Seigneur, en un mot, le Messie, le Sauveur. Maintenant que je vous l'ai présenté, il peut nous apporter son témoignage. Un jour, poussé par l'Esprit, je suis venu au temple, et quand les parents arrivèrent avec le petit enfant Jésus, je me suis approché. Et sans que je ne demande rien, la Sainte Vierge m'a mis l'enfant dans les bras. J'étais bouleversé, car au fond de mon cœur, l'Esprit-Saint me fit comprendre, c'est lui. Alors je l'ai serré dans mes bras, sur mon cœur, et là, l'Esprit-Saint a mis sur mes lèvres les paroles du Nunc Dimittis. Si je vous raconte tout cela, c'est pour vous inviter à vivre la même expérience dans l'adoration. Quand vous êtes là devant le Saint-Sacrement, l'Esprit-Saint continue à vous murmurer « c'est lui ». Alors n'hésitez pas à faire comme moi, à prendre l'enfant Dieu dans vos bras et à le serrer sur votre cœur. L'adoration, c'est cela, être là, près de lui, et moi, tout contre lui. Ensemble, dans le silence de l'amour, vous pouvez redire mon cantique, car vous le vivez. Mes yeux ont vu ton salut, que tu as préparé à la face de tous les peuples, lumière pour éclairer les nations et gloire de ton peuple Israël. L'adoration vous fait entrer dans son intimité. Votre regard contemple celui qui est le salut et la lumière de toutes les nations, celui qui est votre lumière et votre salut dans le silence. Adorez-le. La Sainte Vierge avait aperçu Joseph dans l'ombre. Elle lui fit signe de venir. Elle voulait qu'il nous donne son témoignage, mais lui ne savait pas comment s'y prendre. Mon témoignage, il est simple d'ailleurs. Dans l'Évangile, vous ne trouverez aucune parole de moi. Quand j'ai compris que mon épouse était enceinte et que c'était l'œuvre de Dieu, je voulais me retirer. Car qui j'étais, moi, pour vivre une telle aventure? Je voulais le faire, mais l'ange du Seigneur m'est apparu, et vous savez la suite. Saint Matthieu vous l'a dit, je suis un homme juste, c'est-à-dire que mon vrai désir est de faire la volonté de Dieu. Et durant toute ma vie, dès que le Seigneur m'a montré sa volonté, j'ai obéi pour permettre la réalisation du projet de Dieu. J'y ai trouvé ma joie comme je l'ai trouvée à être là avec Jésus et Marie. Mais cela reste dans le secret de Dieu. Ne cherchez pas à imaginer ce que j'ai pu vivre à Nazareth. Ou plutôt, si vous voulez le savoir, allez adorer. Et il vous sera donné de vivre ce qui faisait le quotidien de ma vie avec Jésus et près de moi Marie. Je ne peux pas vous en dire plus, vivez-le. Pendant ce temps, la prophétesse Anne était toute rayonnante de joie. Elle, la fille de Phanuel, de la tribu d'Aser, mais voilà son témoignage. Moi, je suis vieille. J'ai vécu 7 ans dans le mariage, 7, un chiffre de plénitude. Et j'ai connu tout ce que l'amour humain peut apporter à la femme. Je pourrais en témoigner. Aujourd'hui, j'ai 84 ans, c'est-à-dire 12 fois 7, deux nombres de plénitude, plénitude de plénitude. J'ai connu tout le bonheur que la vie peut apporter à l'homme, et je pourrais en témoigner. Mais ce dont je voudrais témoigner est bien autre chose. Maintenant, une seule chose suffit à habiter mon cœur. Une seule chose suffit à mon bonheur. C'est la présence divine. Maintenant, je ne quitte plus le temple et je vis dans le jeûne et la prière et cela me suffit. Si vous saviez le trésor que vous avez quand vous retrouvez le Seigneur présent dans le Saint-Sacrement, tout le reste se mettrait de soi-même à sa vraie place et vous trouveriez votre joie à être près de lui, à être avec lui dans le silence de la prière. N'oubliez pas non plus le jeûne, car aujourd'hui, vous êtes tellement englué dans le matérialisme qu'il vous aidera à manifester votre désir de vous libérer de tous vos esclavages pour lui. Quand j'ai vu l'enfant Dieu, je me suis mis à louer le Seigneur pour dire ma joie. Vous aussi, quand vous êtes devant lui, n'hésitez pas à laisser jaillir la louange dans vos cœurs. Elle vous libérera et Dieu se réjouira. Ensuite, comme pour moi, l'adoration vous conduira au témoignage. Vous serez comme obligé de parler de l'enfant à tous ceux que vous rencontrerez. Les premiers disciples approchaient. Il y avait Simon et André, Jacques et Jean, les fils de Zébédée. Alors, elle leur laissa la parole. Ensemble, ils voulaient témoigner de la puissance du regard et de la parole de Jésus. Le jour où il les appela, ils étaient au bord du lac. Jésus posa son regard sur Simon et André, puis il les appela. « Venez à ma suite, et je ferai de vous des pêcheurs d'hommes. » Aussitôt, ils étaient partis à sa suite. Avançant un peu, il posa son regard sur Jacques et Jean, qui étaient dans la barque à réparer les filets en famille. Aussitôt, il les appela, et laissant tout, ils le suivirent. Aujourd'hui encore, ils se demandent quelle puissance ont eu ce regard et cette parole de Jésus pour les arracher à leur travail, à leur famille, pour les lancer dans une aventure folle. En fait, maintenant ils le savent, ce regard, ce n'était pas un regard d'homme, mais le regard même de Dieu qui les enveloppait de sa puissance d'amour et pénétrait jusqu'au plus profond de leur cœur. De même, cette parole n'était pas une parole d'homme, mais la parole même de Dieu qui ne lui revient pas sans avoir accompli son œuvre. Un regard, une parole et une vie transformée. Quel mystère! Mais ce mystère, vous le vivez dans l'adoration. Si vous laissez le regard de Jésus se poser sur vous, si vous laissez sa parole pénétrer en vous pour accomplir son œuvre, d'où l'importance de ce face-à-face de l'adoration. Et les quatre premiers disciples d'insister sur la place de l'adoration dans nos vies. En effet, ils se rappellent le jour où Jésus monta sur la montagne et appela à lui ceux qu'il voulut. Il en choisit 12 pour 2 missions. D'abord, être avec lui, puis ensuite pour les envoyer prêcher. Ainsi, affirme Pierre, être avec lui est la première raison de son appel. D'ailleurs, pourrions-nous ensuite annoncer l'Évangile si nous ne sommes pas tout remplis de lui? Et c'est dans cet être avec lui que nous le laissons habiter nos vies, nous identifier à lui. André demanda la parole, car il voulait absolument témoigner de ce qui s'était passé lorsque lui et un autre disciple de Jean avaient entendu le Maître désigner Jésus comme l'agneau de Dieu. Aussitôt, dit-il, nous nous sommes mis à sa suite, et au bout d'un moment, l'incroyable s'est produit. Jésus s'est retourné. Enfin, il était donné à des hommes de voir Dieu face à face. Dans tout le Premier Testament, les amis de Dieu supplient, implorent le Seigneur de pouvoir le voir face à face. Mais la réponse de Dieu était toujours claire. Nul ne peut voir la face de Dieu et rester en vie. Or, voici que l'agneau de Dieu, le Messie, le Fils bien-aimé du Père, se retournant, nous laisse contempler la face de Dieu. Or, ce face-à-face, chacun de vous peut le vivre dans l'adoration. Il est là, il est vraiment là, présent, d'une présence réelle sous les espèces eucharistiques. Et vous pouvez vivre ce face-à-face, désiré par tous les saints du Premier Testament. Mais laissez-moi revenir avec vous sur cette première journée que nous avons passée avec lui. Il nous a tout d'abord demandé « Que cherchez-vous ? » Il a fait appel à notre désir le plus profond. Que cherchions-nous ? Pourquoi étions-nous là ? Quels étaient les désirs qui habitaient notre cœur ? Notre réponse a jailli, étonnante. Nous ne lui avons pas demandé ce qu'il fallait faire pour avoir la vie éternelle ou quel était le plus grand commandement. Non, nous lui avons seulement demandé « Rabbi, où demeures-tu ? » Notre désir n'était pas de savoir, mais d'être avec lui. Nous portons tous en nous ce désir de voir Dieu et de demeurer avec lui. « Maître, où demeures-tu ? » Et Jésus nous a répondu, non pas en nous disant où il demeurait, mais en nous disant « Venez et voyez ». Les mots sont pesés. Il nous invite à suivre Jésus et à voir où il demeure. Jésus nous invite à faire l'expérience de cet être avec lui dont nous avions le désir. Et l'évangéliste put résumer cette première rencontre. Ils allèrent donc, ils virent où il demeurait, et ils demeurèrent auprès de lui ce jour-là. Cette rencontre, la première d'une longue série, nous conduit non plus à demeurer auprès de lui, mais à demeurer en lui et lui en nous. Chacun de vous est invité à vivre cette expérience de Dieu, toute simple, viens et vois. Dans le Nazareth de vos vies quotidiennes, ne soyez pas comme Nathanaël, qui se demande ce qu'il peut en sortir de bon. Au contraire, livrez-vous à ce Dieu qui vous aime à ce point d'être venu partager notre aventure humaine et s'identifier aux pécheurs que nous sommes. Alors n'ayez pas peur. L'adoration consiste simplement à répondre à l'appel de Jésus, « Viens et vois ». Le reste, il s'en occupe. Oui, Dieu nous a élus en lui dès avant la création du monde, pour que nous soyons saints et immaculés en sa présence, dans l'amour. Et toute notre histoire est une histoire d'amour qui s'enracine dans l'amour fou de Dieu pour nous. Tu nous as fait pour toi, Seigneur, et notre cœur est sans repos tant qu'il ne repose en toi. Lévi demanda alors la parole, car il sentait qu'il manquait quelque chose dans le témoignage des disciples. Moi, j'étais assis à mon bureau des taxes quand Jésus est passé, a posé son regard sur moi et m'a dit « Viens, suis-moi ». Et comme dit l'Évangile, se levant, aussitôt je l'ai suivi. Mais ensuite, j'ai fait une expérience merveilleuse. Nous étions à la maison et nous partagions le repas. Il y avait là tout ce que la région pouvait compter de gens peu recommandables. Il y avait également tous les disciples et quelques pharisiens qui se sentaient mal à l'aise. Ils ne comprenaient pas comment le maître pouvait partager sa table avec tous et moins que rien. De mon côté, j'étais bouleversé par cette convivialité de table que Jésus avait établie avec tous les pauvres du pays. Il me semblait qu'il y avait là quelque chose d'essentiel pour lui. Justement, il a alors pris la parole pour nous dire « Ce ne sont pas les gens bien portants qui ont besoin de médecins, mais les malades. Je ne suis pas venu appeler les justes, mais les pécheurs. » La joie a alors envahi mon cœur. Le Seigneur venait ainsi comme le médecin divin pour me guérir de toutes mes blessures. Il me prenait tel que j'étais, mais son désir était bien de faire de moi un homme nouveau, vivant de sa vie. La maison où nous étions était le symbole de la maison-église où vous vous réunissez et le repas que nous partagions était le symbole de l'Eucharistie à venir. Aujourd'hui, dans l'Eucharistie que vous célébrez comme dans l'adoration qui la prolonge ou la prépare, il vous est donné de vivre cette convivialité de table avec Jésus, une convivialité où préside son désir de communion avec nous tous. Il vous aime tel que vous êtes, aussi pauvre, aussi misérable, mais surtout, laissez le médecin des âmes venir soigner vos plaies et vous guérir de toutes vos maladies. Seulement, ne soyez pas comme les pharisiens qui ne comprirent pas cette convivialité que Jésus venait établir entre lui et nous, et ils ont refusé d'y entrer. Ils se sont fermés à la miséricorde, car ils n'avaient pas pris conscience que nous sommes tous des pécheurs et des blessés de la vie, et que nous avons tous besoin des soins du médecin divin qu'est Jésus. Alors, n'ayez pas peur d'aller le consulter dans l'adoration. Dans le silence, il agira au plus profond de vous-même, et sa miséricorde agira en vous comme le plus précieux des onguents. Une foule de malades et d'estropiés s'approchèrent alors. Ils voulaient tous apporter leur témoignage, et il fallut que la Sainte Vierge leur fît signe pour qu'ils se taisent. Le lépreux, qui attendait son tour, se lança dès que Lévi eut terminé de parler. Il dit « Moi, j'étais justement de ceux qui n'avaient même plus le droit de s'approcher des villages, et si j'apercevais quelqu'un, je devais faire sonner ma clochette pour inviter les gens à m'éviter. » Mais quand j'ai entendu parler de ce Jésus qui avait guéri un possédé dans la synagogue de Capharnaüm, qui avait guéri la belle-mère de Simon dans sa maison, et qui le soir même avait guéri une multitude de malades et de possédés, alors j'ai décidé que moi aussi, j'irais le trouver pour lui demander de me purifier de ma lèpre qui depuis tant d'années me collait à la peau, et je sais ce dont je parle. Vous ne pouvez savoir comment la lèpre vous ronge de l'intérieur, comme si vous étiez un mort vivant. Je suis donc venu, je me suis approché, bravant tous les interdits, je me suis jeté à ses pieds, je l'ai supplié, « Seigneur, si tu le veux, tu peux me purifier. » Et lui fut pris de compassion, il étendit la main, me toucha et me dit, « Je le veux, sois purifié. » Alors ce fut plus fort que moi. Malgré ce qu'il me dit, alors d'aller trouver les prêtres, je me mis à battre la campagne en proclamant la merveille. Aussi, laissez-moi vous dire, ce qu'il a fait pour moi, il est prêt à le faire pour vous. Et dans l'adoration, il vient vous touchant. Un véritable contact s'établit entre lui et vous. Et comme toujours, une force sort de lui qui vient vous guérir de la lèpre de votre péché et de toutes ses conséquences. Il se passe même un échange merveilleux dont témoigne l'évangile de saint Marc. Après m'avoir guéri, Jésus ne pouvait plus entrer ouvertement dans une ville, mais il restait là dans les lieux déserts. Oui, il avait pris sur lui ma lèpre pour m'en délivrer. Il était devenu lépreux. Je commençais alors à comprendre la prophétie d'Isaïe. Il a pris sur lui nos maladies, il s'est chargé de nos infirmités. Mais tout cela, je ne l'ai compris que bien plus tard, à la lumière du mystère de la passion et de la croix. Quand vous adorez, n'ayez pas peur de contempler le crucifié. Il vous introduira dans cet échange bouleversant où, par amour, il donne sa vie pour chacun de nous, pour que nous passions de la mort à la vie. Le démoniaque de Gérasa s'avança alors. Il rayonnait encore de toutes les merveilles que Jésus avait faites en lui. Il demanda la parole. « Moi, j'étais le tout impur. Je vivais au milieu des tombeaux. J'étais habité par une multitude de démons qui se prénommaient eux-mêmes légions. Je cherchais à me taillader pour me suicider. Personne ne pouvait s'approcher et encore moins m'attacher. J'étais le symbole même de tous ces malades que vous enfermez dans vos hôpitaux. Un jour, une force incontrôlable me fit descendre en courant vers la mer. Et ce fut la rencontre, rencontre du tout pur avec le tout impur. Je me suis prosterné devant lui. Je ne savais pas pourquoi c'était plus fort que moi. Alors l'incroyable se produisit. Je me surpris à crier « Que me veux-tu, Jésus, fils du Très-Haut ? Je t'adjure par Dieu, ne me tourmente pas. » En réalité, le démon Légion qui me possédait littéralement parlait par moi. Jésus l'obligea à me quitter, tout en acceptant que les démons partent dans les porcs qui étaient là en train de paître. En un instant, me voilà assis, vêtu, avec toute ma tête, à n'y rien comprendre, ou plutôt si, car depuis j'ai compris la puissance de ce face-à-face du tout pur et du tout impur. J'ai compris la puissance de la miséricorde en action. Ce face-à-face, vous le vivez chaque fois que vous êtes devant le Saint-Sacrement en adoration. D'un côté, il y a le tout pur qui a pris notre humanité, excepté le péché. Et de l'autre, vous êtes là avec vos péchés, avec tous vos liens que le démon a tissés autour de vous pour vous prendre dans ses filets. Alors, dans le silence, laissez agir celui qui est la source de la miséricorde et qui souffre de nous voir, de vous voir dans cet état. Il est venu pour vous libérer de tous vos esclavages et vous donner d'entrer enfin dans le mystérieux projet qu'il a pour vous, que vous soyez saints en sa présence dans l'amour. J'aurais voulu pouvoir rester avec lui, mais il ne l'a pas voulu. Il voulait au contraire que je devienne le témoin de tout ce que Dieu venait de faire en moi dans sa miséricorde. Vous voyez, je suis sûr que vous aussi, si dans l'adoration, vous laissez le tout pur venir brûler toutes vos impuretés au feu de son amour, vous deviendrez à votre tour des témoins de sa miséricorde. Et vous pourrez dire à tous les impurs de la terre que Jésus le tout pur est là, présent et agissant pour leur redonner un vrai visage d'homme. La pécheresse s'avança alors. Elle avait les yeux rougis par les larmes, mais son visage était rayonnant de la joie de l'amour, de la joie de la miséricorde. À son tour, elle prit la parole. « Je voudrais vous témoigner de la puissance du contact avec Jésus, de ce contact qui devient le vôtre chaque fois que vous êtes devant le Saint-Sacrement. J'avais appris qu'il était chez Simon le pharisien. Prenant mon courage à deux mains, j'ai pris un vase de parfum et je suis entré discrètement. Je me suis approché par derrière, mais en m'approchant, je me suis mis à pleurer de joie et d'émotion. Il était là, et moi j'étais là à ses pieds. Lui la source de l'amour, et moi la pécheresse qui avait fait de l'amour mon gagne-pain. Mon cœur battait, et mes larmes redoublaient. Me baissant, je lui pris les pieds, et je les ai baignés de mes larmes. Toute ma misère était là, à ses pieds. Vous aussi, n'ayez pas peur de venir auprès de lui, présent dans le Saint-Sacrement. Mettez-vous près de lui et n'ayez pas peur de laisser couler vos larmes devant la misère qui est la vôtre. Plus nous nous approchons de lui, plus nous sentons la profondeur de notre misère. Mes cheveux recouvraient ses pieds et je me mis à essuyer ses pieds, à y verser du parfum. Je sentis alors comme une onction qui venait de lui et qui descendait en moi, m'enveloppant d'amour, d'un amour que je n'avais jamais connu. Je me sentais aimé, aimé d'un amour de miséricorde qui me recréait, qui faisait toute chose nouvelle en moi. Je n'étais plus la même. Je découvrais son amour qui brûlait dans mon cœur. Tout cela aujourd'hui encore, vous pouvez le vivre, mais surtout, n'ayez pas peur de vous mettre à découvert devant lui. Sa joie à lui est de donner, de laisser déborder de son cœur l'amour divin. Il m'a regardé et j'ai vu sa joie dans son regard. Et plus il me regardait, plus je sentais l'amour grandir dans mon cœur. Jamais plus je ne pourrais vivre comme avant en bafouant l'amour. Depuis 2000 ans, je prie pour vous tous, pour que vous puissiez vivre la même expérience. Et ma joie est de voir sans cesse déborder l'amour du cœur de Jésus qui vous rejoint pour se donner à vous. Je m'arrête un instant pour demander de combien de minutes je dispose, car ils sont encore nombreux à vouloir passer, alors il faut probablement choisir. 10 minutes ?
1: 7.
0: 7 minutes. Bon, d'accord. Alors tant pis pour l'hémorroïs. Ils voudraient tous prendre la parole pour témoigner, mais le temps nous manque et avant de finir, je voudrais encore demander au publicain de venir témoigner. Il était là dans l'ombre et n'osait pas s'approcher. Je l'ai fait venir et il prit la parole. Moi, je suis le publicain. Vous m'excuserez, mais je ne suis guère habitué à prendre la parole. Mon témoignage est simple. Je montais souvent au temple pour prier, mais je n'osais pas m'avancer. Je restais au fond, dans l'ombre, les yeux baissés. Et ma prière consistait à me frapper la poitrine en disant « Seigneur, aie pitié du pécheur que je suis. » Et je voudrais vous inviter à faire comme moi dans l'adoration. Nous savons bien que nous sommes indignes de paraître devant le Seigneur. Et pourtant, il vous invite à venir auprès de lui. Alors approchez-vous de lui. Et vous aussi, dites Seigneur, aie pitié du pécheur que je suis. La reconnaissance de notre misère et de notre pauvreté ouvre les flots de l'amour divin. Heureux de pouvoir se répandre, se communiquer à un cœur qui a soif d'amour et de miséricorde. Je prendrai encore deux témoins tant pis pour les disciples d'Emmaüs. Je voudrais laisser la parole aux disciples bien-aimés. Moi, vous ne savez pas qui je suis. À aucun moment de l'Évangile, il n'est dit qui je suis. Et cela est important, car ce que j'ai vécu, vous pouvez le vivre aujourd'hui encore, et vous le vivez tout spécialement dans l'adoration. Le soir de la scène, Jésus est venu. Il venait de nous dire qu'un de nous le livrerait. J'étais assis tout contre lui, et Pierre m'a fait signe de lui demander « Demande quel est celui dont il parle ?» Alors je me suis penché sur la poitrine de Jésus, et j'ai entendu battre le cœur de Dieu. J'en fus bouleversé.

était là au pied de la croix, avec Marie, la mère de Jésus, et quelques femmes. Vous aussi mettez vos pieds dans les miens et dans l'adoration, tenez-vous là au pied de la croix. Vous entendrez Jésus vous dire, en vous montrant sa mère, « Voici ta mère ». Et vous l'entendrez dire à sa mère, en vous désignant, « Voici ton enfant ». Un lien fort vous unit désormais à Marie. Elle devient votre mère avec mission de vous enfanter dans la puissance de l'Esprit pour que vous deveniez les membres de son corps. Vous ferez alors comme moi autrefois. À partir de ce moment-là, le disciple l'a pris chez lui. Vous aussi prenez Marie chez vous. Elle vous enfantera dans la puissance de l'Esprit-Saint à cette vie divine pour laquelle vous êtes faits. Et à l'adoration, elle sera près de vous, toujours prête à vous aider à entrer plus profondément dans l'intimité de son Fils. Avec moi, au matin de Pâques, vous pourrez courir au tombeau avec Pierre. Je suis arrivé le premier, mais j'ai attendu Pierre, car je pressentais bien que je ne pouvais entrer dans le mystère de la résurrection, sinon en Église. Alors je suis entré, j'ai vu et j'ai cru. Vous aussi, au pied du Saint-Sacrement, entrez dans cette foi qui vous permettra de découvrir la présence de Jésus qui vous accompagne tous les jours de votre vie, qui est là au plus profond de votre vie. Il vous précède dans la Galilée de vos vies quotidiennes. C'est là que vous le rencontrerez, comme il vous l'a dit. Mais il y a une dernière personne qui veut absolument se faire entendre, et elle en a le droit. Car aujourd'hui, c'est sa fête, c'est Marie-Madeleine. Elle, qui avait été libérée par Jésus de tous les démons qui l'habitaient, elle qui aimait s'asseoir au pied du Maître pour laisser sa parole l'habiter, je lui ai demandé de nous donner son témoignage sur ce qu'elle a vécu au matin de Pâques. Elle prit alors la parole. Je n'arrivais pas à me faire à l'idée que Jésus était mort. Aussi, le premier jour de la semaine de bonne heure, je suis parti au tombeau. J'avais besoin d'être près de lui, comme vous d'ailleurs, quand vous allez le retrouver dans l'adoration. Et en arrivant au tombeau, stupeur, j'aperçus la pierre enlevée du tombeau. Le tombeau était vide, il faisait encore sombre. Aussitôt, j'ai couru trouver Pierre et l'autre disciple, celui que Jésus aimait. Il fallait qu'ils viennent, et je leur ai dit, « On a enlevé le Seigneur du tombeau, et nous ne savons pas où on l'a mis. » Je n'avais pas encore compris. Pierre et l'autre disciple ont couru au tombeau, mais quand je suis arrivé à mon tour, ils étaient déjà repartis. Quant à moi, je ne pouvais rien faire d'autre que de pleurer. Puis je me suis penché vers l'intérieur du tombeau. Voici que deux anges en vêtements blancs étaient assis là où avait reposé le corps de Jésus. Ils me dirent, « Femme, pourquoi pleures-tu ? » Et moi de leur répondre, « Parce qu'on a enlevé mon Seigneur et je ne sais pas où on l'a mis. » Je me suis alors retourné. Et voilà que Jésus était là, mais j'étais incapable de le reconnaître. Il me dit, « Femme, pourquoi pleures-tu ? Qui cherches-tu ? » Et moi je pleurais parce que mon Seigneur avait disparu et c'est lui que je cherchais, comme vous d'ailleurs. Le prenant pour le jardinier, je n'avais pas encore compris qu'il était le jardinier de l'univers. Je lui dis, si c'est toi qui l'as emporté, dis-moi où tu l'as mis et je l'enlèverai. Alors je l'ai entendu me dire, lui le jardinier, Myriam. Et me retournant, je lui ai dit « Rabboni », c'est-à-dire « Maître ». Puis je me suis jeté à ses pieds, mais lui de me dire « Ne me touche pas, car je ne suis pas encore monté vers le Père. Mais va trouver mes frères et dis-leur « Je monte vers mon Père et votre Père, vers mon Dieu et votre Dieu. Depuis, je ne cesse de courir, trouver les disciples pour leur dire « Jésus est vivant et voilà ce qu'il m'a dit. Oui, Jésus est vivant et ce que j'ai vécu en ce matin de Pâques, vous pouvez le vivre à votre tour. Dans l'adoration, dans le silence de votre cœur, Jésus vous appelle par votre nom. Il vous invite à le reconnaître comme votre Maître et Seigneur. Ne cherchez pas à le toucher car la foi est devenue le véritable

le toucher des croyants. Par contre, dans la foi, entendez les paroles de Jésus. Elles s'adressent à chacun de vous. Je monte vers mon Père et votre Père, vers mon Dieu et votre Dieu. Ces paroles sont bouleversantes et ne peuvent se comprendre que dans un tête-à-tête avec Jésus, celui que vous vivez dans l'adoration. Le Père est devenu notre Père. Nous sommes devenus ses enfants en Jésus. Nous ne faisons plus qu'un avec lui et il nous entraîne dans l'intimité de notre Père du ciel pour que nous puissions tout recevoir de lui dans la confiance et l'abandon du petit enfant. Alors, prosternez-vous devant votre Dieu et demandez à l'Esprit Saint de vous conduire plus loin dans l'intelligence de ce mystère où le Fils nous prend en lui, nous conforme à lui et nous donne de partager sa pauvreté pour nous recevoir du Père à chaque instant de nos vies.

En tes mains je remets mon esprit. Tu me rachètes, Seigneur, Dieu de vérité. Psaume 36.

Venez, crions de joie pour le Seigneur. Acclamons notre rocher, notre salut. Psaume 94, 1.

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Nous sommes au numéro 16 de l'étude, la méditation, et si possible la contemplation, puisque le pape insistait tout de suite, pape Jean-Paul II, sur la contemplation à laquelle devait mener la prière vocale du rosaire. Dans la lettre apostolique, le rosaire à la Vierge Marie, au numéro 16, supplier le Christ avec Marie. Supplier le Christ. Demandez et l'on vous donnera. Cherchez et vous trouverez. Frappez et l'on vous ouvrira. Saint Matthieu, chapitre 7, verset 7, nous rappelle le Saint-Pape, au numéro 16, dont nous avons déjà dit, de cette lettre apostolique. Il faut demander, il faut frapper. Alors, un prêtre disait, c'est très vrai, quand on demande, il faut avoir le désir d'être exaucé. Et ça n'a l'air de rien, cette remarque, mais c'est très profond. Parce qu'on demande, mais est-ce qu'on demande d'abord ce qu'il faut? Et puis, est-ce qu'on veut vraiment être exaucé? Parce que être exaucé, ça va loin. Parce que l'exigence du Christ va loin. Donc, demandons la grâce d'aimer, par exemple, ou la grâce d'être purifié de tel tel péché. Ça demande est-ce que je veux vraiment être exaucé? Si je veux vraiment être exaucé, le Christ vous répondra. Sinon, il restera sur la réserve. Frappez-le, on vous ouvrira. Le fondement de cette efficacité de la prière, c'est la bonté du Père, mais aussi la médiation du Christ lui-même auprès de lui. Et l'action de l'Esprit-Saint qui intercède pour nous selon le dessein de Dieu. Car nous-mêmes ne savons pas prier comme il faut, et parfois ne sommes pas exaucés parce que nous prions mal, avec les citations de l'Évangile et de Saint Paul aux Romains et de Saint Jacques. Par son intercession maternelle, Marie intervient pour soutenir la prière que le Christ et l'Esprit font jaillir de notre cœur. La prière de l'Église est comme portée par la prière de Marie, nous dit le catéchisme de l'Église catholique au numéro 2679. La prière de l'Église est portée par la prière de Marie. En effet, si Jésus, l'unique médiateur, est la voie de notre prière, Marie, qui est pure transparence du Christ, nous montre la voie, et c'est à partir de cette coopération singulière de Marie à l'action de l'Esprit-Saint que les Églises ont développé la prière à la Sainte Mère de Dieu, en la centrant sur la personne du Christ manifestée dans ses mystères. Citation toujours du catéchisme numéro 2675. Aux noces de Cana, l'Évangile montre précisément l'efficacité de l'intercession de Marie, qui se fait auprès de Jésus le porte-parole des besoins de l'humanité, et non plus de vain. Saint Jean chapitre 2 verset 23. Et c'est ce qu'on appelait la prière d'exposition. Elle ne demande rien. Elle ne dit pas, vous devez intervenir parce que vous devez ceci, vous devez cela, parce que elle n'a pas de discours à faire à Jésus, qui sait tout ça parce qu'il est Dieu. Et elle ne veut pas forcer la main de son fils. C'est très beau. Elle ne veut pas forcer la main. Mais elle intervient cependant. Ils n'ont plus de vin. Et le fait avec ce regard, nous avons parlé déjà dans un précédent entretien, dans les regards de Jésus. Je tourne l'encyclique, les pages, le regard pénétrant dont parlait la lettre apostolique au numéro 10, le regard pénétrant. Ce regard pénétrant de la mère qui, dans cette prière d'exposition, supplie son fils humblement et discrètement, mais avec instance, pour qu'il intervienne pour ces pauvres jeunes gens qui vont être couverts de honte parce qu'il n'y a plus de vin. Le rosaire est à la fois méditation et supplication. L'imploration insistante de la Mère de Dieu s'appuie sur la certitude confiante que son intercession maternelle est toute puissante sur le cœur de son Fils. Elle est toute puissante par grâce, comme disait dans une formule dont il faut bien comprendre l'audace le bienheureux Bartolo Longo dans la supplique à la Vierge. Dans le rosaire, ou Saint Bernard, Dame, tu es si grande et de valeur si haute que qui veut une grâce et à toi ne vient pas, il veut que son désir vole sans elle. Citation de Saint Bernard. Dans la Divine Comédie, le paradis,
c'est Dante plutôt qui est, qui suit Saint Bernard, excusez-moi, dans le rosaire, tandis que nous la supplions, Marie, sanctuaire de l'Esprit Saint, se tient pour nous devant le Père, qu'il a comblé de grâce, et devant le Fils, qu'elle a mis au monde, priant avec nous et pour nous.

Au numéro 17, le pape Jean-Paul II nous parle d'annoncer le Christ avec Marie. Le rosaire est aussi un parcours d'annonce et d'approfondissement au long duquel le mystère du Christ est constamment représenté aux divers niveaux de l'expérience chrétienne. Il s'agit d'une présentation orante et contemplative qui vise à façonner le disciple selon le cœur du Christ. Si dans la récitation du rosaire, tous les éléments permettent une bonne méditation, et ces éléments sont en effet mis en valeur de manière appropriée, il y a la possibilité, spécialement dans la célébration communautaire, en paroisse ou dans les sanctuaires, d'une catéchèse significative que les pasteurs doivent savoir exploiter. C'est sûr quand dans une église et quand on entend les gens prier, ça change tout. S'il peut y avoir toutes les semaines ou si c'est tous les jours, ça serait merveilleux, que de telle heure, même s'il n'y a que deux ou trois personnes, on prie le chapelet ou le rosaire. Parce que quelqu'un peut rentrer et le Seigneur enverra les âmes, poussera les âmes de bonne volonté à rentrer dans l'église à ce moment-là. Ils entendront prier la Sainte Vierge et elle peut les toucher. Voilà pourquoi quand on est en plusieurs en prier, souvent on est plus distrait, ça dépend des personnes, quand on prie. Mais cette prière est plus efficace parce que le Seigneur aime qu'on prie à plusieurs et en commun. De cette manière, poursuit le pape Jean-Paul II, de cette manière aussi, la Vierge du Rosaire continue son œuvre d'annonce du Christ. L'histoire du Rosaire montre comment cette prière a été utilisée, spécialement par les dominicains, dans un moment difficile pour l'Église à cause de la diffusion de l'hérésie. Il s'agit de l'hérésie cathare. Et le rosaire a été l'un des moyens de prière, la fondation des dominicains contemplatives, parce que Saint-Dominique a beaucoup prêché, mais avec assez peu de résultats, parce que les idéologies ne sont pas difficilement réduites par le verbe. Parce que les gens qui sont fermés dans leur intelligence est prise par une idéologie, on ne peut plus parler avec eux. Ils n'ont plus même le raisonnement. Ils sont fixés dans une idée qui est devenue, qui les a prises, qui les a dominés, et dont ils sont esclaves d'une idée. Alors, il faut essayer d'argumenter, évidemment. On ne sait jamais, on pourrait dire. Mais c'est surtout la prière. La prière de la Vierge Marie, qui a été chargée par Dieu d'écraser la tête de Satan et les idéologies. Et donc, Saint-Dominique a fondé les Dominicains contemplatifs, et puis la récitation a encouragé la récitation du rosaire que les Dominicains portent à leur tunique, à leur froc, un grand chapelet, des gros grains, pour montrer que c'est un des moyens d'apostolat, non seulement le verbe à la prédication, mais la prière du rosaire. Aujourd'hui, poursuit le pape Saint Jean-Paul II, nous nous trouvons face à de nouveaux défis. Pourquoi ne pas reprendre en main le chapelet avec la même foi que nos prédécesseurs? Le rosaire conserve toute sa force et reste un moyen indispensable dans le bagage pastoral de tout bon évangélisateur. On doit revenir toujours à ce moyen de la prière, du rosaire, qui a fait triompher les armées chrétiennes, qu'on songe à Lépante, 16e siècle, au pape Saint-Pie V qui était dominicain, qui avait demandé et compris le rosaire dans toute la chrétienté, et puis beaucoup d'autres combats et les combats spirituels, et aujourd'hui nous sommes dans un grand combat entre ce qui reste de chrétienté en Occident, ce qui reste de chrétien en Occident, qui risque de disparaître, et puis des idéologies, y compris religieuses, triomphante et prégnante qui risque de tout emporter. Donc la Vierge Marie est la prière pacifique, on pourrait dire, par excellence. C'est pas le combat des armes, parce que nous n'entrons pas dans ce jeu-là, mais c'est le combat de la prière et de la vérité du Christ contre Satan par Marie.

avec toi. Tu es bénie Marie entre toutes les femmes, et Jésus, le fruit de tes entrailles, est béni. Sainte Marie, Mère de Dieu,

Nous abordons, lors de cet entretien, le chapitre 2 de la lettre apostolique que le reçoit la Vierge Marie du pape Saint Jean-Paul II du 16 octobre 2002, et nous voyons que cette lettre apostolique n'a aucune ride et qu'elle est aussi valable aujourd'hui qu'hier, parce que le magistère du Saint-Pape a été vraiment de très haut niveau, exceptionnel, et on peut relire ces documents, comme la plupart des documents des papes, en fait, surtout des encycliques, le magistère, ce qu'on appelle le magistère ordinaire, a une grande profondeur et est toujours, n'a aucune ride. Le rosaire au numéro 18, résumé de l'Évangile. Pour être introduit dans la contemplation du visage du Christ, il faut écouter dans l'esprit. Écouter dans l'esprit, c'est-à-dire ne pas seulement écouter d'une façon humaine ou avec nos propres moyens, notre propre intelligence, nos propres connaissances. Dans la prière dans l'esprit, c'est autre chose, avoir des oreilles surnaturelles, on pourrait dire. Ça demande une grande ascèse, l'écouter dans l'esprit. Là, il y aurait toutes des conférences à faire, mais ne nous égarons pas. Près de Césarée de Philippe, à l'occasion de la profession de foi de Pierre, Jésus précisera à l'origine de cette intuition si lumineuse concernant son identité. Ce n'est pas la chair et le sang qui t'ont révélé cela, mais mon Père qui est aux cieux. Chapitre 16 de Saint Matthieu, verset 17, à Pierre. Parce que c'est pas le raisonnement humain, même la foi, naissante, mais déjà forte de Saint-Pierre, qui avait senti, compris et cru que celui qu'il appelait était le Messie. Mais la profession de foi, le Seigneur rappelle à Pierre que c'est un don de Dieu. La foi est un don de Dieu. C'est le Christ, c'est l'Esprit Saint qui a révélé à Saint-Pierre que Jésus était le Fils de Dieu. Qui dites-vous, je suis? Eh bien, vous êtes le Fils, le Christ, le Fils du Dieu vivant. Et nous rappelons au chapitre 6 de Saint Jean, quand le Christ annonce très à l'avance la Sainte Eucharistie, le corps et le sang. Si vous mangez mon corps et buvez mon sang, la vie n'est pas en vous. Le schisme d'un grand nombre de disciples qui ne veulent pas croire, et Saint-Pierre tout seul. Vous êtes le Christ, à qui rions-nous, Seigneur? Vous êtes le Christ, le Fils du Dieu vivant. Vous avez les paroles de la vie éternelle. Ça, c'est vraiment le Saint-Esprit qui, dans le faible Pierre, généreux, mais qui trahira son maître avant de se repentir, heureusement, eh bien, a révélé à Saint-Pierre que Jésus était le Fils de Dieu, ainsi de suite. Le Saint-Esprit qui révèle aussi à Élisabeth que celle qui vient la voir, sa cousine, alors qu'elle est enceinte de 6 mois, est la mère du Sauveur. Quand la voix de Marie frappe l'oreille d'Élisabeth, le Saint-Esprit révèle à Élisabeth que Marie est la mère du Messie. Mais à nous d'être écoutants et silencieux. Et de nous laisser prendre par la prière de l'Esprit. La révélation d'en haut, poursuit la lettre apostolique, est donc nécessaire. Mais pour l'accueillir, il est dispensable de se mettre à l'écoute. Les bavards et les bavardeux, même s'ils sont pleins de Dieu, ne sont pas les interprètes du Saint-Esprit. Même s'ils disent tout haut que c'est le Saint-Esprit qui est le Saint-Esprit et l'Esprit qui est l'Esprit quoi, je veux froisser personne, je veux contrarier personne, mais ce n'est pas le Saint-Esprit. Je ne dis pas que ce qui est dit n'est pas bon, ni tout à fait conforme à l'Évangile, ni tout conforme à ce que dit l'Église dit, mais ce n'est pas le Saint-Esprit. Même au nom du Saint-Esprit, ce n'est pas le Saint-Esprit. Il faut se taire, il faut peu de mots. La Vierge Marie a dit peu de choses. Saint Joseph n'a pas dit un mot qui nous a. Il a parlé, mais aucun mot nous est donné dans l'Évangile. Aucun. Aucun. Donc, et c'est eux que nous devons suivre. Et dans ces apparitions reconnues, la Vierge Marie a très peu parlé. Très peu de mots. Et dans l'Évangile, elle garde tout dans son cœur. Donc, je répète,
pour l'accueillir, dit le pape Jean-Paul II, il est indispensable de se mettre à l'écoute. Seule l'expérience du silence et de la prière offre le cadre approprié dans lequel la connaissance la plus vraie, la plus fidèle et la plus cohérente de ce mystère peut mûrir et se développer. Citation de la lettre apostolique Novo Millennio Ineunte de 6 janvier 2001, au numéro 20.

Nous sommes au chapitre 2, le mystère du Christ, mystère de sa mère, de la lettre apostolique, le rosaire de la Vierge Marie. Et nous poursuivons au numéro 18, la deuxième partie. Le rosaire est l'un des parcours traditionnels de la prière chrétienne qui s'attache à la contemplation du visage du Christ. Vous voyez, nous revenons à l'insistant du pape sur la contemplation du visage du Christ. Nous l'avions vu déjà au tout début, au numéro 9. Fixer les yeux sur le visage du Christ, reconnaître le mystère dans le chemin ordinaire et douloureux de son humanité, la résurrection, etc. Dont il nous ramène à l'essentiel, parce que le pape était un contemplatif, et dans les contemplatifs ramène tout à l'essentiel. Parce que nous sommes dans, je vous le disais, dans le bruit, l'inflation verbale, le verbiage, et on en souffre à la fois. On parle, on n'en finit plus. Et beaucoup de fidèles regrettent que souvent dans la liturgie, et les papes l'ont fait remarquer, en particulier le pape Benoît XVI, qu'il y a beaucoup, et même le Canassara, préfet de l'agrégation du culte divin, qu'il n'y a pas assez de silence. Parce que on est là pour arriver à quelqu'un. Et pour arriver à quelqu'un, par la liturgie est un moyen, ce n'est pas une fin en soi. Donc il faut que le verbe conduise, se fasse chair, et le chair, c'est le présent de Dieu. Le présent de Dieu, c'est une présence silencieuse, comme on l'a rappelé, et dans notre dernier entretien, je vous l'ai rappelé. Le pape Paul VI le décrivait ainsi. Prière évangélique centrée sur le mystère de l'incarnation rédemptrice. Le rosaire a donc une orientation nettement christologique. En effet, son élément le plus caractéristique, la répétition litanique de l'Ave Maria, devient lui aussi une louange incessante du Christ, objet ultime de l'annonce de l'ange et de la salutation de la mère du Baptiste. Le fruit de tes entrailles est béni. Nous dirons même plus, la répétition de l'Ave Maria constitue la trame sur laquelle se développe la contemplation des mystères. Le Jésus de chaque Ave Maria est celui-même que toute la succession des mystères nous propose tour à tour, Fils de Dieu et de la Vierge. Mais je répète, le Jésus de chaque Ave Maria est celui-même que la succession des mystères nous propose tour à tour, Fils de Dieu et de la Vierge. Donc c'est le pape Paul VI dans l'exhortation apostolique Marialis Cultus du 2 février 1974 au numéro 46. Parmi tous les mystères de la vie du Christ, le rosaire, tel qu'il s'est forgé dans la pratique la plus courante, approuvée par l'autorité ecclésiale, n'en retient que quelques-uns. Ce choix s'est imposé à cause de la trame originelle, plutôt originaire, de cette prière, qui s'organisa à partir du nombre 150, correspondant à celui des psaumes. Afin de donner une consistance nettement plus christologique au rosaire, il me semble toutefois qu'un ajout serait opportun, tout en le laissant à la libre appréciation des personnes et des communautés. D'ailleurs, il a laissé la liberté, mais tout de suite, le peuple chrétien s'est approprié cette proposition du pape Jean-Paul II, immédiatement. Et je me souviens, les éditeurs de cette encyclique où le pape propose Mystère lumineux, eh bien, ont été démunis parce que le peuple chrétien, ça aurait pu ne pas marcher, ça aurait pu avoir quelques communautés, quelques individualités, pas du tout. Le peuple chrétien s'est immédiatement précipité avec ferveur sur la proposition du pape Jean-Paul II. C'était intéressant parce qu'il n'obligeait pas, n'est-ce pas? Cela pourrait permettre de prendre en compte également les mystères de la vie publique du Christ entre le baptême et la passion. C'est dans l'espace de ces mystères que nous contemplons des aspects importants de la personne du Christ en tant que révélateur définitif de Dieu. Proclamé fils bien-aimé du Père lors du baptême dans le Jourdain, il est celui qui annonce la venue du royaume, en témoigne par ses œuvres, en proclame les exigences. C'est tout au long des années de sa vie publique que le mystère du Christ se révèle à un titre spécial comme mystère de lumière. Tant que je suis dans le monde, « Je suis la lumière du monde. » Saint Jean, chapitre 9, verset 5.

C'est au numéro 19 de l'encyclique La lettre apostolique sur le rosaire à la Vierge Marie que le pape Jean-Paul II propose l'adjonction des mystères qu'on appellera mystères lumineux. Et je disais que le peuple chrétien s'est tout de suite été enthousiasmé par cette proposition du pape. Et par filiale obéissance, mais pas obéissance, que le pape ne demandait pas, demandait rien, il proposait, mais en tout cas par filiale amour pour l'Église, on peut dire, et à travers le saint pape, que le peuple chrétien a bien reconnu comme étant son bon pasteur. Pour que l'on puisse dire de manière complète, dit le pape Saint Jean-Paul II, que le rosaire est un résumé de l'Évangile. Il convient donc, après avoir appelé l'incarnation et la vie cachée du Christ, mystère joyeux, et avant de s'arrêter sur les souffrances de la passion, mystère douloureux, puis sur le triomphe de la résurrection, mystère glorieux, la méditation se tourne aussi vers quelques moments particulièrement significatifs de la vie publique, mystère lumineux. Cet ajout de nouveaux mystères sans léser aucun aspect essentiel de l'assise traditionnelle de cette prière, a pour but de la placer dans la spiritualité chrétienne avec une attention renouvelée, comme une authentique introduction aux profondeurs du cœur du Christ, abîme de joie et de lumière, de douleur et de gloire. C'est beau cela, voyez. Une authentique introduction aux profondeurs du cœur du Christ, abîme de joie et de lumière, de douleur et de gloire. Alors voici les mystères joyeux dont nous parle le pape au numéro 20. Le premier cycle, celui des mystères joyeux, est effectivement caractérisé par la joie qui rayonne de l'événement de l'incarnation. Cela est évident dès l'annonciation où le salut de l'ange Gabriel à la Vierge de Nazareth rappelle l'invitation à la joie messianique, Réjouis-toi, Marie. Toute l'histoire du salut, bien plus en un sens, l'histoire même du monde aboutit à cette annonce. En effet, si le dessein du Père est de récapituler toute chose dans le Christ, Éphésiens 1er chapitre verset 10, c'est l'univers entier qui d'une certaine manière est touché par la faveur divine avec laquelle le Père se penche sur Marie pour qu'elle devienne la mère de son Fils. À son tour, toute l'humanité se trouve comme contenue dans le fiat par lequel elle correspond avec promptitude à la volonté de Dieu. C'est donc une note d'exultation après l'Annonciation, la visitation, qui marque la scène de la rencontre avec Élisabeth, où la voix de Marie et la présence du Christ en son sein font que Jean tressaille d'allégresse. Une atmosphère de liesse baigne la scène de Bethléem, où la naissance de l'enfant divin, le sauveur du monde, est chanté par les anges et annoncé aux bergers, justement comme une grande joie. Mais les deux derniers mystères qui conservent toutefois cette note de joie anticipent les signes du drame. À la fin de la présentation au temple, tout en exprimant la joie à la consécration et en plongeant le vieillard Siméon dans l'extase, souligne aussi la prophétie du signe en but à la contradiction que sera l'enfant pour Israël et de l'épée qui transpercera l'âme de sa mère. L'épisode de Jésus au temple, lorsqu'il eut 12 ans, est lui aussi tout à la fois joyeux et dramatique. Il se dévoile là dans sa divine sagesse, tandis qu'il écoute et interroge, et se présente essentiellement comme celui qui enseigne. La révélation de son mystère de

Fils tout entier consacré au choix du Père est une annonce de la radicalité évangélique qui remet en cause les liens même les plus chers à l'homme face aux exigences absolues du royaume. Joseph et Marie eux-mêmes, émus et angoissés, ne comprirent pas ces paroles, nous dit Saint-Luc au chapitre 2, verset 50. Nous voyons bien que nos mystères joyeux sont pénétrés de mystères douloureux. Et même si on ne comprend pas, comme Joseph et Marie n'ont pas compris sur le moment, il faut l'accepter de ne pas comprendre, il faut accepter d'être fidèle. Et c'est ça la voie de la foi. La voie de la foi, c'est ne pas sentir, ne pas comprendre, ne pas saisir sur le moment et faire confiance.

Après le rappel des mystères joyeux, le pape Saint Jean-Paul II non, inaugure, on pourrait dire, les mystères lumineux. Nous sommes au numéro 21 de la lettre apostolique. Passant de l'enfant de Jésus et de la vie à Nazareth à sa vie publique, nous sommes amenés à contempler ces mystères que l'on peut appeler à un titre spécial mystère de lumière. En effet, c'est tout le mystère du Christ qui est lumière. Il est la lumière du monde, rappel de Saint Jean chapitre 8, verset 12, mais dans cette dimension est particulièrement visible durant les années de sa vie publique, lorsqu'il annonce l'évangile du royaume. Si l'on veut indiquer à la communauté chrétienne cinq moments significatifs, mystères lumineux de cette période de la vie du Christ, il me semble que l'on peut les mettre ainsi en évidence. Premièrement, le premier mystère lumineux, moment de son baptême au Jourdain. Deuxièmement, dans son auto-révélation aux noces de Cana, le Christ se révèle Dieu par son premier miracle. Troisième, dans l'annonce du royaume de Dieu avec l'invitation à la conversion. Quatrièmement, dans sa transfiguration. Et enfin, cinquième mystère lumineux, dans l'institution de l'Eucharistie, expression sacramentelle du mystère pascal. Chacun de ces mystères est une révélation du royaume désormais présent dans la personne de Jésus. Alors prenons-les un par un pour bien les méditer. Le baptême au Jourdain est un mystère de lumière, rappelle le pape Jean-Paul II, ou indique plutôt que rappelle le pape Jean-Paul II, en ce lieu. Alors que le Christ descend dans les eaux du fleuve comme l'innocent qui se fait pécher pour nous, les cieux s'ouvrent, la voix du Père le proclame son Fils bien-aimé, Saint Matthieu 3, verset 17, tandis que l'Esprit descend sur lui pour l'investir de la mission qu'il attend. Dans le mystère de lumière, c'est le Père qui révèle son Fils, qui atteste que Jésus de Nazareth, baptisé dans les eaux du Jourdain par Jean le Baptiste, son cousin, eh bien, qu'il a reconnu dans le sein d'Élisabeth à la visitation, vous rappelez, eh bien, son fils, celui-ci est mon fils bien-aimé, en qui je me complais, et la colombe manifestée, qui manifeste le Saint-Esprit. Nous avons là la Sainte Trinité. Mystère, la révélation, et chaque révélation est un mystère de lumière, parce que la révélation est un mystère de connaissance. C'est la connaissance qui nous est révélée, une connaissance surnaturelle, révélée par le Saint-Esprit, qui dépasse les capacités de notre nature humaine. Voilà pourquoi on dit surnaturel. On ne peut pas le comprendre ni le saisir en dehors de la grâce qui est donnée à Dieu, à certaines âmes, de façon ordinaire, à chaque baptisé, qui prie, qui le désire et qui est fidèle au Christ, au commandement de Dieu, parce que papa, il y a votre révélation à une âme qui n'est pas habitée par la grâce, par le Saint-Esprit, et un mystère donc de connaissance qui mène bien sûr à l'amour. Alors après le baptême, Cana, mystère de lumière par excellence, au moment où le Christ, changeant l'eau en vin, ouvre le cœur des disciples, à la fois grâce à l'intervention de Marie, la première des croyantes. C'est aussi un mystère de lumière que la prédication, donc Cana, mystère de lumière, Jésus manifeste qu'il est le Fils de Dieu, et puis l'avènement du royaume des dieux, la prédication par laquelle Jésus annonce l'avènement du royaume de Dieu et invite à la conversion, Saint Marc chapitre 1 verset 15, remettant les péchés de ceux qui s'approchent de lui avec une foi humble. Ce mystère de miséricorde qu'il a commencé, il le poursuivra jusqu'à la fin des temps, principalement à travers le sacrement de la réconciliation confié à son Église, Saint Jean chapitre 20 verset 22-23. Donc dans l'avènement du royaume de Dieu, le pape rappelle qu'il y a la conversion par la remise des péchés, c'est-à-dire la contrition des péchés, reconnaissance du péché, contrition des péchés, désir de plus recommencer et demander pardon, à recevoir le sacrement du pardon, le sacrement de pénitence. Donc, n'oublions pas cela dans
le deuxième mystère lumineux quand nous parlons de la prédication du royaume de Dieu.

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3: Cette semaine, nous abordons la place de Marie dans la foi chrétienne, disons dans la révélation chrétienne, et donc en conséquence, sa place aussi dans la vie chrétienne, au quotidien. Je sais que ce sujet est particulièrement sensible. Certains sont très versés dans ce domaine et dans cette piété, d'autres beaucoup moins. Et parfois, les uns et les autres ont un peu tendance à se rejeter mutuellement. Ce qui est tout de même un comble que Marie, personnage effectivement essentiel dans le déroulement de l'histoire du salut, elle qui a enfanté le Sauveur, devienne pour les disciples de Jésus une pierre d'achoppement. Nous allons essayer d'y voir plus clair et peut-être de débusquer aussi de fausses interprétations qui peuvent se cacher derrière ces critiques mutuelles. Nous allons donc partir de la base, c'est-à-dire des textes bibliques, qui ne peuvent pas, eux, être soupçonnés d'être trop mariologiques ou pas assez mariologiques. Dans les lectures qui nous sont proposées lors de la nuit de Noël, il y a tout d'abord ce fameux passage du livre du prophète Isaïe, au chapitre 7. Verset 14. Le prophète s'adresse au roi Achaz. Il lui avait dit précédemment « Demande pour toi un signe de la part du Seigneur ton Dieu. » Et Achaz avait répondu « Non, je n'en demanderai pas, je ne mettrai pas le Seigneur à l'épreuve. » Alors Isaïe lui dit « Le Seigneur lui-même vous donnera un signe. Voici que la Vierge est enceinte, elle enfantera un fils, qu'elle appellera Emmanuel, c'est-à-dire Dieu avec nous. » Curieuse prophétie, je me suis toujours demandé qu'est-ce que ceux qui avaient entendu Isaïe annoncer cette parole avaient pu bien saisir. Ce signe envoyé par Dieu d'une vierge, alors d'autres traductions disent d'une jeune fille, mais cela revient un peu au même, c'est-à-dire d'une jeune fille qui n'est pas mariée, qui n'a pas connu d'homme, comme dit l'expression biblique. Eh bien, voici que cette jeune fille ou cette vierge est enceinte. Et elle va enfanter un fils, lui donnant le nom de Dieu avec nous. Qu'est-ce que le roi Achaz et ses compagnons ont pu comprendre de cette prophétie? Et même, je me suis posé la question, qu'est-ce que le prophète lui-même a pu comprendre de cette parole? Car il y a plus de 7 siècles entre cette parole donnée par Isaïe et la naissance de l'enfant Jésus. Mais allez-vous me dire, peut-être qu'Isaïe n'annonçait absolument pas cela. C'est vous qui en faites l'interprétation. Je n'oserais pas. Si je ne trouvais pas l'interprétation donné dans l'Évangile selon saint Matthieu. Souvenez-vous, Joseph, qui est très perturbé par cette histoire, a finalement résolu dans son cœur de répudier la Vierge Marie discrètement. Or, voilà que l'ange apparaît à Joseph, lui dit « Ne crains pas de prendre Marie, ton épouse, puisque l'enfant qui est engendré en elle vient de l'Esprit-Saint », et l'ange lui-même dit « Tout cela est arrivé pour que soit accomplie la parole du Seigneur prononcée par le prophète. » Cette parole d'Isaïe que nous venons de relire. « Voici que la Vierge concevra, elle enfantera un fils, on lui donnera le nom d'Emmanuel, qui se traduit « Dieu avec nous ». Le message qui est donné à Joseph ce jour-là fait lui-même le pont, le lien, avec cette parole annoncée 700 ans plus tôt par Isaïe.

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1: Cet événement, annoncé par le prophète Isaïe, est donc d'une grande importance. Car, comme il le dit lui-même, voici le signe que Dieu vous donne. Non pas un signe parmi beaucoup d'autres, mais le signe que Dieu vous donne. Et il faut prendre le mot « signe » dans son sens le plus fort. Ce n'est pas un petit coucou de la main, comme on se fait un petit signe. Non, c'est une manifestation forte, puissante et, j'allais dire, incontestable de l'intervention de Dieu au milieu de nous. Cet enfant s'appellera Dieu avec nous. Il sera présence de Dieu au milieu des hommes. Et cet enfant sera enfanté par une vierge. Bien sûr, ce qui est au cœur de l'annonce, c'est davantage l'enfant que la vierge qui va l'enfanter. Ce qui est au cœur de la révélation et de l'histoire du salut, c'est cet enfant, Dieu avec nous, Emmanuel, l'enfant Jésus, bien sûr, qu'il est le personnage central de tout le déroulement de l'histoire de l'humanité, et qu'il ne faut pas se tromper de cible, et qu'il ne faut pas substituer cette présence centrale de l'enfant Emmanuel par la présence de celle qui lui a donné la vie. Nous sommes d'accord là-dessus. Néanmoins, il ne faut pas non plus réduire à rien la place, le rôle, l'importance de celle qui va lui donner la vie. Et c'est ce qui ressort, à mon sens, de manière très évidente, dans le récit de l'Annonciation que nous rapporte l'Évangile selon saint Luc. J'ai souvent entendu dire, comme pour minimiser la place, le rôle et l'importance de Marie dans la révélation, « Oh, Marie était une femme comme les autres, quelconque. Dieu s'est adressé à elle, mais il aurait pu s'adresser à une autre. » Eh bien, je n'en suis pas sûr, car nous voyons dans le récit de l'Annonciation que cette jeune fille vierge à laquelle va s'adresser l'ange Gabriel est tout à fait identifiée. Il ne s'agit pas d'une femme quelconque. L'ange Gabriel n'est pas parti à la rencontre de la première venue. Il n'a pas frappé à la première porte où il a vu de la lumière. Car il venait s'adresser à une jeune fille vierge accordée en mariage à un homme de la maison de David appelé Joseph. Et le nom de la jeune fille était Marie. Elle a été choisie. Elle a été élue par Dieu pour remplir cette tâche. Comme il y a longtemps, le peuple d'Israël avait été élu, choisi, mis à part par Dieu pour remplir une mission au milieu de l'humanité. Eh bien, parmi toutes les filles de ce peuple, voilà que Dieu en a choisi une, pas au hasard, mais selon les secrets de sa volonté, de son cœur, il a choisi cette jeune fille appelée Marie et qui habite au jour de l'Annonciation à Nazareth. Et nous allons voir dans notre prochain rendez-vous que la suite de ce récit corrobore ce que nous venons de dire.
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Je suis un grand roi, dit le Seigneur de l'univers, et mon nom inspire la crainte parmi les nations. Malachie 1, 14.

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1: Le 13 septembre 1917, la belle dame annonçait aux petits voyants la venue, le mois prochain, de Notre-Dame du Mont-Carmel. Et en effet, ce fut cette vision qui clôtura le cycle des apparitions communes aux trois pastoureaux. Dans son quatrième mémoire, Sœur Lucie terminait sa description des différents tableaux célestes qu'elle put voir le 13 octobre par ces mots. « Il me sembla voir encore Notre-Dame sous l'aspect de Notre-Dame du Carmel. » Cette hésitation peut venir d'une grande prudence de la narratrice. L'enfant qu'elle était à l'époque ne devait pas être habitué à honorer Notre-Dame du Mont-Carmel. Pourtant, son culte était bien répandu dans toute la péninsule ibérique. Elle était vénérée en particulier par les marins qui aimaient réciter cette belle prière. « Ô, la plus belle fleur du Mont-Carmel, vigne féconde, splendeur du ciel, sainte mère du Fils de Dieu, Vierge immaculée, venez à mon secours. Ô, étoile de la mer, aidez-moi et montrez-moi que vous êtes ma mère. » Ô Sainte Marie, Mère de Dieu, Reine du ciel et de la terre, je vous supplie humblement du fond de mon cœur de me secourir. On peut penser que pour cette ultime apparition, la Sainte Vierge avait revêtu l'habit du Carmel, et peut-être tenait-elle entre ses doigts un scapulaire. Il n'en est pas fait mention dans les premiers témoignages de Lucie. Peut-être en ignorait-elle l'usage quand elle était enfant, et pour cette raison, elle n'en aurait pas parlé au début. Le mot scapulaire vient du latin scapulé, qui veut dire épaule. Il désignait à l'origine une longue bande d'étoffe couvrant les épaules, souvent munie d'un capuchon et qui descend jusqu'aux pieds, aussi bien devant que derrière. La plupart des religieux la portent sur leur tunique. Ce qu'on appelle habituellement scapulaire du Mont Carmel est une réduction de cette bande d'étoffe. Il est composé de deux morceaux de laine brune, d'une dizaine de centimètres de longueur et de largeur, reliés entre eux par des fils. Celui qui le porte peut alors placer sur sa poitrine le premier morceau de laine et dans son dos le second. Souvent, une image de la Sainte Vierge est représentée sur la première des deux étoffes laineuses. Au port du scapulaire est associée une belle promesse que fit Notre-Dame au XIIIe siècle à Saint-Simon Stock. « Quiconque mourra revêtu de cet habit sera sauvé. » La phrase est lapidaire. Et il ne faudrait pas la considérer comme une invitation à une pratique magique. Il est bien évident qu'un acte, quel qu'il soit, pratiqué sans aucun engagement personnel de conversion, ne peut apporter le salut. Le scapulaire est un sacramentel, comme une médaille bénite. Il est le signe extérieur d'une relation spéciale, filiale et confiante de celui qui l'endosse avec la Sainte Vierge. Sœur Lucie, naturellement, l'a associé à la dévotion au cœur immaculé de Marie, d'autant que le 13 juin 1917, Notre-Dame aurait promis « À qui embrasse la dévotion au cœur immaculé de Marie, je promets le salut. Ses âmes sont chères à Dieu comme des fleurs placées par moi pour orner son trône. » Une quarantaine d'années plus tôt, la Sainte Vierge apparaissait à Estelle Faguette. Elle lui présenta un scapulaire en lui confiant « Rien ne sera plus agréable que de voir cette livrée sur chacun de mes enfants et qu'ils s'appliquent tous à réparer les outrages que mon fils reçoit dans le sacrement de mon amour. Vois les grâces que je réponds sur ceux qui le porteront avec confiance. » La Sainte Vierge étendit les mains. Il en tombait une pluie abondante. Dans chacune des gouttes était inscrite une grâce particulière. La comparaison des apparitions de Fatima et de Pellevoisin montre bien le lien très profond entre le port du scapulaire et la dévotion au cœur immaculé de Marie. Il n'est pas nécessaire de porter sur la poitrine un scapulaire ou d'avoir autour du cou une médaille, ce ne sont que des moyens humains pour se souvenir des grâces qui nous ont été données au jour de notre baptême. Ce qui est important, c'est jour après jour, renouveler notre appartenance à notre Seigneur, notre confiance en sa providence, en choisissant comme protectrice et guide notre Mère Céleste, Marie, Vierge Sainte.
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1: Pour nous rapprocher encore de Marie de Nazareth, confrontons-nous aujourd'hui à un témoin de notre temps, Cara Lubich, la fondatrice du mouvement des Focolari. La grande route qui mène à Jésus, écrit-elle, c'est sa mère et la nôtre, donc l'amour pour elle sous toutes ses formes. Il faut imiter en particulier la Vierge désolée. Avec Marie, la montée est plate, sans ces grands fracas ou troubles intérieurs qui sans elle sont inévitables. Elle a été présente à notre entrée dans la vie divine au baptême. Elle est présente à chaque nouvelle avancée spirituelle, à chaque étape comme maîtresse et médiatrice de ses grâces. Marie est présente à tout instant de notre vie pour nous aider à en faire une continuelle montée. Elle nous attendra pour nous ouvrir le ciel et nous porter à Jésus. Marie, désolée, affirme encore Cara Lubich, est la sainte par excellence. Je voudrais revivre avec elle sa mortification. Je voudrais savoir rester seule avec Dieu comme elle. Je dois mortifier les paroles dites, les actes faits hors du moment de Dieu, pour les enchâsser dans l'instant qui lui est réservé. Marie, désolée, est certitude de sainteté, perpétuelle source d'union à Dieu, vase débordant de joie. La désolée, voilà mon Eureka. Oui, j'ai trouvé la voie.
0: À présent, nous nous unissons en prière avec le monde entier en renouvelant notre consécration à Marie.
2: Vierge Immaculée, Mère de Dieu et de l'humanité, je t'accueille comme don de Jésus sous la croix. Et je me confie entièrement à toi. Je t'offre toute ma vie, ce que je suis, ce que j'aime et ce que j'ai, afin que resplendisse en moi la beauté du Christ. Aide-moi à être docile à l'Esprit et à vivre avec joie ma vocation dans l'Église, afin de collaborer à ta mission maternelle et d'orienter vers Dieu le cœur de tout homme. Toi, qui a guidé Saint Maximilien Kolb pour aimer sans mesure. Enseigne-moi à être témoin de l'Évangile et à faire de ma vie un don. Je te confie les personnes que je rencontrerai et je t'offre le travail, les joies et les souffrances de cette journée. Ô Marie, conçue sans péché, prie pour nous qui avons recours à toi et pour ceux qui n'ont pas recours à toi. Amen.
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1: Si je faisais quoi que ce soit contre la volonté de l'Immaculée, ce serait certainement mal. Voilà ce qu'écrivit Saint Maximilien Kolb lorsque, malade à l'hôpital, il reçut de son supérieur l'ordre de laisser de côté son travail d'évangélisation. Même s'il aimait beaucoup cette tâche, il accepta sereinement ce temps d'inactivité. La Vierge Marie, à qui il s'était totalement abandonné, lui donnait la sagesse de comprendre qu'il ne faut pas refuser les moments de difficulté, mais y faire face et les accueillir comme une occasion de croissance humaine et spirituelle. Ce sont des moments de vérité qui nous permettent de vérifier certaines attitudes intérieures, certaines façons de penser et de mener notre vie qui ne sont pas bonnes et peuvent même nous nuire. Dans l'épreuve, en effet, les structures défensives que nous nous sommes construites et qui nous bloquent s'effondrent. C'est l'occasion de faire de belles découvertes. Certaines personnes qui se croyaient autosuffisantes découvrent qu'elles ont besoin des autres et de leur affection et commencent à s'ouvrir, à faire confiance. Mais le risque existe aussi de se durcir et de subir les difficultés. Voilà pourquoi nous avons besoin de nous ouvrir à Marie,

0: Elle nous donnera les grâces nécessaires pour vivre avec conscience et fécondité les temps d'épreuve.
1: À présent, nous nous unissons en prière avec le monde entier en renouvelant notre consécration à Marie.
2: Vierge Immaculée, Mère de Dieu et de l'humanité, je t'accueille comme don de Jésus sous la croix et je me confie entièrement à toi. Je t'offre toute ma vie, ce que je suis, ce que j'aime et ce que j'ai, afin que resplendisse en moi la beauté du Christ. Aide-moi à être docile à l'Esprit et à vivre avec joie ma vocation dans l'Église, afin de collaborer à ta mission maternelle et d'orienter vers Dieu le cœur de tout homme. Toi qui as guidé Saint Maximilien Kolbe pour aimer sans mesure, enseigne-moi à être témoin de l'Évangile et à faire de ma vie un don. Je te confie les personnes que je rencontrerai et je t'offre le travail, les joies et les souffrances de cette journée. Ô Marie, conçue sans péché, prie pour nous qui avons recours à toi et pour ceux qui n'ont pas recours à toi.
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1: Parlons aujourd'hui de Marie de Nazareth à partir de sa vie quotidienne. Observons ses gestes, ses paroles, ses sentiments pour les refléter un peu plus dans notre vie de tous les jours. Nous la considérons d'habitude sous l'angle de ses privilèges, de sa sainteté. Il nous est plus difficile de la regarder dans sa vie réelle, simple et quotidienne à Nazareth, dans une maison qui ressemble de près ou de loin à la nôtre. Nous aussi, nous passons une grande partie de notre temps chez nous, ou pris par nos nombreuses occupations. C'est pourtant là que Dieu nous rejoint, par sa présence et sa parole de vie. Sa proposition est un appel à mener notre existence d'une manière évangélique qui imprègne nos gestes, nos paroles et nos sentiments. Rien d'extraordinaire donc. C'est la proposition d'un style de vie simple et quotidien, mais fait d'amour concret qui devient salutation, parole, sourire, ouverture à la rencontre, vérité, intérêt pour les autres, souci du malade ou de la personne seule. À l'exemple de Marie, nous pouvons à tout moment de la journée faire l'expérience de la parole de Dieu, le rocher qui peut soutenir notre existence et nos relations. La vie chrétienne est belle si nous accueillons Dieu et si nous la menons d'une manière évangélique.
0: À présent, nous nous unissons en prière avec le monde entier en renouvelant notre consécration à Marie.
2: Vierge Immaculée, Mère de Dieu et de l'humanité, je t'accueille comme don de Jésus sous la croix et je me confie entièrement à toi. Je t'offre toute ma vie, ce que je suis, ce que j'aime et ce que j'ai, afin que resplendisse en moi la beauté du Christ. Aide-moi à être docile à l'Esprit et à vivre avec joie ma vocation dans l'Église, afin de collaborer à ta mission maternelle et d'orienter vers Dieu le cœur de tout homme. Toi qui as guidé Saint Maximilien Kolb pour aimer sans mesure, enseigne-moi à être témoin de l'Évangile et à faire de ma vie un don. Je te confie les personnes que je rencontrerai et je t'offre le travail, les joies et les souffrances de cette journée. Ô Marie, conçue sans péché, prie pour nous qui avons recours à toi et pour ceux qui n'ont pas recours à toi.
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1: Laissons-nous maintenant guider par Saint François-Antoine Fasani, frère mineur conventuel et apôtre de l'Immaculée. Marie était présente dans sa vie spirituelle grâce à la prière incessante qu'il lui adressait et par la recherche de l'imitation des vertus qu'elle pratiquait. Qu'est-ce que Saint François Fasani n'apportait pas à la Vierge ? Sa vie, sa vocation, son sacerdoce, son apostolat, ses pauvres. Il ne cessait de tout remettre à Marie, qui devenait ainsi son avocate auprès de Dieu pour toute situation en rapport avec son ministère ou avec les personnes qui l'assistaient. Il avait également l'habitude d'inviter ses pénitents à prier l'Immaculée au moment de l'épreuve ou pour la guérison de maladies du corps ou de l'esprit. Il savait par expérience toute l'importance, l'efficacité et la beauté qu'il y avait à s'adresser à elle. Et il invitait ceux qui venaient le trouver à en faire autant. C'est pour cette même raison qu'il désira ardemment une belle statue de l'Immaculée dans l'église San Francesco à Lucera. Saint François-Antoine Fasani s'est aussi fortement engagé à pratiquer les vertus de la Vierge, en particulier l'humilité, la patience, la disponibilité à accueillir, la volonté de Dieu et la pureté.
0: À présent, nous nous unissons en prière avec le monde entier en renouvelant notre consécration à Marie.
2: Vierge Immaculée, Mère de Dieu et de l'humanité, je t'accueille comme don de Jésus sous la croix et je me confie entièrement à toi. Je t'offre toute ma vie, ce que je suis, ce que j'aime et ce que j'ai, afin que resplendisse en moi la beauté du Christ. Aide-moi à être docile à l'Esprit et à vivre avec joie ma vocation dans l'Église, afin de collaborer à ta mission maternelle et d'orienter vers Dieu le cœur de tout homme. Toi qui as guidé Saint Maximilien Kolb pour aimer sans mesure, enseigne-moi à être témoin de l'Évangile et à faire de ma vie un don. Je te confie les personnes que je rencontrerai et je t'offre le travail, les joies et les souffrances de cette journée. Ô Marie, conçue sans péché, prie pour nous qui avons recours à toi et pour ceux qui n'ont pas recours à toi.
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1: Nous sommes bombardés quotidiennement de messages de la part des médias qui parlent fréquemment de solidarité. Solidarité et volontariat, oui, mais bien souvent, cela donne l'impression de n'être qu'une agitation pour sa propre gratification et pour sortir d'un anonymat terne et vide. Mais que signifie être solidaire? Marie nous enseigne une attitude fondamentalement solidaire. Rester avec les autres pour comprendre profondément leurs besoins et donc savoir comment les aider. Marie ne va pas chez Élisabeth au moment de l'accouchement seulement. Elle se met en route en hâte pour rester avec elle, être auprès d'elle et partager tout ce que vit Élisabeth. Donc Marie est avant tout une présence solidaire pendant ces 3 mois et par conséquent une aide solidaire, expression de la solidarité de Dieu avec les hommes. Cela se traduit en gestes concrets d'attention, d'amour, de pardon, de consolation et de don de soi désintéressé, de présence malgré tout, au-delà de ses intérêts personnels. Car c'est cela la solidarité que le monde attend. C'est cela manifester que Dieu sauve. La solidarité est une attitude de fond qui doit caractériser toute notre vie.
0: À présent, nous nous unissons en prière avec le monde entier en renouvelant notre consécration à Marie.
2: Vierge Immaculée, notre Reine et Mère très aimante, Dieu a voulu te confier l'œuvre de notre sanctification. Accueille ma prière. Je t'offre tout mon être et toute ma vie. Tout ce que j'ai, tout ce que j'aime, tout ce que je suis, mon corps, mon cœur, mon âme. Fais-moi comprendre la volonté de Dieu à mon égard. Accorde-moi de redécouvrir le don de ma vocation chrétienne, de voir son immense beauté. Donne-moi un grand amour pour l'Église. Accorde-moi de te connaître toujours plus profondément, de deviner les secrets de ton amour et d'être un instrument docile entre tes mains, à l'exemple de saint Maximilien Kolb, pour conduire à Dieu tous mes frères et sœurs par l'intermédiaire de ton cœur immaculé. Ô Marie conçue sans péché, prie pour nous qui avons recours à toi et pour ceux qui n'ont pas recours à toi. Que par l'intercession de la très sainte Vierge Marie, Mère de Dieu et notre Mère, le Dieu Tout-Puissant vous bénisse. Le Père, le Fils et le Saint-Esprit. Amen.
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1: Lors de l'apparition du 13 septembre 1917, de nouveaux phénomènes surnaturels furent perçus par des fidèles entourant les trois petits bergers. Deux prêtres, installés un peu en retrait sur la hauteur, firent un rapport rigoureux sur tous ces événements. L'un d'eux était Mgr Jean Caresma, qui fut plus tard membre de la commission d'enquête canonique sur Fatima. Il a témoigné qu'il avait vu, ainsi que son confrère au début de l'apparition, un globe lumineux se déplaçant lentement du levant vers le couchant. Les deux prêtres ne virent plus la boule de feu, alors qu'une petite fille qui se tenait à côté d'eux continuait à bénéficier de cette vision jusqu'à la fin de l'apparition. Mgr Caresma, une quinzaine d'années plus tard, écrivit à son collègue « Nous devons dire que la plupart des gens qui étaient là avaient observé la même chose que nous. De toutes parts, en effet, on entendait des cris de joie et des louanges à Notre-Dame. Certains, cependant, n'avaient rien vu. Près de nous, une pieuse et sainte femme pleurait amèrement parce qu'elle n'avait rien vu. Nous nous sentions vraiment heureux. Avec quel enthousiasme, mon cher collègue, vous alliez de groupe en groupe, de la Covada Iria jusqu'à la route, vous informant de ce qu'on avait vu. Les personnes interrogées appartenaient à toutes les classes sociales. Toutes affirmaient la réalité du phénomène que nous avions nous-mêmes observé. Il faudrait nuancer cette dernière affirmation, car tous ne virent pas le globe lumineux. Certains n'avaient bénéficié d'aucune vision, d'autres avaient perçu des phénomènes lumineux différents. Comme pour les apparitions précédentes, de nombreux fidèles avaient constaté un affaiblissement de la lumière du soleil au point de distinguer en plein midi les étoiles du ciel et elles avaient ressenti une baisse des températures. Enfin, des personnes affirmèrent avoir vu une pluie de pétales irisés qui disparaissait avant de toucher terre. Contrairement à ce qui se passa au 13 octobre, où la danse du soleil fut visible par tous les pèlerins, ces phénomènes lumineux ne furent perçus que par certains. De plus, ils différaient d'une personne à l'autre. Alors que les deux prêtres étaient remplis de joie à la suite de leur vision, une pieuse femme pleurait parce qu'elle n'avait rien vu. Si ces réactions sont compréhensibles après une telle expérience par des personnes prises dans l'excitation d'une foule,

0: mais une aide donnée pour une véritable conversion. Elles furent adaptées à chaque personne, suivant son avancée spirituelle et sa culture religieuse. Monseigneur Quaresma, apercevant un globe lumineux, pensa à l'apparition de la Salette, où l'arrivée de Notre-Dame fut précédée par une boule de feu tournant sur elle-même. Pour que le rapprochement soit significatif, il fallait que la vision soit brève, ce qui n'était pas le cas pour la petite fille qui se tenait près de lui. Quant à la personne qui ne vit rien, elle se mit à pleurer, ce qui peut-être était pour elle bénéfique, ses larmes brisèrent son orgueil. Des personnes en grande difficulté avaient besoin de sentir près d'eux la présence maternelle de Marie. Elles eurent la consolation de voir une pluie de grâce inondant la foule des pèlerins. On peut dire qu'en ce 13 septembre, chacun eut la vision ou le manque de vision dont il avait besoin. Nous pouvons partager les expériences de ces pèlerins de Fatima. Nous pouvons imaginer un globe de feu se déplaçant lentement, une pluie de pétales de toutes les couleurs ou bien l'absence de tout signe visible, mais la certitude de la présence aimante de Marie.
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Il a bien fait toute chose. Il fait entendre les sourds et parler les muets. Marc 7, 37.

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1: Le 13 septembre 1917 était présent à la Cova d'Ailia le chanoine Manuel Nunes Formigan, celui qu'on surnomma plus tard l'apôtre de Fatima. On lui doit de nombreux livres sur les apparitions et la création du journal Voix de Fatima, périodique qui existe toujours. Il fonda aussi une congrégation de religieuses réparatrices de Notre-Dame des Douleurs, dont la mission est de réaliser concrètement la demande faite par la Sainte Vierge de réparer les offenses faites à son fils par les pécheurs. Il mourut à Fatima en 1958, après avoir mené une vie toute de charité, et son procès de béatification est en cours. Il a toujours eu une profonde vénération pour la Sainte Vierge. Ainsi, lorsqu'en 1909, il revenait de Rome, où il avait terminé ses études, il fit halte à Lourdes. Devant la grotte, il demanda la grâce de pouvoir répandre le culte marial dans son pays, le Portugal. Sa prière allait être exaucée, bien au-delà de ce qu'il pouvait espérer, et par des moyens qu'il ne pouvait alors imaginer. En 1917, le chanoine Formigan avait alors 34 ans et il avait été nommé professeur de théologie au séminaire de Santarém. Ses étudiants appréciaient grandement son enthousiasme, sa vive intelligence et sa profonde piété. Ce jeune professeur ne pouvait ignorer les événements de Fatima largement commentés par la presse nationale. Quand il apprit l'arrestation des trois voyants et leur séquestration par l'administrateur du canton, il se rendit chez le cardinal patriarche de Lisbonne et le persuada qu'il fallait mener une enquête sérieuse sur les événements de Fatima. Il reçut comme réponse l'ordre de se rendre lui-même à la Cova d'Ailia pour analyser discrètement ce qui se passerait lors de la prochaine apparition. Le chanoine aurait préféré ne pas se mêler de l'enquête. Il avait peur de se mettre dans une situation ridicule et être la victime de grossières superstitions paysannes. Il alla donc par obéissance à Fatima le 13 septembre, accompagné de quelques amis. Il resta sur la route, distant d'environ 200 mètres du lieu des apparitions. Il désirait rester très discret pour ne pas donner en sa personne l'impression que l'Église reconnaissait la réalité des événements qui se déroulaient en cet endroit. Il était trop éloigné des petits bergers pour les voir, il ne pouvait qu'avoir une vue d'ensemble du groupe des pèlerins au nombre d'environ 30 000 personnes. Il constata la baisse de luminosité du soleil sans y attacher une grande importance, persuadé que cette sensation provenait d'une fatigue de ses yeux. Sa première impression fut décevante et il quitta Fatima plus sceptique que lors de son arrivée. Toutefois, il ne pouvait s'empêcher d'être touché par la foi ardente et la piété sincère des pèlerins. Il décida de revenir à Fatima pour interroger les voyants, ce qu'il fit le 27 septembre 1917. Il interrogea les trois enfants séparément, en leur posant à peu près les mêmes questions. Il eut l'art de bien les prendre et d'instaurer dès le début un climat de confiance, ce qui permit aux voyants de s'exprimer librement. François et Jacinthe, tous les deux timides, ne répondirent que par quelques mots. Lucie, tout en ne disant que l'essentiel, fournit un peu plus de détails. En confrontant les trois interrogatoires, le chanoine s'aperçut que les réponses étaient presque identiques. Elle ne différait que sur quelques points de peu d'importance. Quand il demanda de quelle main la Sainte Vierge tenait le chapelet, Jacinthe hésita, commença par dire la droite, puis avoua qu'elle ne savait plus très bien. De même, la décoration de la robe de la belle dame est plus ou moins évoquée par les enfants. François parla de traits d'or, Jacinthe d'ornements dorés et Lucie d'un cordon fermé par un gland jaune. Ces différences minimes sont précieuses. Elles montrent que les enfants ne récitaient pas une leçon apprise par cœur, mais essayaient de se souvenir de ce qu'ils avaient vu. Le chanoine fut alors persuadé de la sincérité des voyants, mais ne voulait pas se prononcer sur l'origine céleste des apparitions, préférant attendre les fruits qui en découleraient. On dit parfois que le chanoine Formigan est le quatrième berger de Fatima, car il sut se mettre à l'écoute des voyants. Puissions-nous suivre son exemple.
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Tu devras réprimander ton compatriote, et tu ne toléreras pas la faute qui est en lui. Lévitique 19, 17.

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1: Le chanoine Formigan fut désigné officieusement par le cardinal patriarche de Lisbonne pour enquêter sur les voyants de Fatima. Il les rencontra pour la première fois le 27 septembre 1917. Il décida de les interroger séparément pour pouvoir comparer leurs réponses. Il ne posa pas exactement les mêmes questions, jugeant qu'il pouvait tendre quelques pièges à Lucie, la plus grande des trois. Avant de retranscrire son interrogatoire, le chanoine a livré un portrait très vivant de la petite fille. Elle venait d'une petite vigne que possède sa famille et où elle vendangeait. Elle était plus grande et plus forte que ses cousins, de teint plus coloré. Robuste et vigoureuse, elle se présenta à moi avec une assurance qui contrastait avec la timidité excessive de Jacinthe. Vêtue avec simplicité, son attitude et son visage ne dénotaient aucun sentiment de vanité, ni non plus de confusion. Je l'invitai à s'asseoir sur une chaise à côté de moi, et elle se prêta de bon gré à mes questions, bien qu'elle fût visiblement fatiguée des visites incessantes qu'elle recevait et des interrogatoires répétés et prolongés auxquels on la soumettait. Il serait fastidieux de reprendre la totalité des questions et réponses que l'on peut aisément trouver dans le livre de témoignages du révérend Père Marchi. Il suffira de ne citer que quelques points, apportant des précisions sur les événements qui se sont déroulés à Fatima. En reprenant les mêmes mots utilisés par son cousin, elle a décrit le visage de la Sainte Vierge, ni triste, ni souriant, mais grave. Elle fut la seule à être interrogée sur le secret dont elle a admis sans hésitation l'existence. Elle a affirmé qu'il n'était pas personnel, mais était commun aux trois voyants, sans préciser s'ils étaient les seuls concernés. Le chanoine Formigan lui demanda alors si elle pensait le révéler au moins à son confesseur, et il nota la réaction de la petite fille. Elle ne répondit pas à cette question qui semblait l'embarrasser, et je jugeai bon de ne pas insister. Cette simple remarque illustre bien le comportement du chanoine, qui se montra toujours patient et doux, cherchant à lier avec les voyants des relations de confiance, non pas pour leur extorquer une partie du secret, mais pour pouvoir mieux les connaître. Il sentait qu'il ne pouvait pas se contenter d'être devant eux un juge. Il devait aussi les conseiller, les aider dans leur progression vers la sainteté. Cette haute conception de son rôle ne l'empêchait pas d'être parfois un enquêteur redoutable. Ainsi, ce jour-là, il dit à Lucie « Il paraît que, pour te libérer de l'importunité de monsieur l'administrateur au moment où il t'avait emprisonné, tu lui aurais raconté une chose qui n'était pas le secret, comme si c'était le secret, afin de le tromper, et que tu te serais vanté ensuite de lui avoir joué un bon tour. Est-ce vrai ?» Et Lucie répondit « Non, ce n'est pas vrai. Monsieur l'administrateur a vraiment voulu que je lui révèle le secret. » Mais comme je ne pouvais le dire à personne, je ne lui ai pas dit, bien qu'il ait insisté beaucoup pour m'y obliger. Ce que j'ai fait, c'est de lui raconter tout ce que m'a dit Notre-Dame, sauf le secret. Et c'est peut-être pour cette raison qu'il a pensé que je lui avais révélé le secret. Je n'ai pas voulu le tromper. Lucie n'était pas tombée dans le piège, et l'on ne pouvait attendre meilleure réponse que celle qu'elle donna. Le chanoine passa donc à une autre question. « Pourquoi Notre-Dame t'a demandé à apprendre à lire, puisqu'elle va t'emmener au ciel le 13 octobre ?» Et Lucie de s'écrier « Mais ce n'est pas vrai ! Notre-Dame n'a jamais dit qu'elle m'emmènerait au ciel en octobre, et je n'ai jamais affirmé qu'elle m'avait dit cela. » On peut admirer la clarté des réponses de Lucie, et être émerveillé par sa présence d'esprit, quand on pense qu'elle n'avait alors que 10 ans. On comprend qu'à la fin de cet interrogatoire, le chanoine Formigan fut persuadé de la sincérité de Lucie. Il était venu en sceptique. Il quitta Fatima le soir du 27 septembre, persuadé que les trois petits bergers avaient vu des apparitions surnaturelles qu'il fallait examiner avec soin avant de déclarer qu'elles venaient du ciel, même si au fond de lui-même, le vénérable prêtre en était persuadé.
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1: Le chanoine Formigan, chargé officiellement par son évêque d'enquêter sur les événements de Fatima, revint sur place au début du mois d'octobre. Il avait pris le train de Santarém, où il enseignait pour la gare la plus proche de la Covada Ilia. Il lui restait encore une vingtaine de kilomètres qu'il fit en charrette. Il arriva en pleine nuit et demanda l'hospitalité à un habitant du hameau de Montello, tout proche du village de Fatima. Le fils du maître de maison était un homme marié d'une trentaine d'années. Il possédait une bonne dose de bon sens et d'intelligence. Le chanoine lui posa quelques questions et copia avec soin ses réponses. Il commença par lui demander des renseignements sur les familles des pastoureaux. Le jeune homme, Manuel Gonçalves, répondit « Les parents de François et de Jacinthe sont profondément chrétiens, respectés et estimés de tous. Le père a la réputation d'être l'homme le plus sérieux du hameau. Il est incapable de tromper personne. Par contre, le père de Lucie ne fréquente guère l'église. Toutefois, il n'a pas de mauvais sentiments. Le 13 juillet dernier, des compagnons mal intentionnés l'avaient fait boire avec l'idée de le pousser à faire du scandale sur le lieu des apparitions. De fait, bien qu'ayant permis à sa fille, comme d'habitude, de s'y rendre, il voulut ordonner à la foule de s'y retirer, car il est propriétaire de la lande où se trouve le chêne vert des apparitions. Mais les gens, le voyant en état d'ivresse, ne firent aucun cas de ses ordres. Un homme lui donna une bourrade et le fit tomber. Les deux familles ne sont pas indigentes, elles ont de quoi vivre. Si celle de Lucie n'est pas plus aisée, cela tient du père qui est insouciant et ne cultive pas suffisamment ses champs. Le jugement porté sur Antonio de Santos est sévère. Il est peut-être excessif. Il ne faut pas oublier qu'il subissait durement les conséquences des apparitions. Aux pertes de récoltes provoquées par les pèlerins, leurs ânes et leurs chevaux, il faut ajouter une dégradation du climat familial. Les plaintes et les cris de sa femme emplissaient tous les soirs la maison. On comprend qu'il reculait le moment de son retour, passant de longues heures au café. De plus, il n'avait qu'un fils pour l'aider aux nombreux travaux agricoles, ce qui fait qu'il lui était difficile de s'occuper de toutes ses terres. Ces circonstances le poussèrent à fréquenter des hommes peu recommandables et de temps en temps à trop boire. Le chanoine Formigan interrogea le fils de son hôte sur le comportement des habitants d'Aljustrel, le hameau où vécurent les trois voyants. Il obtint la réponse suivante. Au commencement, les gens ne voulaient pas aller à la Covada Ilia, car personne ne croyait les enfants. Le 13 juin, jour de la seconde apparition, il y avait la fête de la Saint-Antoine à la paroisse. À la Covada Ilia, il n'y eut qu'une soixantaine de personnes. Maintenant, une grande partie de la population estime que les enfants disent la vérité. Pour ma part, j'en suis convaincu. Enfin, le vénérable prêtre demanda si des personnes se réunissaient sur le lieu des apparitions à d'autres jours que les 13 de chaque mois. Manuel Gonçalves répondit « La Covada Ilia est très fréquentée, surtout le dimanche. C'est le soir qu'il y a le plus de monde. Beaucoup de personnes s'y rendent, certaines viennent de loin. Le plus grand nombre sont des gens extérieurs au canton. Tous récitent le chapelet et chantent des cantiques en l'honneur de la Vierge. » Cette réponse est un renseignement précieux sur un début de pèlerinage à Fatima. Les personnes, le plus souvent des agriculteurs, venaient le dimanche soir, qui était leur seul moment de liberté. Ils venaient pour vénérer la Sainte Vierge, ils récitaient le chapelet, comme elle l'avait plusieurs fois recommandé ici même. Ils lui demandaient de nombreuses grâces pour eux-mêmes ou pour leurs proches. Ils l'imploraient pour que rapidement la guerre finisse et que la paix puisse enfin régner. Il est impressionnant de constater comment, en seulement quelques mois, trois petits-enfants avaient pu surmonter l'hostilité ambiante et transformer une multitude de paysans en chrétiens fervents. Par eux, la grâce de Dieu agissait activement dans les cœurs.
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1: Le chanoine Formigan retourna à Fatima début octobre pour interroger de nouveau les voyants. Plus informé sur les événements extraordinaires survenus en ce lieu, ses questions furent plus précises. Ayant appris que Maria Rosa avait lu à sa fille l'histoire de la salette, il voulut savoir si ce récit avait impressionné la petite fille au point d'influencer ses dires. Il commença à questionner Madame de Santos. « J'ai appris que vous aviez un livre intitulé « La mission en abrégé » et que vous le lisiez quelquefois à vos enfants. Est-ce exact ?» La mère de Lucie répondit « C'est vrai, je possède ce livre et je l'ai lu à mes enfants. » Le chanoine demanda alors « Avez-vous lu l'histoire de l'apparition de la salette à Lucie ou à d'autres enfants ?» La mère répondit « Seulement à Lucie et à mes autres enfants. » Le prêtre posa enfin la question qui le préoccupait. « Lucie parlait-elle quelquefois de l'histoire de la salette et paraissait-elle fortement impressionnée par ce récit ?» La réponse fut la suivante « Je ne lui ai rien entendu dire à ce sujet, si je me rappelle bien. » Le chanoine, voulant régler définitivement ce point, interrogea directement Lucie. Il le fit de façon à être bien compris. Il ne mentionna pas le lieu de la salette, un nom que la petite fille aurait pu facilement oublier, tandis qu'il pouvait donner le titre d'un livre que Lucie voyait régulièrement. Il lui demanda donc « As-tu entendu lire par ta mère le livre intitulé « La mission en abrégé » où l'on raconte l'histoire de l'apparition de Notre-Dame à un petit garçon et une petite fille ?» Lucie répondit par l'affirmative, ce qui permit à son interlocuteur de préciser sa question. « Pensais-tu souvent à cette histoire et en parlais-tu à d'autres enfants ?» La réponse fut nette « Je ne pensais pas à cette histoire et je ne l'ai racontée à personne. » Il n'y avait donc aucune contradiction entre les dires de Lucie et de sa mère, et le chanoine abandonna ce sujet. On peut comprendre l'insistance du chanoine Formigan, qui connaissait très bien un des arguments développés par les opposants aux apparitions. Pour ceci, Lucie, impressionnée par l'histoire de la salette, aurait purement imaginé être une nouvelle Mélanie et aurait tout inventé, ses cousins n'auraient fait que répéter ses paroles. On sent bien que cette accusation ne peut tenir quand on considère les différences notables entre les apparitions de Fatima et celles de la salette. On voit mal comment une petite fille aurait changé l'aspect de la Sainte Vierge au point de remplacer une tenue noire par une robe blanche. Pourquoi aurait-elle affirmé que la belle dame n'avait jamais pleuré, alors que les larmes de la salette sont essentielles pour comprendre le message délivré à Maximin et à Mélanie? Comment enfin Lucie aurait-elle inventé le rendez-vous mensuel, tous les 13 du mois, une caractéristique de Fatima? Les différences sont si grandes que l'hypothèse d'une influence du récit des apparitions de la salette sur le témoignage de Lucie est à rejeter sans aucune hésitation, au point que les questions du chanoine Formigan auraient pu être évitées, mais le vénérable prêtre ne voulait laisser aucun doute sur ce point. Les questions posées à la voyante permirent d'apporter quelques détails sur l'aspect de la belle dame de la Covada Ilia. Elle était une jeune fille d'une quinzaine d'années, sa voix était douce et agréable, son voile laissait son front découvert. Elle tenait son chapelet d'une main sans faire circuler les grains. Elle ne regardait pas la foule, ses yeux étaient fixés sur les enfants. Elle n'a jamais souri. Elle était entourée d'une lumière plus belle que celle du soleil et très brillante, au point que les petits bergers devaient de temps en temps baisser la tête pour ne pas être aveuglés. Quand on lit les interrogatoires des pastoureaux, on est surpris par la simplicité des réponses. Il n'y a aucune trace de merveilleux, pourtant si apprécié par des enfants. Lucie aimait les histoires de princesses que sa mère lui avait racontées quand elle était toute petite. Elle aurait pu s'en inspirer pour donner plus d'éclat à sa vision. Elle n'en fit rien, elle se contenta en peu de mots de décrire ce qu'elle avait vu.

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Cette nuit même, on va te redemander ta vie. Et ce que tu auras accumulé, qui l'aura? Voilà ce qui arrive à celui qui amasse pour lui-même, au lieu d'être riche en vue de Dieu. Luc 12, 20-21.

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Alors, sur la place de Marie dans la vie de foi du peuple chrétien, je voudrais revenir à mon introduction d'hier matin. Vous vous souvenez, Marie, on s'est embarqué sur les débats au Concile Vatican II. Marie, est-ce qu'il faut ou non un texte séparé? Où j'ai dit, Marie, ça n'est pas qu'une question de sensibilité. Il faut absolument avoir un juste regard sur Marie parce que sont en jeu beaucoup de questions sur qui est le Christ. Est-ce que Marie est vraiment Théotokos, mère de Dieu? De quelle nature de Dieu? Marie est-elle la mère des deux, de la seule personne de Jésus-Christ? Marie est l'Église, Marie et la nature humaine. Et on pourrait se dire, mais